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1: Quelle qualité doit avoir un sportif de haut niveau?
2: Des forces, des muscles, manger sain et beaucoup boire.
3: Il faut beaucoup, beaucoup s'entraîner pour faire le sport qu'on veut.
4: Pour faire marcher ses muscles.
3: On s'entraîne beaucoup, genre on fait de la muscule, prendre des poids de genre 40 kilos sur ses bras et tenir le plus longtemps pour avoir des muscles.
1: Et vous connaissez des sportifs de haut niveau?
4: Oui. Cristiano Ronaldo,
3: Teddy Riner, Kylian Mbappé,
4: Lionel Messi,
5: Léon Marchand,
4: Félix Lebrun et Alexis Lebrun.
1: Et ils faisaient quoi eux?
4: Du ping-pong.
1: Vous les avez regardés pendant les JO?
4: Oui, de temps en temps.
3: Moi, je les ai pas regardés, mais
4: j'ai vu surtout.
3: J'ai vu juste Teddy Riner parce que j'aime bien karaté, mais j'ai arrêté.
4: Moi, j'ai vu beaucoup plus de fois Léon Marchand, même si je préfère beaucoup plus le ping-pong. Il faisait vraiment des trucs magnifiques.
6: Will Bayama, je crois, pour la France, le basketteur. Et après, il y avait un Américain. Après, je sais pas comment on l'appelle, mais ma belle-mère, elle avait crié le King, mais je crois pas que c'est son prénom.
1: Est-ce que vous aimeriez être un sportif ou une sportive de haut niveau, vous?
6: Oui.
4: Non. Est-ce que ça demande trop d'exercice?
3: Faire de la piscine, j'aime bien. Ça fait marcher les bras, les jambes en même temps. Et ça demande beaucoup d'entraînement, du coup j'adore.
4: Moi, oui, parce que j'aimerais bien faire beaucoup de ping-pong. Parce que c'est mon sport préféré et Félix Lebrun, il m'a donné un bon coup d'énergie. Maintenant, j'en fais un club et voilà.
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7: Avaler des légumes aux ados, c'est souvent mission impossible.
8: Parce que c'est pas bon.
7: Et si en plus les légumes sont moches, bah là c'est carrément la guerre.
9: Oh, toi, file dans ta chambre, avec ça saute. Dépêche-toi, allez, ouste.
7: Carottes tordues, navets craquelés, patates trop grosses ou trop petites, difficile de leur faire avaler tout ce qui sort des standards parfaits des supermarchés.
10: Non, j'ai pas faim.
7: Du coup, les légumes moches finissent à la poubelle. Pourtant, ces légumes-là ont autant de goût, voire plus de caractère. Mais non, ils ne rentrent pas dans le moule. Comme dans la vie, ce qui n'est pas dans la norme est souvent mal perçu. Et dans l'alimentation, bah, carrément jeté.
11: Je me rappelle dans le temps que, quand j'étais petit, qu'on ne gaspillait rien.
7: Au lycée d'Avier à Joigny, on a décidé de casser les codes et de ne rien gaspiller avec une soupe un peu spéciale.
12: Tiens, ça c'est de la soupe au chou.
7: Alors, elle n'est pas forcément au chou, mais tous les mercredis, entre 10h-10 et 10h10, c'est l'effervescence dans la cafétéria. Des centaines d'ados, des cuillères qui s'agitent, des verres de soupe qui disparaissent en un clin d'œil, 150 portions englouties avec le sourire. Le secret? Une soupe préparée avec des légumes moches. C'est tellement bon. Bah oui, des carottes difformes, des pommes de terre irrégulières transformées en un délice réconfortant.
13: Avant, j'étais moche. Ma vie était un enfer.
7: Et puis l'équipe choc de l'association Lycévasion, née en 2025, est arrivée et elle a tout changé. Avec cette idée choc, et si on montrait que moche ne veut pas dire mauvais? Et ça marche, les élèves adorent, tout se passe comme sur des roulettes au lycée Louis Davier. Voilà un geste d'éducation de bon goût, doublé d'un geste solidaire et anti-gaspi, qui met dans le mille. Du coup, j'ai envie de m'y mettre aussi. Allez, sauvons les légumes moches.
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14: Il y a un truc qui nous rassemble tous, nous les Mayennais, c'est bien sûr le bon Mayennais. La vache broute dans les champs, puis ce lait précieusement pasteurisé pour fabriquer du fromage. Et ce fromage délicatement conservé dans cette boîte, oui, celle-ci, avec le couple si mystérieux dont personne ne connaît l'histoire, mais où tout le monde se raconte une histoire. Une recette qui marche depuis 1912. Audrey Gaillot, chargée de communication pour la société Vaubernier, implantée à Martigné-sur-Mayenne.
15: On est habituellement quatrième marque nationale la plus vendue en France, mais sur le mois de décembre, on a eu la bonne surprise de voir que on était passé troisième.
14: Et si au départ il n'y avait que le bon Mayennais, désormais la marque est une référence en France. Catherine Drezen, présidente de Vaubernier.
16: Aujourd'hui, ce sont 130 collaborateurs qui travaillent

0: Nous fabriquons une large gamme de fromages et de produits laitiers bon mayennais. Camembert, brie, coulommiers, lingots, carrés.
1: Ah, mon camembert est prêt. Ça, avec du pain alors. L'entreprise Vaubernier fait travailler plus de 170 producteurs de lait autour de la fromagerie.
2: On met un point d'orgue à faire que nos fromages soient de qualité. Et puis, on a des consommateurs qui nous sont fidèles.
1: Oui, et d'ailleurs, pas plus fidèles que moi, parce que moi, j'ai le Bic, 4 couleurs, bon mayennais, grâce à ça, pardi, au point. Ils existent depuis le début. Vous les échangez pour avoir un cadeau. Et forcément, ça fait un succès fou, comme le souligne Catherine Drezen.
0: Sur l'année 2020, on a à peu près échangé par point ou vendu 45 000 objets à l'effigie de Bon Mayennais.
1: Et comme le dit Audrey, les objets sont variés.
2: On a quand même une trentaine d'articles qui sont disponibles sur la boutique, donc on y retrouve des tabliers, des torchons, des sacs isothermes. Quand on passe dans différentes maisons, on voit toujours des petits coins qui sont dans les petits pots et les gens ont l'habitude de les conserver, et donc je pense que ça se passe de génération en génération.
1: C'est vrai, ça, finalement, tout le monde a une histoire avec le Bon Mayennais.
2: L'habitude de voir le camembert sur la table le dimanche avec ses grands-parents, et finalement, c'est des choses qu'on reproduit nous aussi avec nos enfants. Et donc pour nous, c'est vraiment une fierté de voir que ça, la marque se transmet.
1: Et même si la recette du camembert, le Bon Mayennais, n'a jamais changé, la tradition n'empêche pas l'innovation.
2: Donc la finie 1912 au mois de septembre, qui a un peu plus de caractère par rapport à notre camembert historique. Autre exemple, sur le fromage le léger, on a revu le pack là récemment pour pouvoir faire émerger la notion de riche en protéines, qui est aujourd'hui sur le marché un point qui est important, notamment pour les sportifs.
1: Ça y est, j'ai fini mon camembert au four. Bah du coup, je vais courir.
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1: Catherine de Jouy en Pithiviers, collectionneuse de cartes postales anciennes.
2: Vous faites partie d'un club ?
1: J'appartiens au club du Cercle des cartophiles de Loiret depuis une vingtaine d'années.
2: Ça a l'air très sérieux cette affaire.
1: La carte postale a démarré, on va dire, environ en 1900. Petit à petit, ça s'est enrichi jusqu'à avoir des années très glorieuses en 1970.
2: À votre avis, vous avez combien de cartes postales anciennes de Pithiviers ?
1: Alors, je n'ai pas chiffré, mais j'en ai au moins 800, je pense.
2: Et ça vous provoque quoi quand vous les trouvez ?
1: C'est une certaine curiosité parce que je reconnais des lieux où j'ai pu itinérer à pied. Tous les chemins où je suis passée, j'ai eu envie de les collectionner.
2: Et à chaque fois, c'était la même émotion quand vous les trouviez en brocante ou sur des salons de collectionneurs ?
1: Alors l'émotion, c'était celle de trouver où il y avait ma maison. Je l'avais ratée pendant 15 ans et je l'ai retrouvée 15 ans après.
2: C'est-à-dire vous l'avez ratée pendant 15 ans ?
1: J'étais sur une vente et la personne avant moi l'a prise. Et le jour où je l'ai retrouvée, vraiment, j'ai été enchantée. Là, c'est une émotion. Alors c'est de l'émotion parce que ça retrace des chemins où je suis allée, où je suis passée, soit à bicyclette, soit à pied. Et en même temps, on voit que d'autres avant ont foulé et que le temps passe, mais les choses demeurent.
2: Vous êtes une grande nostalgique ?
1: Non, pas nostalgique, mais curieuse. Curieuse de ce qui se passait auparavant. Les concours de pompe, très...
2: C'est quoi les concours de pompe ?
1: Alors, les concours de pompe, c'était des réunions festives où tous les gens qui pratiquaient les pompiers étaient réunis à Pithiviers, mais venant de différents points du...
2: Mais ils faisaient des pompes ?
1: Non, concours de pompe, c'était la pompe que l'on animait, qu'on l'on appuyait d'un côté et de l'autre pour faire la pression, pour éteindre l'incendie.
2: Ah, d'accord. Ah oui, moi je voyais les gens en train de faire des pompes au milieu de Pithiviers, non ?
1: Non, pas encore.
2: C'est fou, quand on regarde, c'est un petit peu des vestiges du passé, on se dit que le temps passe très vite, non ?
1: Alors le temps passe très vite parce qu'étant petite, moi j'ai connu par exemple le kiosque de Pithiviers.
2: C'était quoi le kiosque ?
1: Alors le kiosque c'était situé sur le Mail Ouest et en même temps on y faisait de la musique, donc il y avait des rassemblements musicaux très fréquemment.
2: Ah, le kiosque à musique.
1: Oui, le kiosque à musique, pardon. Et donc, ce kiosque a été démonté, mais j'ai retrouvé toutes les cartes postales anciennes du kiosque, parce que ça aussi, ça évoquait des souvenirs pour moi.
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3: Un début de conversation pour vous aider dans l'apprentissage de la langue bretonne aujourd'hui et puis après un nom de famille qui permet de faire front.
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3: Alors, c'est pas évident d'apprendre la langue à la radio. J'essaie de vous donner quelques clés chaque jour, mais pour ça encore faut-il être à l'heure pour écouter les chroniques. Donc, pour ne pas rater l'heure, il y a une question que vous devez connaître. Une phrase. Pédere. Je suis sympa, c'est une phrase courte. Trois mots. Pédere. Et ou EO, si vous voulez, c'est facile à traduire, c'est « quelle heure est-il ?» PED, c'est un mot interrogatif qui signifie combien ? PED, à retenir évidemment, ça sert dans plein d'utilisations. PED heure, quelle heure ? Et à la fin, EO, c'est une des formes du verbe « être » en breton conjugué. PED heure, EO, PED heure, quelle heure est-il ? Retenir cette phrase vous permettra de ne jamais rater vos rendez-vous de toutes sortes et surtout vos rendez-vous radiophoniques. PED heure, EO, quelle heure est-il ? Alors, pour répondre s'il est midi, par exemple, bah vous répondrez « Christeis eo ». Midi, il est. Et on n'oublie pas le verbe à la phrase. On ne dit pas juste « Christeis », on dit « Christeis eo ». Peder eo. Quelle heure est-il ? Christeis eo. Il est midi. Bon, dites pas c'est notre heure qu'à midi, ça marchera moins bien.
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3: Et un patronyme frontal aujourd'hui. Ou un nom qui fait front, comme je vous le disais. Ou même plusieurs. Taldir ou Talourn. Deux mots commençant avec le préfixe tal, T-A-L. Et tal, qui n'est pas la chanteuse en breton, a plusieurs sens. En premier, c'est le front humain, évidemment, tal, antal, le front, tal, antal et begarpen, le front en haut de la tête. C'est mieux s'il est là, d'ailleurs. Et donc, si votre nom de famille est Taldir ou Talouarn, eh bien, mieux vaut ne pas donner de coup de tête au risque de casser celle d'en face, car Taldir veut littéralement dire front d'acier. Rien que ça. Et Talouarn, c'est pas en reste non plus. Talouarn, c'est le front de fer. Alors encore un nom ramenant une époque où les hommes se faisaient remarquer sur les champs de bataille ou dans les mêlées. Et les Taldir ou Talouarn étaient visiblement pas mauvais pour donner ou amortir les coups. C'est pas une raison pour faire pareil. Moi, je vous dis à demain, même heure.
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5: Arnaud Fromage est avec nous chaque matin. C'est l'heure de la nécessaire minute comtoise. Mon cher Arnaud, bonjour.
6: Bonjour.
5: Du côté des radars, il y a des petites surprises. On donne vraiment des drôles de noms aux choses, parfois, chez nous, en Franche-Comté.
6: Oui, et en voici un nouvel exemple. Alors, petite mise en situation. Vous êtes en voiture, vous venez de Belfort, et vous roulez en direction de la chapelle sous Rougemont. Bref, vous êtes sur la départementale 83. Vous passez de nez avant d'arriver à Rope. Là, vous passez devant la mairie, sur l'avenue Charles de Gaulle. Il y a Céline Coiffure, mais vous continuez. La petite patte d'oie à la Vermenoncourt, vous restez sur la route principale et vous avancez encore un petit peu. Il y a les jolies maisons typiques là sur le côté. Et c'est là, dans le virage, qu'il faut freiner, tout simplement parce qu'il y a un radar.
5: Bon, pas mal la petite balade là autour de Belfort. Je vois pas vraiment où vous voulez en venir, Arnaud.
6: Eh bien, exactement à cet endroit précis, là, sous le radar, en face de la boîte aux lettres. Parce que ce n'est pas n'importe quel radar. C'est celui qui est surnommé le radar Johnny Hallyday. Mais alors, pourquoi, allez-vous me demander, maintenant que j'ai réussi à capter votre attention?
5: Eh bah oui, pourquoi le radar de Johnny Hallyday, Arnaud? Oui.
6: Pour comprendre, il faut remonter à février 1970. L'idole des jeunes a donné la veille un concert à Strasbourg et doit se rendre à Besançon. 3000 personnes l'y attendent et il est 18h passé. Dans la DS Palace Citroën, qui roule à fond parce que, années 70, il y a donc Johnny Hallyday et Sylvie Vartan, mais aussi Mickey Jones, le guitariste de Johnny, Jean Ponce, son manager, et Sacha Rulle, son secrétaire. On est en février, il fait nuit, il fait froid, il y a du verglas et ça roule vite. Bref, Johnny perd le contrôle de sa voiture. Il glisse et se retrouve dans le fossé. Alors il parvient à reprendre le contrôle de son véhicule, parce que ne l'oublions pas, Johnny Hallyday est un pilote, mais malheureusement, il y a un bloc de béton qui bloque le fossé et la voiture finit par s'y écraser. À bord, Johnny et son guitariste n'ont rien, mais son secrétaire et son manager sont blessés. Sylvie Vartan, elle, a carrément traversé le pare-brise, elle a le visage en sang. En 1970, la ceinture de sécurité est censée être obligatoire, mais dans les faits, personne ne la met vraiment. Les voisins viennent au secours des blessés. Alors au départ, ils avouent ne pas vraiment avoir reconnu Johnny et Sylvie Vartan parce qu'ils sont sous le choc. Et les blessés sont conduits à l'hôpital de Belfort. Johnny s'empare du téléphone d'un riverain pour annoncer qu'il n'y aura pas de concert à Besançon ce soir-là. Sylvie Vartan, elle, s'exile quelques mois à New York dans une clinique de chirurgie esthétique où elle subira des dizaines d'opérations de reconstruction pour effacer les traces de l'accident. Alors voilà pour la petite histoire. Et c'est donc dans ce même virage, toujours à la sortie de Rope et toujours aussi dangereux, qu'a été installé en 2019 un radar, le radar Johnny Hallyday, pour nous rappeler que, star ou pas, il ne faudrait pas oublier de...

0: radar Johnny Hallyday. Voilà, on sait désormais où il est grâce à vous, Arnaud Fromage, pour la nécessaire minute comptoise. Vous menez les enquêtes dans tous les sens et vous nous faites revivre avec un superbe podcast, La vie incroyable de Paul-Émile Victor, un jurassien qui, pour sa première expérience et sa première expédition, est parti au Groenland. On a entendu le premier épisode jeudi, à partir de 10h. Et le numéro 2 est déjà disponible en ce moment sur l'application ICI. Vous allez véritablement découvrir ce qu'a enduré l'équipe autour de Paul-Émile Victor, une équipée qui a été véritablement sans danger, mais ô combien importante pour l'avancée de la science. Un podcast passionnant avec vous, mon cher Arnaud Fromage. Je vous dis à demain.
1: À demain.
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1: Un circuit court aujourd'hui à Saint-Pierreville. Nous sommes au nord-ouest de Privas avec Sabine Loulier pour découvrir Castanaïs.
2: J'ai décidé de créer une ligne de cosmétiques qui sont fabriqués avec les châtaignes que l'on produit sur l'exploitation. Et donc cette ligne de cosmétiques, elle est certifiée bio et nos châtaignes sont bio et AOP châtaignes d'Ardèche.
1: Et donc aujourd'hui, Sabine nous propose une crème corps et une crème visage.
2: Donc la particularité en fait de la châtaigne, elle est multiple. D'abord, la châtaigne est très riche en sucre, ce qui permet d'avoir ce côté très très hydratant de la crème. Également, la châtaigne contient du tanin, qui est issu, vous savez, de l'arbre et de la sève. Le châtaignier contient beaucoup de tanins. Et donc, ces tanins, en fait, ont un rôle un petit peu antioxydant qui permet de faire que la crème convienne aux peaux qui sont un peu rosacées, vous savez, des peaux un peu atopiques, des peaux un petit peu fragiles. Et puis, troisième effet, et pas des moindres quand même, ce sont les polyphénols qui sont très riches et condensés dans la châtaigne et qui en font un anti-âge naturel imparable. Pour l'instant, l'accueil est plutôt favorable, très favorable. C'est vrai que les Ardéchois sont très surpris. Ils ne connaissaient pas, évidemment, je leur dis que c'est normal parce que ça n'existait pas avant. L'usage en cosmétique est encore balbutiant.
1: Et c'est donc en profitant des 12 hectares de sa châtaigneraie multicentenaire que Sabine a décidé de se lancer dans l'aventure Castanaïs. Et donc forcément, en parallèle de ces produits cosmétiques, vous avez également toute une gamme de bonnes choses à déguster.
2: C'est une gamme qui est assez restreinte, mais qui va à l'essentiel. De la crème de châtaigne, de la crème de châtaigne saveur peine d'épices, de la farine de châtaigne et des châtaignes au naturel. Et qui fonctionne bien, quoi, qui reçoit aussi un bon accueil de la part des clients. Donc c'est chouette, franchement, c'est une super aventure.
1: Bon, et vous savez quoi ? C'est une belle aventure aussi parce qu'elle résulte d'une belle histoire d'amour.
2: J'ai rencontré mon mari donc il y a 30 ans maintenant. Et mon mari est fils de castanéiculteur. Moi, ça fait 30 ans maintenant que je vois mon mari passer énormément de temps dans ses châtaigniers. Tous les jours, il y va, il connaît les arbres, il sait ce qui se passe dans ces arbres, il suit l'évolution des arbres qui greffent. Parce qu'en fait, nous, on travaille sur une châtaignerie ancestrale et traditionnelle et nous ne plantons rien. Nous greffons. C'est un travail au long cours. Mon mari fait de la taille en prévision des greffons qui vont sortir, si tout se passe bien, de cette taille. Et donc, l'année d'après, il récupère ses greffons, il regreffe, donc on choisit nos variétés. Une chose aussi importante, c'est que mon mari est un des derniers à pratiquer une greffe en flûte traditionnelle sur laquelle on n'utilise absolument pas de mastic. Voilà, c'est-à-dire qu'on utilise la sève qui sert de colle. Et donc, tout le process est super naturel. Donc, moi, quand j'ai vu ça, je me suis dit, mais c'est un travail incroyable qui passe sous silence. Et donc, moi, je voulais essayer de donner à voir cette passion pour le châtaignier. Donc, c'est pour ça que j'ai aussi cherché à faire des produits qui soient élégants, qui soient vraiment de très haute qualité. C'est pour ça, d'ailleurs, que la crème que je produis, les crèmes cosmétiques, elles sont bio, mais elles sont dans des pots qui sont compostables et biodégradables, avec des étiquettes en papier, une encre, une colle qui sont non impactantes pour l'environnement. Vraiment, c'est l'essence même de l'Ardèche, sans aucun PFAS, sans aucun produit controversé. Et les produits, on peut les mettre au jardin quand on a fini de les utiliser.
1: Alors, pour en profiter, plusieurs possibilités. Rendez-vous directement ici à Saint-Pierreville, après avoir passé un petit coup de fil, ou alors sur le site internet Castanaïs. Comme d'habitude, je vous mets toutes les infos qu'il vous faut sur ici.fr Drôme Ardèche, rubrique circuit court.
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3: Bonjour, je m'appelle Julien Ferrandez, président du foot de l'AS Saint-Germain-Chantirac depuis 7 ans maintenant. J'habite à Saint-Germain-du-Salambre, je travaille à Saint-Germain-du-Salambre, j'ai la chance de travailler là où je joue au foot. Du coup, je suis cantonnier, donc je m'occupe du terrain, je m'occupe des infrastructures du stade, donc encore plus de plaisir à être président d'un club.
4: Bonjour Julien, qu'est-ce qui vous a fait entrer dans ce club ? Est-ce que c'est la fonction de président ou c'est d'abord le fait de jouer au foot ?
3: Non, le club, je l'ai connu avant d'être président, je suis rentré au club en 2002. Et c'était un copain à moi qui m'a dit, viens, on va jouer à Saint-Germain, tu verras, c'est un super club. Et effectivement, je suis tombé amoureux du club, des joueurs, de l'entente, des dirigeants surtout, parce qu'il en faut, et des supporters qui nous supportent tous les dimanches.
4: Jouer quel poste sur le terrain, Julien ?
3: Alors j'ai trois postes. C'est soit neuf, parce que c'est moi qui veux. Le coach me fait jouer 5 parce que c'est lui qui veut. Et je dépanne dans les buts parce que plus jeune, j'ai joué gardien.
4: Ça veut dire que vous êtes un joueur polyvalent en fait, Julien. Comment on fête une victoire au sein de l'AS Saint-Germain-Chantérac?
3: On l'a fête avec un chant dans les vestiaires qui est un peu spécial parce que c'est un chant communiste. Alors me demandez pas pourquoi. Quand je suis arrivé, il a fallu que j'apprenne les paroles. La lutte finale. Non, après bah, c'est se retrouver après la douche pour fêter ça avec les dirigeants, les femmes de joueurs, les enfants de joueurs dans le clubhouse.
4: Votre club, il rassemble une équipe, 28 joueurs. Vous jouez en District 4. Il n'y a pas de division en dessous. Du coup, président, c'est quoi les objectifs pour cette saison?
3: Effectivement, on est au plus bas, mais on est un club qui est en reconstruction depuis 2-3 ans. Le après-Covid nous a un peu fait mal et qui a fait mal au football tout court, de toute façon, je pense. Comme objectif, c'est maintenir un club de foot dans ces deux petits villages qui est Saint-Germain et Chantérac. C'est un club de copains. Il y a des gens qui viennent, qui restent un an à cause du boulot, à cause des études. Et en fait, ils sont dégoûtés de partir parce qu'ils voient qu'on est vraiment un club qui se prend pas la tête. On n'est pas là que pour gagner. On est là pour jouer au foot et essayer de se faire plaisir.
4: C'est quoi les couleurs du club de l'AS Saint-Germain-Chantérac?
3: C'est la couleur verte comme l'AS Saint-Étienne. Je suis trop jeune pour avoir connu les grandes gloires de Saint-Étienne. Moi, c'est mon club de cœur, c'était les Girondins de Bordeaux. Après, quand je suis arrivé dans ce club, les anciens qui jouaient encore, eux étaient fans de l'AS Saint-Étienne.
4: Ouais, combien de buts inscrits depuis le début de la saison? Quand vous jouez neuf, pas quand vous jouez gardien de but.
3: Alors pour avoir fait 2-3 matchs en neuf contre les grosses équipes, je suis qu'à 2 buts en 7-8 matchs.
4: C'est pas mal. On se rapproche de Kylian Mbappé. Merci beaucoup, Julien.
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7: Complètement gaga avec Olivier Glin. Alors, bonjour Olivier, on parle d'eau aujourd'hui?
5: Vouille, sagasouille. Bonjour les amis, aujourd'hui on va voir des mots qu'on ne trouve nulle part ailleurs. Chez nous, dans le parler gaga, on a des termes pour tout. Et pour patauger dans l'eau ou la gadoue, on n'a pas un mot, mais trois. Bassouiller, gabouiller et gassouiller. Oui, trois verbes pour exprimer le bonheur de tripoter de la flotte ou de barboter dans la boue liquide. Et, comme on est généreux hein, quand même, on ne s'est pas arrêté là et on a même des noms qui vont avec. On appelle ça des déverbaux, car ces noms viennent des verbes. On a la bassouille, la gassouille et la gabouille. Ces mots sont employés dans la Loire, mais également dans le Lyonnais et le Beaujolais, et puis de façon plus générale dans une bonne partie de la région Rhône-Alpes. Voici une maxime qui nous est donnée par Jean-Baptiste Martin. T'as beau gabouiller la bassouille, t'en feras pas rien des œufs à la neige. La plupart du temps, c'est juste remuer l'eau, éclabousser, patauger. Bref, faire ce que les mamans, elles y trouvent à redire quand les enfants reviennent avec le pantalon trempé. Et s'il y a des gens qui aiment bien gassouiller, ce sont bien les enfants. Les matrues, il n'y a pas besoin de faire grand-chose pour leur faire plaisir. Tu sors une petite bassine, tu mets un peu d'eau au fond et c'est parti pour la gassouille. C'est que ça peut gassouiller jusqu'à l'évaporation totale. La gassouille, c'est révélateur de la personnalité profonde des gens. Hein. Comme le dit l'adage, dans la gassouille, il y a deux sortes de gens. Ceux et ceux qui y tombent et ceux et celles qui t'y poussent. Bon, la nage n'existait pas hein, jusqu'à aujourd'hui, mais mieux vaut tard que jamais. Ou alors celui-ci, d'adage. Quand t'as les pieds dans la gabouille, c'est pas le moment de chercher tes pantoufles. Et oui, chez nous, la gassouille, c'est souvent un souvenir d'enfance. Mais entre nous, on est tous encore un peu des garagnas. Hein. On y aime bien parfois encore. Quel plaisir de gassouiller un peu.
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1: Direction la cuisine. Et peut-être que comme moi, vous les laissez tremper pendant des heures en espérant que ça disparaisse magiquement. Mais non, les flammes basculaient un peu trop fort. Les débordements de sauce ou les projections d'huile sont souvent responsables d'une croûte foncée, un mélange de graisse brûlée et de restes calcinés bien fixés à l'arrière de vos poêles et de vos casseroles. Alors, est-ce qu'il faut absolument passer par la case ponçage intensif? Et c'est pas qu'une question esthétique, Cal, parce qu'une poêle encrassée, ça conduit moins bien la chaleur, son dos adhère moins bien au gaz ou à l'induction, et le nettoyage du plan de travail devient problématique. Ça, c'est toujours une galère, hein, quand on le pose comme ça. On a une jolie auréole bien brune.
2: Noir sur le plan de travail, c'est pas agréable.
1: Et le réflexe, c'est souvent de prendre le premier grattoir qui vous tombe sous la main et à s'acharner. Et puis on n'y arrive pas. Alors ma maman m'est tombée dessus la dernière fois, et parce que frotter trop fort, ça attaque l'émail, l'inox, le revêtement, ça laisse des rayures qui vont retenir encore plus de crasse. Alors comment faire? Ma maman a généreusement saupoudré de bicarbonate de soude le dos de la poêle humidifiée au préalable, hein, sinon le bicarbonate ça ne tient pas. Vous le laissez agir, pas quelques heures, quelques minutes, ça peut suffire, et ensuite vous frottez doucement avec le côté doux d'une éponge, et ça élimine sans trop d'effort les dépôts noirâtres sans rayer la surface de vos casseroles, de vos poêles. Mais merci, ma maman.
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3: Un chien a des comportements quelquefois qui sont pas forcément appréciés en société, et donc l'idée c'est de réduire les mauvais comportements et mettre en place des bons comportements.
4: Un chien, alors une fois on parle de chien agressif, est-ce qu'on peut les changer?
3: Oui, on peut les changer. Alors un chien agressif, c'est une étiquette. Moi, ce qui m'intéresse, c'est clairement le comportement. À quel moment est-ce qu'il mord, dans quel contexte? Et en modifiant ce contexte, on s'arrange pour que le comportement n'apparaisse pas. Ensuite, on peut le mettre en place un nouveau comportement. Ça prend du temps, c'est une thérapie comportementale, mais en effet, on obtient d'excellents résultats en réalité avec le temps. Et le travail.
4: Qu'est-ce que tu leur proposes aux propriétaires qui viennent avec leur chien? Qu'est-ce que tu leur proposes?
3: En premier lieu, j'aime construire une relation et enrichir cette relation de manière à ce qu'il y ait vraiment une connivence qui se mette en place entre les deux. Et puis ensuite, je fais les choses pour que le chien joue un rôle social dans sa cellule familiale. Ce qui est important, c'est que le chien rende des services parce que ça lui fait plaisir.
4: Tout à l'heure, je t'ai vu faire tomber un chiffon. Le chien t'a apporté naturellement, sans que tu lui demandes, le chiffon.
3: Ouais, elle a compris ça, et donc je cultive ça bien sûr, mais dès qu'on va dans le jardin, je fais tomber un outil, ça peut être un arrosoir, un gant, et elle sait qu'elle doit me rapporter les choses.
4: Et ça leur plaît aux chiens, ça les stimule, ils aiment bien ce côté-là de se dépenser, de se rendre utile.
3: Là, ils ont un cerveau qui est très proche du nôtre, donc il faut stimuler ce cerveau en réalité. Et un chien qui mange et qui dort toute la journée, il est pas super heureux. Hein. Il a besoin et d'être reconnu par son groupe, donc de jouer ce fameux rôle social, et puis surtout il a un cerveau qui a besoin d'être motivé. En fait, il a besoin d'apprendre des choses.
4: Là, on a Aria, qui a 4 ans, qui est avec nous.
5: Qui vient de l'SPA de Poitiers.
4: Qui vient de l'SPA de Poitiers, très bien. Et qui est très mignonne et très à fond, en fait.
3: Elle est plus connectée que mon téléphone, en fait. Elle cherche le regard en permanence parce qu'elle a envie de faire des choses.
4: Elle est assise devant nous, elle ne bouge pas, les oreilles bien dressées. Coucou Aria, qu'est-ce qu'on peut lui faire comme exercice? Parce que franchement, il y a plein de petites choses sympas.
3: Alors nous, on a l'habitude de terminer les exercices par un son de cloche, en fait, ce qui marque la fin de la session. Elle le sait, donc ça c'est quelque chose que tu peux demander si tu veux te tester.
4: Allez, parce qu'on a une petite cloche qui est un peu plus loin, qui est accrochée à un fil, et du coup, si je lui dis Aria, va sonner la cloche. Et je vous jure que c'est réalisé sans trucage, avec sa petite patoune. Elle a mis un petit coup dans la cloche. Aria, va chercher la casquette. Et elle apporte la casquette. C'est incroyable. Alors, le but, c'est pas d'en faire des animaux de cirque, mais ça prend combien de temps à éduquer un chien à décrypter son comportement et à faire enfin en sorte qu'il veuille s'adapter à ce qu'on lui demande?
3: Alors, merci de préciser que c'est pas pour faire un animal de cirque, ça c'est important. L'idée, c'est juste de l'intégrer à ma vie et de lui montrer que j'ai besoin d'elle et qu'elle me rende des services. Ça, c'est une première chose. Ensuite, combien de temps ça prend? En fait, ça va assez vite.
4: Tu peux lui demander à n'importe quoi, elle le fera?
3: Ouais, je pense qu'elle a un répertoire qui est assez large. Ouais.
4: Non, je vais tester un truc, je suis pas sûr que ça marche. Aria, envoie un message à mon directeur et dis-lui que je suis malade. Non, elle veut manger la bonnette. Dommage, je vais devoir retourner au boulot.
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6: Bonjour, Adichat. Je suis Béatrice Duchin, je vis à Saint-Martin-de-Seignanx.
5: Je suis native des Hautes-Pyrénées, de l'Annemezan plus exactement. Je suis donc présidente de l'association Esquirotte. Cette association a été créée en 2012 suite à la création, à l'ouverture de la filière bilingue français-gascon à Saint-Martin-de-Seignanx. Et c'est une association qui a pour vocation de promouvoir la langue et la culture gasconne et de la rendre visible. Merci de me passer le micro.
6: Parlez-moi un petit peu de votre première liaison à la culture occitane.
5: Ma première liaison avec la langue et la culture gasconne, elle a commencé dès mon plus jeune âge, à l'occasion de réunions de famille chez mes grands-parents, puisque nous étions une famille nombreuse et que mes parents, mes oncles, mes tantes, mes grands-parents parlaient gascon. L'ouverture aux autres est arrivée très tôt chez moi. J'étais membre du comité des fêtes de la Neumeuse. Moi, je viens de Bigorre et j'ai énormément de connaissances autour de moi. Je me souviens quand j'étais jeune et quand j'étais au lycée, et j'ai présenté l'option occitan au lycée. Nous étions nombreux en cours d'occitan et beaucoup la comprenaient parfaitement parce qu'ils habitaient dans des villages, dans des communes rurales ou à la maison. Et ben, ils vivaient encore avec les grands-parents et ils ne parlaient que gascon à la maison. Moi, c'était difficile parce que je commençais déjà à la perdre. Mes grands-parents n'étaient plus là. On ne la parlait pas trop à la maison, mais ceux qui vivaient encore proches de leurs grands-parents, c'était la langue de la maison. C'est une langue qui est très très proche de l'espagnol. Les concordances des temps se construisent comme en espagnol. Pour apprendre l'espagnol, c'est un plus. Et moi, j'ai toujours été très attentive à cette langue parce que je la trouvais belle. Et même si je ne la comprenais pas, je la trouvais jolie parce que souvent, à travers cette langue, ils racontaient des histoires, des légendes et tout le monde riait. C'est une langue qui, moi, a ravivé beaucoup d'émotions parce que justement, quand nous avons créé cette filière et que j'ai commencé à entendre les enseignants parler cette langue, elle m'a projeté chez mes grands-parents, dans mon enfance en fait. L'enseignement bilingue à Saint-Martin-de-Seignanx se fait à l'école publique. C'est une offre de l'éducation nationale.
6: Est-ce qu'il y a beaucoup d'élèves?
5: Oui, à Saint-Martin-de-Seignanx, l'enseignement bilingue commence dès la petite section jusqu'au CM2. Et on a la chance à Saint-Martin qu'elle soit suivie au collège. L'histoire géo s'enseigne en gascon et il y a également le cours de langue en gascon. Très vite, nous avons mis en place les cours d'enseignement pour les parents, les cours adultes. Et donc, nous avons, dès la première année, eu beaucoup de parents.
6: Puisque vous êtes présidente de l'association Esquirotte, quels actes concrets proposez-vous pour promouvoir cette langue gasconne?
5: Nous avons commencé par les cours de langue. Ensuite, nous avons proposé des cours de chant en polyphonie. Je chante au Conservatoire des Landes, au département Trad. Et puis, nous avons mis en place des événements. Ça fonctionne de plus en plus. Les collectivités territoriales ici nous soutiennent.
6: Béatrice Duchin, présidente de l'association Esquirotte à Saint-Martin-de-Seignanx.
5: Oui.
6: Avant de vous dire adieu, allez-vous de l'élo de la radio qui vous a tendu le micro aujourd'hui?
5: Je crois que c'est ici Gascogne.
6: Et comment ça se dit en gascon?
5: Ici Gascogne.
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1: Bonjour Médéric Esquisserus.
2: Bonjour Philippe, bonjour à tous.
1: Notre linguiste marseillais, vous m'inquiétez, Médé, vous avez un drôle de regard inquisiteur ce matin là.
2: Inquisiteur?
1: Ouais, un petit peu, oui.
2: Mais confesseur peut-être. Ah. Je vais commencer par une question. Êtes-vous capable de résister à la tentation? Est-ce que vous êtes capable de résister à, je sais pas moi, un bon aioli provençal?
1: Ah, c'est difficile.
2: L'aioli complet, hein.
1: Ouais.
2: Avec tous les légumes, la morue, et gras d'ail dans la sauce. Ah. Moi non, j'avoue. Est-ce que vous êtes capable de résister à une daube qui a mijoté pendant des heures et qui embaume la maison?
1: Ah, c'est compliqué.
2: À un morceau de gâteau des rois au frit confit bien pégueux. Ouais. Êtes-vous capable de résister? Ça, je sais que non. À un chichi fraîchi, tout chaud et bien sucré. Et voilà. Alors, je parle que des désirs gustatifs, que du plaisir de la chair. Car je pourrais aussi vous poser des questions sur les plaisirs de la chair et vous interroger sur votre capacité à résister à la tentation. Mais ce n'est pas mon rôle. Je ne suis ni confiseur, ni confesseur. En revanche, certains en entendent de belles. La semaine dernière, plusieurs temps forts religieux ont commencé, le ramadan pour les musulmans, mais aussi le carême pour les chrétiens. C'est dans ce cadre que l'on m'a envoyé un lien vers le podcast Carême dans la ville, réalisé par des dominicains, avec l'épisode du 22 février, au titre forcément alléchant, Confession marseillaise. Et je n'ai pas résisté à la tentation, j'ai écouté. Et vous aussi, vous allez écouter. C'est le frère Clément Binachon, du couvent de Saint-Lazare à Marseille, qui parle. Et voilà cette drôle de confession marseillaise, avec l'accent, ou pas.
3: Confession marseillaise. Après avoir jeûné 40 jours et 40 nuits, Jésus eut faim. Matthieu, chapitre 1, verset 2. Marseille, il y a quelques années, dans un confessionnal. Bénissez-moi mon père parce que j'ai péché. Je dois vous confesser, mon père, que j'ai peur que d'avoir été infidèle. C'était la semaine passée. Je prenais mon café tranquille à mon poste habituel en terrasse au-dessus de la plage des Catalans. Et là, il y a une petite que le bon Dieu avait drôlement bien proportionné, qui a eu la mauvaise idée que d'aller piquer une tête là, sous mes yeux. Eh bien, je ne vous cache pas que ce spectacle m'a un peu émotionné. Et c'est ça que je voudrais confesser. Vous me pardonnerez cet exemple pagnolesque, mais il me semble éclairer une confusion courante.
2: Ah, la petite des Catalans. Alors voilà, oui, je vous résume l'essentiel de cet épisode. Ce n'est pas un péché que d'éprouver la tentation, le désir, l'envie, tant que vous n'y succombez pas. Bon, on en parle de l'accent. On sent que frère Binachon essaie d'imiter l'accent marseillais, mais sans se lâcher totalement. Ça donne l'accent, avouons-le, très bizarre, une imitation pas trop réussie, mais il faut savoir faire preuve de clémence, et donc on pardonne volontiers à frère Clément Binachon. Vous remarquerez qu'il est resté sobre. Il aurait pu se laisser aller à répéter ce que l'on peut entendre, souvent de très mauvais goût, voire très sexiste. Ça peut aller de « Oh, vé la petite comme elle est charmante, Fada !»« Ah, tiens comme elle est bonasse !» en passant par « Oh, elle est bien tankée, celle-là !» Voir en mode chanson « Il y a une petite, la belle de mai, coquin de sort, qu'elle me plaît !» Ou il y a une petite au catalan, vous pouvez faire ça aussi. Et ça peut marcher dans plein de sens. Des filles qui parlent de mecs, des mecs qui parlent de mecs, des filles qui parlent de filles, chacun s'y retrouvera. Merci à Sophie pour l'envoi de ce podcast. Et le bonjour à toutes les femmes folles à la messe, comme le disait Rabelais. Bon carême à toutes et tous. Ramadan Mabrouk si c'est le cas. Et méfie à la tentation. Ouais. Espenché. Oui, pécho, c'est péché.
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4: Le vin, ça prend du temps. 18 mois en général en Bourgogne avant d'être mis en bouteille. En ce moment, le millésime 2024 finit son élevage en fût comme à Beaune chez Philippe Pacalé. C'est dans le calme de ses caves qu'il nous raconte les notes aromatiques de son Gevrey 2024.
5: Donc là, on a changé de cave. On est plutôt sur du 2024, c'est ça?
6: On est sur des 2024 rouges.
5: Attendez, vous voulez que je prenne votre micro? C'est peut-être plus pratique. Hop, voilà. Donc là, vous avez ouvert le tonneau. Vous plongez la
6: pipette. Et on se retrouve avec un misime classique. C'est pour ça qu'on voit. On a une belle robe rubis, Gevrey Village. C'est quatre parcelles différentes. Gevrey, c'est toujours beaucoup de fruits. Ça fait un vin assez gourmand et toujours beaucoup de structure. Il y a les deux. Si on prend 10 personnes, il y a toujours 7 qui l'apprécient. On va les soutirer pour les mettre en bouteille l'année prochaine.
5: Quand vous dites préparer, ça veut dire que...
6: On a mis un bouchon.
5: Ça, donc là, c'est le bouchon qui est à l'intérieur du...
6: Voilà, après on met le robinet.
5: D'accord.
6: Parce qu'on n'utilise pas de pompe, on fait par gravité. Ça évite d'aspirer le vin, c'est moins stressant.
5: C'est plus doux.
6: Voilà.
5: Ah, on peut stresser des vins.
6: Ouais, c'est de la matière vivante. Hein. C'est comme nous, ça évolue. C'est un peu à l'image de l'homme, le vin. C'est un produit culturel. Il y a beaucoup de points communs.
5: Donc il faut lui apporter beaucoup de douceur. Ouais.
6: Même si la forme du vin, là, c'est le tonneau après la bouteille. Nous, on a un squelette, c'est différent. Mais c'est une construction différente.
5: Oui, mais nous, on se trimballe avec le même squelette toute la vie.
6: Voilà.
5: Et eux, ils changent de squelette quand même.
6: Mais on ne grandit plus à partir de 21 ans, normalement.
5: Non.
6: Alors que les vins, dès qu'on les a mis en bouteille, ils grandissent, mais différemment, parce qu'ils sont aussi coincés dans cette bouteille.
5: C'est pour ça qu'on a cette forme de tonneau, finalement, parce qu'on aurait pu mettre ça dans des cubes, finalement. Enfin...
6: C'est un œuf coupé au deux bouts. L'œuf sous la terre, la gestation, enfin, il y a toujours des jolies philosophies avec tout ça, mais c'est... Hein, il y a un sédiment qui se forme au fond du tonneau, qui s'appelle la lie, donc quand vous remuez le tonneau, ben, ça remélange, ça dynamise, quoi. C'est un peu comme un bébé avec son placenta, quoi. Il y a une naissance. Et ça protège le vin, donc ça dure un certain temps, c'est pour ça qu'on doit soutirer. J'ai un rôle protecteur et nourricier. C'est bien fait quand même.
4: Philippe Pacalé à Beaune est le papa de 50 000 bébés quand même, bouteilles par an. C'est pas rien et ça fait partie de la fierté de notre région.
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7: Salut Thomas Aubry.
8: Salut Quentin, bonjour à tous.
7: Ouvrons une nouvelle page de
8: c'est
7: ton livre.
8: Parti.
7: Les mille raisons.
8: La raison 616, la plaine du Var. Alors c'est un terme que l'on utilise pour désigner l'immense vallée creusée par le fleuve Var juste avant qu'il ne se jette dans la Méditerranée. Et vous allez voir que ce fleuve est fascinant. En fait, il prend sa source au nord-ouest du département, à Estaing, à 1800 mètres d'altitude. Pour arriver jusqu'à la mer, il traverse une centaine de communes, dont 87 dans les Alpes-Maritimes.
7: Mais alors Tom, je ne pense pas être le seul à m'être posé la question. Pourquoi est-ce qu'on a un fleuve entre Saint-Laurent-du-Var et Nice qui porte le nom d'un département voisin?
8: Alors tout d'abord, on doit le nom de ce fleuve à l'astronome antique Ptolémée. L'ouvrage des hommes et un fleuve nous dit que ce cours d'eau est capricieux et qu'il peut vite sortir de son lit, pas comme moi le matin en tout cas. Alors c'est pour ça qu'il tire son nom du verbe latin var iare, qui veut dire changer.
7: Voilà, et pendant des siècles, le Var était en fait une frontière.
8: Et oui, ce fleuve était une barrière naturelle entre le royaume de France et le comté de Nice. Mais en 1790, lorsque l'on crée les départements français, on va assembler dans le sud-est de la France des villes comme Toulon, Grasse, Cannes et Saint-Laurent-du-Var. Mais Nice n'en fait pas partie. Et ce nouveau département, on va lui donner le nom du fleuve qui marque la limite du territoire national, le Var.
7: Bon, jusque-là, ça a l'air logique, c'est normal.
8: Oui, mais sauf que lorsque Nice devient française, définitivement française en 1860, le comté est rattaché à l'arrondissement de Grasse pour former les Alpes-Maritimes. Le Var ne borde plus le département auquel il a donné son nom, ce qui en fait un cas unique en France.
7: Ah, et donc ce fleuve va rythmer quand même la vie des habitants locaux pendant des siècles?
8: Alors pas vraiment. Jusqu'au XVIIe siècle, la plaine du Var, c'était surtout un endroit où l'on promenait son troupeau. Et pendant très longtemps, si l'on voulait traverser le fleuve, eh bien on devait le faire à pied. En 1792, on construit le premier pont en bois, mais comme le fleuve est capricieux, les structures sont souvent endommagées.
7: Est-ce que le Var a souvent été en crue?
8: Eh oui, au cours de son histoire, ce fleuve a débordé un bon nombre de fois. En 1857, une digue est emportée au niveau du vallon de Saint-Isidore. En 1930, le quartier Saint-Augustin et la promenade des Anglais sont sous l'eau. Et plus proche de nous, on se rappelle de la violente crue de 1994. L'aéroport de Nice et la préfecture des Alpes-Maritimes étaient complètement inondés. Cette crue, elle avait causé des dégâts estimés à 1 milliard de francs, soit 187 millions d'euros aujourd'hui.
7: Et on pense aujourd'hui aux dernières tempêtes hein, aussi, qui ont frappé le département.
8: Et oui, le Var et sa plaine sont donc des lieux que l'on doit aborder avec une grande humilité. Si pendant des siècles, personne ne construisait ici, c'est bien pour une raison. Alors gardons en tête que l'homme ne fait pas ce qu'il veut avec la nature et ce fleuve capricieux, millénaire et parfois féroce nous le rappelle.
7: Et c'est aussi une bonne raison d'aimer la Côte d'Azur.
8: En plein dans le mille.
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1: L'artiste toulousain Rudy Dez, c'est toi.
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0: Et joyeux jour de sortie, Gauvin.
1: Merci beaucoup, Émilie. Je suis très touchée.
0: Bah oui, bienvenue dans Décibels. Bon, c'est pas la première fois qu'on se voit.
1: Non.
0: Gauvin. Mais voilà, on voulait marquer le coup aujourd'hui pour la sortie donc de ce quatrième album qui s'appelle Boulevard de l'enfance. On s'était vu au moment de la sortie du premier extrait qui s'appelait Monter à Paris.

0: 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Hein. Le quatrième album, Gauvin, évidemment, t'es toujours à l'écriture, à la composition.
1: Ouais,
0: ça, le squelette des chansons, c'est toujours toi.
1: Ouais, l'écriture tout le temps, ça c'est vraiment le plus important pour moi.
0: Les paroles.
1: Je passe beaucoup de temps là-dessus. Raconter des histoires, c'est ce pourquoi je fais des chansons en fait. Et puis et la composition, la plupart du temps, même si là, voilà, quand j'ai l'impression de galérer un peu, de tourner en rond, je fais appel à des copains qui viennent me décoincer tout ça avec un joli papier cadeau, on va dire.
0: Ouais. Donc le papier cadeau et la musique. Tu peux douter. En revanche, les paroles, jamais.
1: C'est non, les ça, paroles, c'est toujours moi. Ça, c'est super important.
0: Et comment tu fais quand t'es bloqué sur un texte alors?
1: Je passe à un autre. Je le mets dans un tiroir. Enfin, c'est assez rare que je sois vraiment bloqué parce qu'en fait, quand je commence à écrire, c'est que souvent j'ai le sujet, l'angle par lequel je vais attaquer l'histoire, où je vais un peu poser la caméra, et ça c'est souvent le plus dur. Et puis une fois que j'ai ça, que j'ai le titre, après j'essaye de dérouler mon histoire, mais normalement je sais que avec voilà, j'ai un petit peu d'expérience maintenant au bout de 4 albums, je sais que je vais pouvoir aller au bout si je travaille, si je planche vraiment beaucoup, que je façonne mon truc, je vais finir par arriver à avoir un texte. Après que j'en sois content sur la durée, c'est pas forcément sûr à 100%. Je peux le mettre de côté et le récupérer plus tard parce que voilà, c'est pas pour maintenant quoi, tout simplement.
0: Alors, tu disais le mot point de vue, c'est effectivement toujours fascinant quand on écoute tes albums et quand on lit les paroles, ce que je vous recommande de faire les amis pour bien profiter des chansons, les points de vue que tu adoptes. Alors sur ce nouvel album Boulevard de l'enfance, évidemment, l'enfance et aussi la parentalité, puisque tu es jeune papa, voilà, sont évoqués. Mais là, je voulais démarrer avec une chanson qui s'appelle Ménage à l'Assemblée, où tu te mets dans la peau d'une femme de ménage qui fait le ménage au Palais Bourbon.

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1: Elle est absolument frappante, cette image, cette dame qui fait le ménage à l'Assemblée nationale quand il n'y a personne et qui regarde les dorures, les ors de la République.
2: Ouais.
1: Et pour autant, ça ne doit pas être évident de se mettre dans la peau d'une femme de ménage. Comment tu fais dans ces cas-là ?
2: C'est ça l'écriture des chansons aussi, je trouve. Enfin, c'est, ouais. Bien sûr, il y a des choses très personnelles qu'on a vécues. Et voilà,
1: oui, bah, comme souvent, Monter à Paris qu'on a écouté juste avant. Tu racontes
2: chansons
1: ton histoire.
2: Les plus faciles à écrire parce que c'est du vécu. Mais j'aime bien aussi ne pas être trop nombriliste mettre en lumière aussi des gens qui sont souvent dans l'ombre, qui n'ont pas la parole.
1: Oui, mais tu dis « je ».
2: Et après,
1: c'est
2: voilà.
1: C'est ça. Parce que mettre en lumière une dame, un monsieur qui fait le ménage, etc. Ok, mais là, dire « je », et donc d'un coup, t'es une femme et tu fais le ménage.
2: Il faut arriver à déjà avoir de l'empathie. Je pense que c'est l'une des choses les plus importantes pour écrire ou même faire de l'art en général, je pense.
1: Ou vivre.
2: Et puis, voilà. et puis, je pense qu'il faut être très observateur quand on écrit des chansons. Il faut arriver à capter des détails, arriver à pouvoir décrire des mouvements, des gestes, et puis essayer de capter un ressenti. Donc, il faut aussi parfois, regarder des témoignages, lire,
1: regarder
2: des documentaires, etc., pour essayer de vraiment pouvoir se glisser dans la peau du personnage et pas taper à côté. C'est hyper important, comme le ferait quelqu'un qui se renseignerait pour écrire un bouquin, pour creuser dans un domaine, un sujet particulier. Souvent, ça met un petit peu plus de temps d'écrire ces chansons-là, mais elles sont, enfin, je trouve ça intéressant aussi de pas être tout le temps sur sa petite personne et de regarder le monde, d'observer la société. Et puis effectivement, c'est aussi l'envie de donner la parole à ceux qui l'ont pas. Et là, cette chanson-là, c'était aussi le décor

0: qui m'intéressait, cet endroit qu'on connaît tous où se jouent beaucoup de choses. Les grandes lois sont votées là-bas et où s'entrechoquent deux mondes très différents, à des horaires différents. Et voilà, je voulais faire parler celle qu'on n'entend jamais, quoi.
1: Et c'est pas la seule fois de l'album où tu te mets dans la peau d'une femme. On y reviendra tout à l'heure. Pour le moment, il faut qu'on parle évidemment de la chanson qui a cumulé 10 millions de vues et est-elle arrivée jusqu'à son destinataire? Tu vas nous le dire. C'est Monsieur le Président, où t'as écrit une petite lettre à Emmanuel Macron. Monsieur le Président, comme tu le dis dans la chanson, t'es pas le premier à écrire au Président. Non. Qui t'a inspiré?
0: Non, c'est dans la tradition des déserteurs. Il y a eu Boris Vian et Renaud avant moi, comme je le dis dans le texte. Et c'est vrai que, alors moi, c'est pas sur le thème de l'antimilitarisme comme l'avaient fait mes prédécesseurs, mais c'est un petit peu la suite logique des oubliés quelque part que j'avais écrite pendant le premier quinquennat, et là c'est un peu la version du deuxième quinquennat. Comme rien n'a vraiment changé, l'injustice sociale est toujours là, les fossés s'agrandissent, et puis c'était aussi l'accumulation des petites phrases un petit peu teintées de mépris, quand on arrive dans une gare, on croise les gens qui réussissent et les gens qui ne sont rien. Je trouvais que ces phrases-là, enfin moi, ça a été la goutte d'eau qui a fait déborder le vase.
1: T'as trouvé que c'était un discours un peu violent.
0: Voilà, et qu'on pouvait pas parler comme ça aux gens qui parfois souffrent d'une société qui est pas facile tous les jours. Donc voilà, j'avais envie de le dire en chanson. C'est un petit coup de colère très frontal pour le coup cette chanson, mais il en faut de temps en temps.

0: J'espère qu'il va te répondre.
1: Bah ouais, je te tiendrai au courant. Je reviendrai pour te dire si jamais j'ai une réponse.
0: Tu fais la suite de la chanson.
1: Voilà.
0: Alors, Gauvin, l'album s'appelle Boulevard de l'enfance. On sait tous, de toute façon, et alors encore plus quand on devient parent, ce qui est ton cas, que voilà, on revient jamais vraiment de notre enfance.
1: Non,
0: et
1: ouais.
0: Que, voilà.
1: Ça, c'est vrai.
0: Donc, c'est sûr que c'est un thème hyper important. Là où, dans ton album, c'est terrible et ça déchire le cœur, c'est qu'en fait, enfance, selon l'endroit où t'es né et l'époque où t'es né, ça veut vraiment pas dire la même chose. Donc on croise des souvenirs de cours d'école dans une chanson comme Les avions en papier. 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

0: tes souvenirs d'enfance à toi?
1: Ouais, ça c'est les miens, c'est cette espèce de nostalgie, de l'insouciance qu'on a avec les copains dans le préau, où finalement on a peu de soucis. Le seul souci qu'on a, c'est que l'avion papier vole le plus loin c'est possible et avoir des baskets qui courent vite. Et c'est vrai que c'est une belle période quand même de la vie.
0: C'est merveilleux quand le but de ta journée, ouais, c'est de faire rire tes potes.
1: Exactement.
0: Si t'as réussi ça, t'as réussi ta journée.
1: Ouais, c'est magnifique.
0: C'est très joliment raconté dans cette chanson. Ceci dit, et alors là pour le coup, c'est pas caractéristique de 2026, ça a malheureusement toujours été le cas. Il suffit d'être né ailleurs pour avoir une enfance bien différente, et c'est ce que tu racontes en te mettant dans la peau d'un petit gars de 6 ans à Kharkiv, en Ukraine.
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0: partage.
1: À Kharkiv, ville ukrainienne, donc régulièrement bombardée par la Russie. Hier, il y a encore eu deux morts. Enfin voilà, tous les jours, on reçoit évidemment de mauvaises nouvelles de cet endroit du monde. Là, pour le coup, alors c'est quoi? C'est une phrase qui t'arrive en premier, ou alors c'est tu regardes les infos et tu te dis faut que j'en parle?
2: C'est une image, justement, un enfant avec sa maman sur le quai de la gare, et en fait tu vois dans le regard, dans les yeux, voilà, que il y a une espèce d'incompréhension, on comprend pas ce qui se passe dans les yeux de l'enfant, oui. Et la mère avec cette espèce de peur dans le regard, et j'avais envie de parler de l'exil, en fait, cet exil forcé du jour au lendemain. Tu tournes la clé de ton appartement et tu changes de vie, et parce que il y a des dirigeants à des milliers de kilomètres qui décident pour toi le sort de ton existence, et c'est souvent les gamins qui en pâtissent de ces décisions là et voilà, je voulais raconter à hauteur d'enfant justement le début de la guerre, avec un vocabulaire plutôt enfantin aussi, avec cette naïveté que les enfants ont.
1: Oui, ils pensent que c'est des feux d'artifice, voilà, exactement, des bruits des bombes,
2: et donc ça permet aussi de pouvoir raconter, de dire plein de choses qu'un adulte ne dirait pas, et voilà, c'est et en même temps un enfant, on a l'impression qu'il ne comprend pas, et alors qu'en fait évidemment il saisit tout, et il va peut-être pendant des années subir ce traumatisme. Mais voilà, c'était dans l'idée aussi de raconter cet exil qui évidemment a lieu en ce moment en Ukraine, et dans malheureusement beaucoup de pays du globe. Voilà, c'est un conflit qui m'a beaucoup marqué ces 3-4 dernières années, que j'ai beaucoup suivi. J'ai entretenu aussi une relation épistolaire avec un professeur de français en Ukraine qui étudiait mes chansons. On est rentré en contact, et j'avais le besoin d'écrire sur ça, et sur cette enfance piétinée aux quatre coins du monde, et notamment en Ukraine.
1: En écoutant les chansons de cet album Boulevard de l'enfance, nouvel album de Gauvin Serre, que je vous recommande évidemment, en fait on se dit mais merde, c'est vrai, l'enfance c'est sacré. Alors nous, évidemment, on est vieux, donc notre enfance elle est passée, on en a bien profité, enfin j'espère que vous en avez bien profité en tout cas, mais là, en ce moment même, au moment où on se parle, il y a des gosses pour qui il faudrait qu'on se batte pour que leur enfance aussi elle soit sacrée. Et t'es pas tout seul dans ce combat-là, puisque tu partages une chanson avec Francis.
2: Ouais, avec Francis, le Francis.
1: Le Francis, Cabrel de son nom de famille, mais enfin est-ce nécessaire? Je ne sais pas. Lui aussi, ça c'est un thème qui lui a parlé.
2: Ouais, en tout cas, je lui ai envoyé ce texte-là. J'en avais envoyé deux, à vrai dire. Il a tout de suite dit qu'il voulait chanter sur celle-là.
1: Et, donc c'est la chanson titre de l'album, hein, Boulevard de l'enfance.
2: Boulevard de l'enfance, qui est très importante pour moi, qui résume bien aussi, je pense, cet album, dans le sens où ça parle de mon enfance à moi, de cette espèce de privilège justement d'avoir eu cette innocence, cette insouciance, et de la cour d'école, et en même temps aussi de regarder le monde et de se dire que c'est pas le cas partout. Et de dresser des portraits aussi d'autres enfants sur ce globe, et de se dire aussi finalement la naissance c'est peut-être la plus grande injustice sur cette planète, et j'avais envie de le raconter en chanson à travers des portraits et de le partager avec quelqu'un, parce qu'il y a aussi beaucoup question de transmission quand même dans cet album, et c'est quelque chose qui me touche beaucoup dans la vie en général, le fait de transmettre son savoir aux autres.
1: Et t'as transmis quelque chose,
2: et
1: Cabrel?
2: Francis m'a évidemment transmis beaucoup de choses, déjà depuis que je l'écoute, depuis tout gamin, à des périodes très différentes, quand t'es enfant, quand t'es ado et que t'es un peu perdu, puis quand tu commences à écrire des chansons, il te transmet beaucoup de choses aussi sans le savoir, et puis depuis que je l'ai connu, il m'a aussi transmis c'est tellement de choses, sans forcément rien dire, mais avec son humilité, son charisme, sa manière de travailler, sa manière de gérer sa carrière aussi, de pas être toujours sous le feu des projecteurs, d'être dans son lot natal à Stafford, et de travailler quelque part comme un artisan de la chanson.
1: Je trouve
2: ça très classe et très élégant, et c'est quelqu'un qui m'inspire beaucoup. Ouais. Nous

0: France.
1: C'est hyper rare que Cabrel chante des mots écrits par quelqu'un d'autre.
2: Oui,
1: un peu
2: ouais,
1: comme
2: ouais.
1: toi non plus tu chantes oui, pas les mots des autres normalement.
2: C'est vrai, ça me touche d'autant plus honnêtement,
1: ouais, hein.
2: J'avoue que quand j'ai envoyé le premier petit message, je m'attendais pas à ce qu'ils disent oui, il fait très peu de duos et tout ça et non, ça m'a bouleversé vraiment, enfin c'est un cadeau exceptionnel. Quand j'ai entendu sa voix la première fois en studio, on se regardait comme ça, on avait tous les deux le casque et honnêtement, j'ai pris une claque émotionnelle, une décharge électrique en fait. En une seconde, quand il a ouvert quand il a dit la première phrase du deuxième couplet, et bon, j'étais déjà très heureux avant ce moment-là, mais à ce moment-là, je me suis rendu compte du cadeau que c'était de pouvoir partager avec un artiste comme lui.
1: Jeune papa depuis une petite année, forcément il y a une influence dans ton album,
2: oui.
1: Dans les textes aussi, mais peut-être même dans la façon dont il a été fabriqué. Est-ce que avec les nuits courtes, t'as été obligé de travailler différemment?
2: Bah ouais, un petit peu. En tout cas en studio, c'est vrai que la fin c'était un peu forcément un déchirement aussi de parfois partir à Bruxelles et de laisser
1: petit
2: bonhomme
1: petit
2: tout seul
1: maison.
2: À la maison.
1: Bah oui.
2: Et en même temps, c'était magnifique. J'ai pu l'amener en studio un petit peu. C'était des moments incroyables. Enfin voilà, qui resteront gravés pour moi. Mais c'est vrai que oui, ça a forcément influencé, en tout cas, ma manière d'écrire, d'appréhender les sujets.
1: Tu te trouves plus adulte?
2: J'en sais rien, faudrait demander à ma compagne. Mais ouais, peut-être un petit peu quand même. Je pense qu'il y a un petit pourcentage de moi qui a pris un petit peu en maturité. Et puis ouais, on essaye de faire un petit peu plus gaffe quand même. On est un petit peu plus responsable,
1: oui.
2: J'espère.
1: Et t'as remarqué, tu seras plus jamais insouciant.
2: Ouais, non, c'est vrai
1: fini.
2: Qu'il y a ce truc de.
1: Tu te feras toujours un petit peu de soucis quelque part.
2: L'inquiétude comme ça qui plane un peu au-dessus de la tête, qui est permanent, c'est quelque chose que je connaissais pas. Effectivement, ça c'est c'est vraiment une nouveauté.
1: C'est fou, hein,
2: peut-être
1: ça.
2: La plus importante, je trouve. Le fait de se soucier pour quelqu'un d'autre que soi, parce qu'en fait pour soi on se soucie jamais, enfin on est complètement déconnecté de ça depuis qu'on est né, donc ça fait tout bizarre, mais c'est magnifique dans la vie et c'est magnifique aussi dans les chansons, donc c'est voilà.
1: Alors il y a cette chanson Un peu de nous deux où tu t'imagines ce petit garçon, donc je pense que tu as dû l'écrire avant qu'il naisse.
2: Ouais, après l'échographie des 5 mois, en fait, quand on nous a annoncé que c'était un petit gars, comme on voyait un petit peu le visage et tout, et c'est vrai que c'est une phrase qu'on nous dit beaucoup quand on va devenir parent, c'est à qui il va ressembler,
1: très
2: quel
1: important.
2: Trait de caractère il va avoir, est-ce qu'il va avoir le sale caractère de l'un des deux, est-ce qu'il va avoir tes yeux, est-ce qu'il va avoir et je trouvais qu'il y avait pas eu forcément une chanson qui parlait de ça, de cette espèce de mélange entre les deux parents, et du coup la chanson est arrivée très vite et ça a donné un peu de nous deux.
1: Un peu de nous deux, je pense qu'il va bien rigoler en l'écoutant quand il sera grand.
2: J'espère.

0: paraît.
1: Joli mélange. Un peu de nous deux. Gauvin, on l'a dit tout à l'heure, oui, tu as des chansons qui parlent de toi, tes expériences, etc. Mais on ne peut pas te reprocher d'être nombriliste, franchement. Enfin voilà,
0: j'espère.
1: Oh, bah là, en quatre albums, non, c'est bon, tu as gagné ta médaille. Voilà, tu t'intéresses aux autres. Donc la parentalité, oui, la tienne, évidemment, est importante pour toi. Mais tu te mets à nouveau dans la peau d'une femme, dans une chanson qui s'appelle « Presque une maman ». Écoutez, et puis après, on en parle.
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0: Elle est hyper touchante, cette chanson, et elle va, je suis sûre, faire chaud au cœur de celles et ceux, parce que souvent on est deux aussi dans cette histoire-là, qui ont du mal à avoir des enfants. Mais là, en écoutant ça, je me dis c'est fou, parce que oui, je sens bien qu'il a fait sa recherche. Parce que, par exemple, je pense qu'il n'y a pas beaucoup d'hommes en France qui savent que le test de grossesse positif, c'est 2 barres.
1: Ouais.
0: La plupart s'en foutent, en fait.
1: Ouais, ouais.
0: Que c'est positif quand on leur dit. Et puis, ouais. mais c'est fou. Ça vient d'où, cette chanson et cette telle empathie pour ces femmes qui rêvent
1: C'est
0: en attendant.
1: Beaucoup de discussions, observations avec mon entourage proche. Et c'est vrai que de se dire que c'est arrivé à tellement de femmes, les pourcentages m'ont paru dingues en fait quand j'ai commencé à me renseigner sur
0: les
1: le sujet.
0: Couches, voilà, oui. Et mais personne n'en parle.
1: Voilà. Et en fait, c'est ça qui m'a interpellé. J'avais l'impression aussi qu'on dédramatisait vachement ce truc-là, alors que j'ai l'impression que ça laisse des traces profondes chez les femmes. Et voilà, je évidemment, c'est le genre de chanson où on avance. À petits pas pour pas taper à côté, parce que c'est trop important comme sujet, et puis surtout quand on est un homme, de se mettre dans la peau d'une femme.
0: Oui.
1: En fait, je trouvais que c'était obligatoire, parce que ce que je voulais raconter, c'était aussi le ressenti dans le corps. Et si j'avais parlé à la place du père, évidemment je pouvais pas parler de ça. Et c'était aussi pour essayer de mettre un espèce de pansement sur ce sujet tabou, en fait, beaucoup, et qui arrive à beaucoup de monde.
0: Même le mot fausse couche, ouais, alors que t'es réellement enceinte, en fait, avant de le perdre, ton bébé.
1: Exactement. Donc, puis j'avais l'impression aussi que beaucoup de femmes culpabilisaient de ça, alors que évidemment elles n'y sont pour rien. C'était une manière de leur dire, t'es pas toute seule, quoi.
0: Bah bravo, parce qu'avec délicatesse et précision, je trouve que ça tape vraiment là où ça doit. Presque une maman à écouter, donc sur le nouvel album de Gauvin Serres. Et puis il y a une autre femme très importante. C'est ta maman.
1: Oui.
0: Et oui, 4 enfants plus loin.
1: Dans ce disque.
0: Il y a plein de femmes. Alors quand même, là, ta maman, tu parles d'elle. Tu ne pas dans sa peau, parce que
1: non,
0: là,
1: non, non,
0: après
1: non.
0: Sinon on va chez le psy.
1: Non, là je me mets.
0: Il faut pas. Mais n'empêche, tu parles pareil d'un sujet. Alors, je me souviens qu'il y avait eu un roman sur ce thème, mais évidemment le nom de l'auteur m'échappe, donc c'est complètement bête que je vous le dise. Enfin, il y a un roman.
1: Non, mais ok.
0: Voilà.
1: Mais
0: sur le syndrome du nid vide.
1: Oui, oui, oui.
0: C'est ça.
1: C'est exactement ce moment un peu charnière, où les enfants quittent le cocon familial et où la maman se retrouve toute seule,
0: ouais,
1: avec ses souvenirs, avec beaucoup de nostalgie.
0: Et parce qu'en plus, sur le chemin, elle a divorcé, donc il n'y a même pas
1: exactement.
0: Un mari, elle est vraiment toute seule, quoi.
1: Exactement, et c'est vrai que j'avais envie de parler de ce moment-là et de lui témoigner aussi tout l'amour que j'ai pour elle en chanson, ce qui est pas toujours facile à dire en vrai, et c'est pour ça que les écrits parfois sont importants, et ce qui est bien avec les chansons, c'est qu'on peut dire plein de choses aussi entre les lignes, et voilà, j'avais écrit une chanson sur mon papa dans le premier album, dans la bagnole de mon père, donc
0: oui.
1: Je voulais aussi rééquilibrer les choses, et cette chanson est hyper importante pour moi, et j'espère qu'elle fera du bien à ma maman et à toutes celles qui se sentent un petit peu seules parfois dans une grande maison qui a eu beaucoup d'insouciance justement quelques années auparavant. On passe

0: quand elle a entendu cette chanson. Et tes frères d'ailleurs?
1: Bah j'étais tous mes frères ne l'ont pas entendu encore. Ouais. Je crois qu'il n'y a que mon plus grand frère qui l'a entendu. Parce que je voulais aussi garder un petit peu la surprise aussi de cette version arrangée que j'aime bien. Mais un jour, je l'ai joué quand même à ma maman dans cette maison-là. Et j'avoue, je flippais. J'avais les mains qui tremblaient, je me souviens. Parce que je voulais pas, faire une version ratée. Et c'était un moment. Enfin, je m'en souviens très bien de ce moment un peu suspendu. Et bon, je crois qu'elle avait les yeux qui piquaient un petit peu à la fin, ouais.
0: Je vous recommande, les amis, ce très beau quatrième album de Gauvin Cerf, Boulevard de l'Enfance. À la prochaine.
1: À la prochaine, Amine. Merci pour ton accueil généreux à chaque fois.
0: Merci.
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0: chanteuse, Souad Massi, sa guitare, sa voix, sa plume aussi poétique que rock'n'roll, vous présente ce soir dans Décibels son nouvel album, Zagat. Bonsoir Souad Massi.
1: Bonsoir.
0: Bienvenue. Souad, les Françaises et les Français ont découvert votre voix sur une chanson de Marc Lavoine. Je crois que vous étiez arrivée en France pas très très longtemps avant, après avoir grandi en Algérie. Et la chanson, c'est Paris. Paris.

0: à cette époque de votre arrivée en France, à Paris, avec nostalgie?
1: Beaucoup. Il y a 25 ans de ça déjà, c'était en 99. Et cette chanson, à chaque fois que je l'écoute, ça me renvoie directement au 9 janvier 99. La date où je suis arrivée en France.
0: 9-01-99. Swad, six ans plus tard et des poussières, vous voilà aux victoires de la musique pour votre troisième album, Mesquelil, album de musique du monde de l'année 2006. Aux victoires, c'est Swad Massy.

0: celles et ceux qui vous écoutent à ce moment-là pourraient vous qualifier votre musique. Alors là, voilà, il y a une petite guitare presque un peu andalouse.
1: Cap-vert aussi, ouais, un peu.
0: L'album dont on parle aujourd'hui, Zagat, il est très rock. Parce qu'en fait, au fond, vous êtes une rockeuse.
1: Ben, je l'ai été. Je l'ai été quand j'étais jeune. Et j'avoue qu'avec les nouvelles chansons et avec tout ce qui se passe en ce moment, je ne pouvais pas faire autre chose que le rock.
0: Ouais, alors vous l'avez été, et vous avez même, je crois, monté avec votre frère un des premiers groupes de rock en Algérie.
1: Alors, avec mon frère, j'ai beaucoup composé, j'ai travaillé avec lui, mais le groupe dans lequel j'ai fait partie en Algérie, c'était Atakor, il existait déjà.
0: D'accord.
1: Avant, et je l'ai intégré quelques années plus tard de sa création.
0: Et alors, c'était comment d'être une fille rockeuse en Algérie?
1: Non, déjà, c'était pour moi... heureusement que j'ai eu affaire... j'étais un peu sous l'aile du bassiste, qui était un ami aussi.
0: Ouais.
1: Et ils m'ont vraiment aidée, parce que c'était pas évident pour une jeune femme de sortir déjà dehors et de faire de la musique. Mais pour moi, c'était une belle revanche sur la vie. Pour moi, il y avait plus rien qui pouvait m'arrêter.
0: C'est ça. Et comment vous l'avez découvert, ce rock? Qu'est-ce qui vous a initié?
1: Alors, déjà, moi, j'ai eu la chance d'avoir grandi au sein d'une famille mélomane qui adore toutes les musiques, et un oncle aussi qui était musicien, deux frères qui sont musiciens. Et ça m'a vraiment ouvert la porte vraiment pour entrer dans ce domaine.
0: Ouais.
1: Après, au sein de Atakor, c'est là où j'ai découvert Led Zeppelin, AC/DC, Aerosmith, U2. Atakor faisait beaucoup de reprises de ces groupes-là, et c'est là où j'ai découvert toutes ces belles musiques.
0: Et alors, votre instrument, la guitare, vous vous y mettez à quel moment et pourquoi?
1: Alors, j'ai commencé un peu tard, mais vers 17 ans, à jouer à la guitare, parce que c'est grâce à mon frère Hassan qui m'a, pour mon anniversaire, m'a inscrite pour apprendre à jouer la guitare. Lui, il faisait du piano depuis déjà un moment. Et voilà, c'était mon cadeau d'anniversaire. Mmh. Et ça me permettait, c'était mon refuge, la guitare. C'était ma meilleure amie. J'étais très introvertie, et ça me permettait d'avoir une présence à qui parler.
0: Ouais. Et puis aussi un support pour composer.
1: Beaucoup avec la guitare. J'aurais aimé jouer le piano, mais bon, quand mon frère jouait très très bien, ça m'a complexé. Du coup, je me suis concentrée sur la guitare.
0: Bon, alors merci aux frangins, parce que c'est très bien, ça m'arrange beaucoup que Swad Massi ait choisi la guitare. L'album Zagat, il est très très guitare. Vous allez l'entendre tout à l'heure. On va se balader dedans, mais avant, Swad, pour revenir donc à cette histoire de votre duo avec Marc Lavoine, j'avais envie de vous interroger sur votre rapport avec la variété française, puisqu'il n'y a pas que avec Marc Lavoine que vous avez chanté. Vous êtes sur l'album de duo de Florent Pagny. Savoir.

0: Ces chanteurs-là, vous les découvrez quand vous arrivez en France ou bien déjà en Algérie, vous les connaissiez?
1: Je les connaissais déjà d'Algérie parce que je regardais leurs clips et j'avais aussi, à l'époque, c'était des cassettes.
0: Ah oui.
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1: Swan. Ça nous rajeunit pas. Et j'avais la cassette de Cabrel, Florent Pagny aussi, ouais. Et quelques chansons de lui, oui, je les écoutais en Algérie.
0: C'est vrai qu'il faut le dire, pour celles et ceux qui ne vous connaissent pas, Swad, vous ne faites pas des albums pour aller compter les pâquerettes dans les prés. C'est quand vous avez des choses à dire que vous allez en studio, que vous composez, que vous écrivez, que vous enregistrez des chansons. Et c'est vrai que l'album Zagat, donc déjà rien que son titre mérite qu'on s'arrête dessus. Zagat, donc c'est une petite expression qu'on peut, dire en français, ça se gâte. C'est une expression algérienne.
1: Algéroise.
0: Ouais, algéroise même, c'est Alger qu'on dit ça. Ouais. Et on dit ça, alors on peut dire ça parfois quand c'est rigolo, quand des enfants ont fait une petite bêtise et qu'ils ont peur de se faire attraper par exemple.
1: Non, mais je pense que c'est quand ils font des grandes bêtises, hein, Zagat.
0: Zagat, c'est... Faut avoir cassé un vase, un truc comme ça dans la maison.
1: Ouais, on peut avoir plein d'imagination pour ça, mais c'est vrai que c'est quand il faut se cacher quelque part.
0: Ok. C'est-à-dire... Et donc là, c'est un peu votre réflexion sur le monde qui nous entoure, que ce soit la géopolitique ou même à des petits niveaux, même plus personnels. Zagat, ça se gâte, c'est une époque qui vous paraît morne, donc vous y répondez à coup de guitare.
1: Je pense que la majorité des personnes qui nous écoutent sont d'accord avec moi, que ça se gâte partout, c'est triste, on se sent... On est acculé, on se sent vulnérable. J'ai l'impression que j'ai les poings liés. J'avais envie de transformer cette colère et cette peur en autre chose, en musique. J'ai acheté pas mal de cahiers. J'écrivais tout ce qui me passait par la tête et j'en ai fait des chansons. Fait des chansons parce que j'avais envie de sensibiliser les gens. J'avais envie de partager aussi. J'aime bien avoir l'avis d'autres personnes sur ce qui se passe et voilà. Je l'ai fait en chanson.
0: Alors justement, la vie des autres, c'est vrai que c'est, on sent que c'est important pour vous. Vous êtes dans la communication, dans le partage, Swad Massi. L'album, depuis qu'il est sorti, on est nombreuses et nombreux à en parler. Quel est le retour du public? Qu'est-ce qu'ils disent?
1: Alors, c'est difficile de parler de soi, mais j'aime bien. La plupart des gens aiment bien ce son rock. Ça leur parle. Ça leur rappelle un peu la période où il y avait beaucoup d'artistes engagés qui se révoltaient, qui participaient, qui avaient des festivals où ils chantaient. Ça leur évoque cette période-là. Et ils aiment bien la pochette d'album, là, cette couleur.
0: Rouge!
1: Le rouge, oui. La photo aussi, qui rappelle un peu les guerrières berbères. C'est les échos que j'ai eus, elles sont très positives et ça me fait vraiment plaisir.
0: C'est super que vous parliez de ça, du côté ensemble. Je ne sais pas comment décrire mieux, alors pourtant ce n'est pas mais c'est ensemble. C'est-à-dire qu'on a vécu des périodes dans les années 80, dans les années 90, où on était rassemblés, alors derrière des artistes notamment, et on était tous ensemble, et on chantait ensemble des chansons, je me souviens par exemple de Salut à toi, des Berruriers Noirs, ou des choses comme ça, où il y avait un sentiment de communauté qu'on a peut-être perdu. On parle même maintenant d'archipélisation de notre société, ça veut dire on est chacun sur un petit bout d'île avec un téléphone qui nous envoie que les infos qu'on aime, que des gens qui sont d'accord avec nous et on communique plus. Donc vous pensez que des chansons, des concerts, ça peut rassembler les gens?
1: Je pense que la chanson a toujours rassemblé les gens. Elle a toujours, on a toujours construit des ponts avec les chansons, la musique, et ce qui nous permet aussi de créer des sas. C'est parfois de s'isoler aussi, de réécouter des chanteurs ou des chansons qu'on aime bien. Moi, je suis à l'ancienne. J'aime bien mettre un CD et écouter tout l'album. Ça me permet aussi de me poser, parce que on reçoit tellement d'informations qu'on sait plus quoi prendre, et voilà.
0: Donc se plonger dans un album. Alors plongeons, tiens, puisque c'est l'heure, dans Agathe, l'album de Souad Massi. Vous croiserez Tilly.

0: On parlait tout à l'heure des guitares électriques, elles arrivent, mais je voulais qu'on parle de ce moment-là aussi, de l'album. Alors, pour le coup, ceux qui vous ont découvert à vos débuts vont dire « Ah, on retrouve notre Swad qu'on aime !» Presque folkeuse, en fait. Qu'est-ce que ça dit, cette chanson?
1: En fait, cette chanson, elle paraît triste. Elle est triste.
0: Un peu mélancolique. Hein,
1: elle est mélancolique, mais il y a une forme d'amour aussi. Parce que je demande au soleil d'aller caresser la joue d'une autre personne qui est triste. Voilà, c'est une chanson aussi sur le partage.
0: Allez, on branche les guitares.

0: souviens de Rachida qui chantait du rock en arabe. Là, vous faites ça sur Zagat, cette chanson géniale. Il y a beaucoup de rock en langue arabe?
1: En tout cas, que ce soit au Maghreb ou au Moyen-Orient, j'ai rencontré pas mal de jeunes qui faisaient du rock ou du rap ou du reggae. Vous avez parlé de Rachida, je voulais juste rebondir parce que Justin Adams avait réalisé pas mal d'albums de Rachida et c'est lui aussi qui a réalisé cet album.
0: Ouais.
1: Peut-être que c'est pour ça qu'on retrouve aussi quelques sonorités.
0: On sent quelque chose, bien sûr. Il y a une cousinade quelque part. Mais ce qui est super, c'est que, en fait, vous aviez vos compositions et Justin Adams, il arrive en fait après, une fois que vous êtes en studio et que vous voulez donner une couleur particulière, c'est ça?
1: Dès le départ, j'avais envie d'aller vers le rock et c'est vrai que Justin Adams, il est venu, il m'a encadré et il a réalisé, il a fait les arrangements et il a ramené sa couleur aussi, très rock.
0: Et il a même fait ressortir votre côté punk.

0: Moi, j'ai décidé, c'est mon nouvel hymne. 6 heures du matin, c'est l'hymne de la charge mentale. Swad, oh bravo.
1: À chaque fois que je suis dans le métro le matin, je pense à cette chanson. Je vois les gens fatigués. J'ai dit, on est tous pareils, on est tous fatigués. Ouais. Surtout les femmes.
0: Surtout les femmes. Ouais. Vous regardez beaucoup les gens vivre autour de vous pour vous inspirer.
1: C'est fou parce que moi, le matin, ou pas le matin, spécialement le matin, mais je ne regarde pas mon téléphone dans les transports parce que déjà, je perds beaucoup d'affaires. Et je regarde les gens et c'est dur. Hein. Je ne voudrais pas critiquer, mais... Je fais partie des rares personnes qui regardent les autres ou qui lisent ou pensives, mais pas sur mon écran.
0: Ouais.
1: C'est pas que les ados, que les jeunes, même les personnes de mon âge ou sont tous sur leurs écrans et ça me fait vraiment peur.
0: Oui, parce qu'on
1: se regarde plus.
0: On se regarde plus et on ne rêvasse plus. Parce qu'en fait, quand on est sur le téléphone, alors on a beau regarder des trucs débiles, n'empêche que le cerveau est occupé. Alors que c'est la divagation finalement qui fait la créativité.
1: Oui, parfois, je me dis, si jamais il arrive quoi que ce soit, un vol ou quelqu'un qui fait un malaise, on ne sait même pas comment il était habillé, on ne sait pas ce qui se passe autour de nous. Et on est vraiment dans notre monde, dans notre écran. Et ça nous, je ne sais pas, moi, ça, c'est quelque chose vraiment qui me fait vraiment peur.
0: Oui, c'est effrayant. En fait, on n'a pas conscience de notre environnement. Alors qu'on vit dans un monde où on devrait faire très attention à notre environnement.
1: Bien sûr. Ah, bien sûr.
0: Une des leçons de Zagat, l'album de Swad Massi. Allez,

0: bravo pour ce bel album, Zagat. C'est un album qui a été, vous diriez, plutôt facile à fabriquer, à imaginer, à inventer, ou ça s'est fait un peu dans la douleur?
1: Est-ce qu'il était facile à faire? Non, pas du tout. Moi, je prends beaucoup de temps pour écrire et je me prends la tête quand j'écris. J'essaie de choisir. Je fais très très attention quand je choisis mes mots et c'est vraiment à chaque fois c'est une période pour moi de recherche et de tension. Jamais ça n'a jamais été facile.
0: Donc vous voulez à la fois être précise, incisive, quand on cherche le mot juste, c'est ça en fait qui se passe, c'est qu'on veut pas, on veut que tout le monde comprenne.
1: En fait, j'ai l'idée, j'écris bien sûr, après c'est vrai que j'écris en arabe à part les chansons que j'ai écrites en français,
0: ouais.
1: Mais c'est que je suis très très dure avec moi-même parce que je suis très exigeante, je me dis toujours que c'est pas assez, c'est pas bien, il faut que j'écrive mieux que ça, je suis très très dure avec moi-même.
0: Mais Swed, le monde entier vous aime, en France on vous adore, pour vos concerts on vous attend en Allemagne, en Angleterre, en Hollande, est-ce que ça, alors même si j'entends et j'admire le fait que vous soyez si dure avec vous-même, mais est-ce que ça vous apporte quand même un peu de réconfort dans les moments de doute?
1: Le réconfort, je l'ai sincèrement quand je suis sur scène. Quand je suis sur scène, parce que je partage la musique avec mes musiciens, il y a une interaction avec le public, je vois comment ils réagissent. C'est ce que j'aime, c'est ça mon réconfort. Mais après, pour dans l'écriture, non, ça a toujours été douloureux pour moi.
0: Bon, bah merci de vous faire un peu mal pour nous faire beaucoup grossesse. De bien après.
1: C'est comme ça. Une grossesse. Ouais.
0: Mais c'est un beau bébé, Zagat. Merci. Sachez-le.
1: Ouais,
0: sachez-le.
1: C'est mon troisième bébé.
0: C'est ça un bébé.
1: Non, j'en ai d'autres, mais bon, c'est. Non, je parle des albums. Hein,
0: oui.
1: J'ai pas 10 enfants.
0: Alors, c'est un bébé, du coup, quand tu filons la métaphore, ouais. Un bébé qui a été enregistré à moitié en Angleterre France. Et à moitié en France.
1: Oui,
0: ouais.
1: Oui, j'avais envie d'avoir ce son british.
0: Ça marche, hein. Ouais.
1: J'allais vers le rock et j'avais vraiment envie de ne pas tricher. Et même avec Justin, avec les musiciens avec qui j'ai travaillé en partie en Angleterre, j'avais besoin de cette énergie anglaise, on va dire, pour certaines chansons.
0: Et puis, il y a des invités aussi sur le disque. Alors, un grand philosophe du XIIe siècle, andalou de langue arabe, il s'appelle Averroès, et vous le citez dans la chanson « L'équation numéro 2 ». Et si vous vous dites « Oh là là, mais moi, en cours de philo, j'ai pas révisé Averroès », croyez-moi, cette phrase-là, vous la connaissez sans savoir même que c'est de lui.
2: L'ignorance mène à la peur. Et la peur mène à la haine, et la haine mène à la violence. Voilà l'équation.
0: Ah, et c'est très puissant, hein, ces mots d'Averroès. Ça vous arrive souvent de citer des auteurs dans vos chansons ou c'est une première?
1: Alors, dans le passé, j'ai le plaisir de lire des poèmes avec des musiciens dans la formation Cœur de Cordou. Et je rendais hommage à certains poètes. Et ça m'a toujours inspirée pour écrire. C'est-à-dire que ça m'arrive de prendre au hasard un philosophe ou un écrivain et je lis une citation très connue et ça mûrit après dans ma tête et je peux composer à partir d'une citation, par exemple.
0: Voilà, Swed Massi, fit Averroès. C'est pas tout le monde.
1: C'est la classe. C'est la classe.
0: Exactement. Il y a aussi Youssoupha. Youssoupha est sur l'album pour une chanson qui s'appelle Congo Connection. Alors oui, ça parle du Congo, mais ça peut parler de tout un tas d'autres pays d'Afrique.
1: Tout à fait. Où les enfants, où les gens sont exploités.
0: C'est
1: bien
0: ça.
1: Sûr.
0: C'est ça. Des pays qui devraient être les plus riches parce qu'ils ont les ressources énormes et pourtant les gens crèvent de faim.
1: Et dommage parce que il y a de la corruption. Et c'est toujours les pauvres qui payent. Et j'avais envie de soulever surtout le problème des enfants qui sont exploités dans les mines et pour fabriquer nos fameux téléphones, ordinateurs, avions, drones. Et voilà, tout est connecté. On le voit pas parfois, mais c'est des nouvelles drogues en fait.
0: Youssoupha et vous, c'est beau. Ouais.

0: Alors elle fait ça, Swad Massi, dans son album Zagat, elle partage avec vous sa vision du monde. Alors oui, il peut être très laid en ce moment, il peut faire très peur, mais ça ne veut pas dire qu'on ne peut rien en faire. C'est ça en fait un peu la votre philosophie, on peut en faire quelque chose de tout ça.
1: De toute façon, on n'a pas le choix.
0: Oui,
1: moi j'estime que quand on est adulte, il faut qu'on se surpasse pour rassurer nos enfants, ceux qu'on aime, et autant qu'artiste... Je pense que notre rôle, c'est aussi de pouvoir avoir l'intelligence de faire jaillir la lumière de l'obscurité. Je pense que c'est notre rôle aussi, à nous les artistes.
0: Ouais, alors il y a, pour terminer, ma chère Swad Massi, un duo avec Gaël Faye. Ça s'appelle « D'ici, de là-bas ». C'est l'identité, là, qui est questionnée. C'est quelque chose qui vous tracasse ou pas?
1: Alors, c'est une chanson que j'ai faite avec Gaël Faye, et c'est pour dénoncer le racisme.
0: Ouais.
1: C'est l'identité, oui et non. Parce que moi, je sais d'où je viens et je sais où je suis. C'est un bagage qui m'a enrichi plus qu'autre chose. C'est surtout pour dénoncer les amalgames. Mm-hmm. Parce que nos origines, à nous, on va pas les effacer pour faire plaisir à certains. C'est juste pour dire que pour nous, c'est une richesse, cette double culture, et que qu'on est là pour rayonner et pour construire, et que c'est tout, que c'est possible.
0: Ouais, et c'est dit avec tellement de finesse, d'intelligence. Swad Massi, merci d'avoir rebranché les guitares électriques.
1: Ça vous va. Merci de l'invitation.
0: Super bien.

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2: C'est une des premières chansons qui m'a inspiré une question sur le genre que nous sommes, sur le travestissement. Et je trouvais ça hyper audacieux de le faire à cette époque-là. Quand j'étais petit et que j'écoutais cette chanson, je regardais la liberté de Diane Tell qui pouvait le chanter avec un air si... Oui, c'est libéré.

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2: Bonjour, bonjour. Comment allez-vous aujourd'hui ? Cet été, nous profitons des meilleurs moments au taquet avec Valérie Damido et Eric Bastien. L'occasion de passer un bon moment à l'heure du déjeuner et de nous changer les idées si, par exemple, on est au travail. Ce jeudi, nous ferons la connaissance de Richard qui a tendance à casser sa table basse, de Max qui aime bien cuisiner, d'Adèle qui collectionne les Barbies, sans oublier Patrick qui délègue la gestion de ses papiers à d'autres car il n'aime pas ça. On les adore, nos candidats, sur votre radio ici.
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2: Direction l'année 1995 maintenant. Que faisiez-vous d'ailleurs cette année?

0: Il sera sur les routes de France à partir de mi-octobre, Amiens, Lille, Pau et ailleurs. Florent Pagny, bienvenue chez moi. Et bienvenue surtout dans la vie de Richard d'ici Loire-Océan. Richard qui est un vrai maladroit. Sa table basse, ou plutôt ses tables basses en sont témoins. Tout cela a beaucoup amusé Valérie Damido et Eric Bastien sur votre radio ici.
1: Richard, c'est notre petit Pierre Richard.
2: Oh bah, Pierre Richard, hein.
1: Pierre Richard.
2: Évidemment.
1: Alors, il paraît que il t'arrive quand même pas mal de problèmes. Par exemple, à chaque fois que tu fais des fêtes à la maison avec ta femme, tu danses et tu casses la table basse. Est-ce que c'est vrai cette histoire ?
3: Bah ouais, c'est vrai, ouais. Mais essaie de danser, c'est pas pareil.
1: C'est-à-dire ? Tu essaies ?
3: Bah, je fais un peu n'importe quoi parce que j'aime bien m'éclater, mais bon, c'est vrai que à chaque fois la table basse, ça mange. Maintenant, on a décidé d'acheter une table basse massive. Donc, c'est plus la table basse qui va casser.
1: Ah, bah oui, là, si tu prends un truc en marbre, c'est sûr que ça bougera pas. Tu prends un cube de béton et hop, là, on n'en parle plus.
2: Ça fait mal, hein.
3: Non, bon, c'est vrai.
1: Bon, il paraît qu'une fois, t'as quand même coupé les cheveux de ton fils de 8 ans, t'as oublié d'enlever le sabot, il a été rasé à blanc.
2: Oui, mais il a réparé après. Il n'y a pas de problème.
3: Non, j'avais oublié de mettre le sabot. Le sabot.
1: Oui.
3: Et quand j'étais attaqué, bah, moi, j'attaque toujours de face. Hein. Enfin, des problèmes, c'est comme des problèmes.
2: T'as défiguré le gamin.
3: C'est un Iroquois à l'envers, on va dire.
2: Oh non !
1: Mais pauvre gosse, mais il doit il a dû te détester, cet enfant.
3: Ah oui.
1: Oh, mais
3: une heure ou deux avant qu'il veuille quelque chose.
1: Oh my God.

0: Il a cherché à t'adopter après ou à partir de chez toi parce que...
1: Attends, parce que c'est pas tout. Il veut justement, pour se faire pardonner de la coupe qu'il a fait à son gosse, il décide d'aller acheter des rollers chez Decathlon.
0: C'est pas une bonne idée, je pense.
1: Pas du tout, parce que quand il arrive dans le magasin, il voit un skate. Il se dit, quand j'étais jeune, je faisais du skate. Donc, hop là, parce que moi j'ai fait la même, donc je vois bien ce que t'as fait. Tu sais, quand j'étais jeune, je faisais du skate. Il est monté sur le skate. Sauf que comment te dire? Il a tout fait tomber dans le rayon, n'est-ce pas?
2: Et puis moi avec.
1: Et voilà. Faut arrêter là maintenant. Il faut arrêter, mon petit chat. Il faut arrêter. C'est plus possible parce que va t'arriver des bricoles. Tu vois, il y a un moment donné. Non, il faut rester.
0: On a plus l'âge. Hein, c'est fini, l'âge.
2: C'est ça, oui.
1: Alors, c'est la question à choix multiple qui peut te faire marquer 3 points de plus. Je vais te poser la question, te proposer des réponses et à mon top chrono, tu auras 10 secondes pour me donner ton choix. Tiens, on va chanter.

0: Vous savez qui manque à cette bande? Mamido.
1: Mamido.
0: On n'a pas retrouvé qui est Mamido, la chanteuse Mamido. On cherche toujours. Hein.
1: Oui, c'est vrai. Alors écoute bien. Nous allons parler du Mardi Gras, car aujourd'hui, mardi 17 février, c'est Mardi Gras.
0: C'est pas vrai.
1: Et alors, je vais te demander pourquoi on se déguise à Mardi Gras historiquement. Alors je te propose, pour effrayer l'hiver, pour se cacher des autorités religieuses, pour inverser les rôles sociaux le temps d'une fête, pour ressembler à Éric Bastien.
0: Mais oui.
1: Alors, pourquoi on se déguise historiquement? Pour effrayer l'hiver, pour se cacher des autorités religieuses, pour inverser les rôles sociaux le temps d'une fête, ou pour ressembler à Éric Bastien. Top chrono, 10 secondes.
2: Ressembler à échanger les rôles sociaux.
1: Échanger les rôles sociaux. C'est ça. Et oui, Mardi Gras, ça prolonge les fêtes médiévales et les hiérarchies étaient inversées. Les pauvres jouaient les riches, les fous les puissants. Et tout le monde permettait, ça te permettait à tout le monde d'avoir l'anonymat, la liberté de se déguiser. C'était génial. Voilà, 7 points pour toi.
0: Mais vous n'avez pas réinventé les règles sur cette question, du coup.
1: Mais il n'y a pas de règles à réinventer.
0: Oui, bien sûr.
1: L'énoncé des règles n'a qu'à être plus clair.
0: Vous avez répété 2 fois la question. Pas 10 secondes que vous lui avez offert, mais 20 secondes.
1: Mais je répète toujours 2 fois la question. Qu'est-ce que tu racontes? Même toi, tu le fais.
0: Je vais faire pareil, Laetitia.
1: Mais tout le monde fait pareil, on répète toujours 2 fois.
0: C'est Laetitia qui va gagner. Je fais tout pour que tu sois avec nous vendredi, Laetitia.
3: Merci, merci.
0: Mais oui, mais tu sais, j'ai pas un bon coaching. Hein. Je fais ce que je peux, mais j'essaye. Laetitia, alors, ma petite Laetitia, avec l'Indre-et-Loire qui habite à Fondette. On m'a dit que ton chéri était musicien. Il joue de quoi?
3: Il joue de presque tout.
0: D'accord.
3: Il fait de la guitare, de la basse, du piano, de la batterie, tout ce qui fait de la musique, il arrive à sortir quelque chose de vraiment entendable.
1: T'es marié avec Rémi Bricard?
0: C'est la vie en couleur. En fait, son chéri, c'est le catalogue La Redoute. Il sait tout faire. Et alors, il a un groupe. Et toi, tu chantes dans le groupe. Alors, comment il s'appelle ce groupe?
3: Alors en fait, le groupe avec lequel je chante s'appelle les Nordic Singers et je suis en deuxième chanteuse, oui, avec Anne qui était la voix chanteuse.
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0: Vous écoutez ici la recette Jack et Carla. Valérie Damido et Eric Bastien sont maintenant avec Max d'ici Gironde qui va nous donner envie avec ses spécialités culinaires et Clotilde d'ici Berry qui va nous étonner avec un talent inutile, complètement improbable. Je vous promets, il y a de quoi de rester perplexe sur votre radio ici.
1: Alors, il paraît, mon petit Max, que tu adores cuisiner parce que ta maman était chef cuisinière d'un grand restaurant.
2: Absolument.
1: Donc elle t'a appris à cuisiner.
2: J'ai surtout beaucoup regardé.
1: Et alors, c'est quoi ta spécialité?
2: Oh, la spécialité, comme j'avais dit à Gwenaëlle, mais elle ne connaissait pas, la spécialité ici quand même, c'est la lamproie à la bordelaise.
1: Et qu'est-ce que c'est, la lamproie? Qu'est-ce que c'est? Moi non plus, je ne connais pas la lamproie.
3: Pas non plus, non.
1: Qu'est-ce que c'est?
2: C'est vrai. La lamproie, c'est un poisson anguille. Mais voilà. Grosse, plus grosse, puisque ça peut faire un kilo.
1: Ah oui, quand même.
2: On peut plus la pêcher en Gironde, mais on peut la pêcher, on en trouve encore, je dirais, en Loire, dans la Loire et dans la Dourre.
1: Ah d'accord, il n'y en a plus en Gironde, bah, c'est bien dommage.
3: Mais on ne peut pas la pêcher, si j'ai bien compris.
1: Mais on ne peut plus la pêcher en Gironde.
2: C'est interdit, elle est protégée ici.
1: Bah oui.
2: On ne peut pas.
1: La surpêche,
2: mais on peut toujours en trouver, on peut se débrouiller par des pêcheurs qui peuvent en faire venir de Loire. Et à ce moment-là,
3: c'est du braconnage. Hein.
2: On peut la cuisiner, mais c'est un poisson qui est onéreux.
1: D'accord. Ok. Alors, par contre, tu fais du confit de cochon, il paraît. Tu fais des beignets et tu fais des pets de nonne.
2: Ah oui.
1: Alors, ce nom m'a toujours fait rire. Je ne sais toujours pas ce que c'est. Hein.
3: Une pâtisserie.
1: Oui, merci. Mais j'ai 61 ans. Je ne sais pas ce que c'est. C'est quoi un pet de nonne?
2: C'est un gros beignet.
1: Ah, c'est un gros beignet. Mais à quoi?
2: C'est des beignets de la mi-carême.
1: Bah c'est bientôt alors.
2: Et oui, c'est bientôt. Oui.
1: Mais oui, la mi-carême, c'est bientôt. Oui, oui. Et voilà.
3: Attends, 61 ans voilà. Pour savoir ça quand même.
1: Ben voilà. Eh ben oui, qu'est-ce que tu veux dire?
2: On apprend à tout âge. Hein.
1: Exactement, mon petit Max. Mais oui, mais ça lui passe par-dessus. Alors écoute bien, c'est une question à 3 points. Je vais te mettre un extrait de quelque chose, je vais te faire les propositions. Et à mon top chrono, tu auras 10 secondes pour me donner ta proposition. Écoute bien l'extrait.
4: Atmosphère,
1: est-ce que jingle d'atmosphère? Dans quel film on entend cette réplique? Les enfants du paradis, Hôtel du Nord, Quai des brumes, La vie d'Éric Bastien.
3: Oui,
1: voilà.
3: Bien sûr.
1: Atmosphère, est-ce que jingle d'atmosphère? Les enfants du paradis, Hôtel du Nord, Quai des brumes, La vie de Bastien, top chrono 10 secondes.
2: Je dirais Quai des brumes, mais je ne suis pas sûr.
1: Et non, c'est pas ça, c'est Hôtel du Nord. C'est le film de Marcel Carné, 1938. Elle se dispute Arletty sur le pont du canal Saint-Martin. C'est Hôtel du Nord, elle est face à l'hôtel d'ailleurs dans l'extrait. Bon bah pas de points, mais c'est pas grave, tu vas te rattraper.
3: T'as de beaux yeux, tu sais, ça c'est Quai des brumes, t'as de beaux yeux, tu sais, avec Gamin notamment. Clotilde, oui. Qui est notre petite Clo, qui est picarde, qui habite aujourd'hui dans l'Ain parce qu'elle s'est installée à la campagne, qui fait mijoter de bons plats et qui pêche la carpe, on parlait de pêche en étant aussi. Alors, on a 3 points, mais on va peut-être faire mieux, Clotilde. Dis donc, un petit peu de voyage, tu as été en Sardaigne lors de tes études, c'était à quelle occasion? Tu as été fait des études de quoi en Sardaigne?
5: Parce que j'ai fait un stage lors de mon BTS gestion et maîtrise de l'eau.
3: Ok.
5: Et je me suis retrouvée 3 semaines en Sardaigne pour faire un stage dans une usine d'eau potable.
3: Bah, sympa ça, t'as pas mal voyagé, ouais, hein, t'as sympa, été au Maroc, à Bruxelles, à Amsterdam, à Milan avec Cédric. Et pourtant t'as peur en avion, donc tu te forces, tu te forces du coup?
5: Bah oui, je prends sur moi, mais je suis contente quand on atterrit, quoi.
3: Donc, oui, bah, j'imagine bien. Alors là, t'as envie d'aller sur l'île de la Réunion?
5: Oui.
3: Ah ouais, t'as envie de danser le Sega, seulement c'est 10, de mémoire, 10, 11, 12 heures hein, pour aller jusque dans l'océan Indien.
5: Ouais,
3: c'est pas à côté, hein. Bah, je te le souhaite d'y aller. Si t'étais un animal, puisqu'on parlait de la pêche, bah tu serais un poisson.
5: Voilà, un poisson dans l'eau, ouais.
3: Petit poisson, petit
1: popin.
3: Un tout petit poisson ou un gros poisson?
5: Un petit poisson dans un étang tranquille, quoi.
3: Un petit poisson. Alors, tu sais, on aime bien parler des talents inutiles et on découvre parfois des choses assez hallucinantes. Mmh. Et Gwenaëlle, que l'on cite souvent, a découvert que tu avais, comme les autres, un talent inutile. Tu sais, alors là, j'ai halluciné parce que je pense qu'on peut mettre X-Files. Allons-y. Elle sait imiter la pantoufle.
5: Exactement.
3: Alors, est-ce que tu peux développer et nous expliquer?
1: Oui, ce serait pas mal que tu développes.
5: Eh ben, il faudrait le voir pour le croire.
3: C'est-à-dire, tu fais quoi pour imiter la pantoufle?
5: J'imite la pantoufle, mais ça va être compliqué.
3: Non, mais ce que tu fais, en fait, tu t'allonges par terre.
1: C'est visuel.
3: Oui, bien sûr, mais tu t'allonges par terre sans bouger.
5: Voilà.
3: Mais surtout, pourquoi tu fais ça?
1: Bah, c'est inutile, donc.
3: Pourquoi tu imites? Qui te demande de nous imiter la pantoufle?
1: Ça la fait rire.
3: Voilà. Bah écoute, envoie-nous des images parce que j'ai une curiosité quand même par rapport à ça.
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1: Et nous avons une pensée ce midi pour tous ceux qui sont dans les feux, notamment dans le Var et dans le Diwa en Drôme. Bon courage à vous. La suite des meilleurs moments d'Otakès, c'est juste après Renan Luce, La Lettre, sur votre radio ici.

0: Merci. On part en tournée à partir de fin septembre. Renan Luce dans la playlist d'ici La Lettre. Faisons connaissance maintenant avec Patrick d'ici Provence, qui a un gros point commun avec Valérie Damidot, et Emmanuel d'ici Loire-Océan, dont la spécialité en cuisine a fait saliver Eric Bastien. Je suis d'accord avec lui, ça a l'air délicieux.
1: Donc, mon patoche, tu as 3 points, c'est pas mal, j'ai envie de te dire.
2: Oui.
1: Alors, on parlait de points communs, toi et moi. On a un énorme point commun, toi et moi. C'est surtout qu'on a la même passion pour notre taulier national, notre Jojo Alfred. Alors, Johnny, hein, on est quand même... passion de Johnny, tu l'as vu souvent en concert ?
2: Oui, je l'ai vu 4 fois. Bon, pas dans les grands stades et tout, mais bon, je l'ai vu à Marseille, au Dôme, tout ça, dans les Zéniths. Ouais, je me suis régalé, parce qu'on le voyait, il était pas trop loin, quoi. Je l'ai vu à l'Arena d'Aix aussi. Oui, non, c'est sympa.
1: Ah oui, ah, bon. Mais dis donc, c'est bien, 4 fois en déjà.
2: Hey. Oui, oui, c'est vrai. Bon. Avec mes fils. Alors, je voulais te dire, Valérie, parce que j'ai un fils qui est DJ à Nice.
1: Oui.
2: Voilà, il s'appelle Mario, et voilà, je l'aime, et j'aime mon autre fils. On est tous dans l'événementiel dans ma famille. Il est magicien à Aix-en-Provence.
1: Et il s'appelle comment?
2: Pierre. Pierre, il est magicien. J'ai 2 petits-enfants, Gabriel et Elsa, qui, voilà, 6 ans et 3 ans. Magnifique.
1: Alors, Pierre le magicien, Mario le DJ, et les petits-enfants, ils vont faire quoi alors? Acrobates?
2: Ah ben peut-être, le cirque, oui, peut-être.
1: Eh oui, pourquoi pas, j'ai envie de te dire.
2: C'est dans les gènes.
1: Eh ouais, bah oui, c'est dans les gènes, exactement, voilà. Ouais. Alors, bah oui, c'est dans les gènes, parce que t'étais plutôt un artiste, parce que par exemple, tout ce qui est administration, paperasse...
2: Oh, ouais, non, c'est pas mon fort.
1: Eh ouais, bah t'es comme moi, moi j'ai un problème.
2: Moi c'est ça, les paillas, les barbecues, enfin les apéros... Enfin,
3: la vie, quoi, voilà. La vie, quoi, hein, bah ouais, la vie, qu'est-ce qu'on s'en fout des papiers.
1: Alors les papiers, le barbecue, tout ça, bien sûr... Mais du coup, c'est qui gère tes papiers?
2: Ben, c'est des copines, des voisines.
3: Les pauvres. Tu travailles tous les gens, le voisinage, lui.
2: Voilà.
3: La compta, le secrétariat.
2: Les aides sociales. Enfin voilà, quoi, je me débrouille quand même, ça va.
1: Tu te débrouilles, d'accord. Alors écoute bien, c'est la question à choix multiples, c'est pour marquer 3 points de plus. C'est une question de télévision. Écoute bien la question. Et je te propose des choix, et à mon top chrono, tu auras 10 secondes pour me donner ton choix. Quelle chaîne de télévision a vu le jour le 20 février 1986? Alors, M6, Canal+, La 5 ou ma chaîne de vélo? Donc, quelle chaîne de télé a démarré sa carrière le 20 février 1986? M6, Canal+, La 5 ou ma chaîne de vélo? Top chrono, 10 secondes.
2: Ben, je vais partir sur Canal Plus.
1: Et c'est non, chéri.
2: Non.
1: C'est la 5.
2: Oui, j'ai hésité.
1: Et ouais. C'est 20 février 86, c'est Berlusconi qui lance ça. Ça a été la première chaîne privée gratuite en France et elle a cessé d'émettre en 92, donc c'est dire si c'est vieux. Et
3: c'était triste.
1: Et
3: Jean-Claude Bourret, je me souviens, oui. La 5 est morte et tout, c'était dur. Ouais.
1: Bon, et ben pas de points pour toi, mon chat, mais tu restes en tête avec 3 points.
3: Bon, Emmanuel avec ici Loire-Océan, oui. Emmanuel en Vendée, à Tresseptier, on a 2 points déjà, Emmanuel, on est pas mal. Emmanuel qui adore la cuisine, on n'a rien dit, mais bon, il paraît que tu excelles dans le hachis parmentier de canard, à la patate douce en plus, rien que ça.
4: Oui.
3: Oh, qu'est-ce que ça a l'air bon.
4: Déjà, ça change du hachis parmentier normal.
3: Ah ben, je suis d'accord.
4: Du steak haché, voilà. C'est bien meilleur.
3: Oh là là, hachis parmentier de canard à la patate douce.
1: On
3: a un petit bus, on va venir à la maison avec plaisir. Dis donc, alors Emmanuel, t'as des talons, on vient de le dire dans la cuisine, mais t'es un peu Miss Gadin, hein, a priori.
4: Un peu, oui.
3: Parce que petite, petite, tu t'amusais avec tes sœurs, tu perdais l'équilibre à un moment donné, voilà, et tu tombes sur un cactus. Et où est-ce que t'étais où pour tomber sur un cactus?
4: Moi, j'étais chez, ça devait être chez des amis à mes parents ou des voisines, je sais plus. Je sais plus le contexte exactement, mais je faisais chaud. C'était un été et boum, je me suis cassé la figure. Les fesses, les premières dans le cactus.
3: Ouais.
4: Du coup, après, ça a marché un petit peu mal.
3: On a dû enlever les épines à la pince à épiler. Mais ta fille aussi a un petit côté Miss Gadin, parce que ta fille joue au badminton. Toi, tu veux lui montrer comment jouer. 2 coups de raquette plus tard, tu glisses. Et qu'est-ce qui se passe?
4: Je me rupture les ligaments croisés.
3: Ah oui, quand même. Ah là, on est du très très haut niveau pour le pauvre. Non mais on rigole.
4: Je suis pas sportive du tout, donc j'ai fait ça avec des tongs. Forcément, faut surtout pas faire du badminton avec des tongs.
3: Mais ah bah,
4: c'est dangereux.
3: Mais oui, au travail, t'as glissé, tu t'es retrouvé sur la terre. Voilà, c'est des clients qui t'ont relevé. En fait, ta vie, c'est vidéo gag. Voilà.
4: Ouais,
3: c'est vrai, t'aurais pu passer dans l'émission. En plus, il t'est arrivé un truc comme ça où t'as été filmé par des caméras de surveillance en train de te vautrer. Donc évidemment, ça fait le tour. Oh là là.
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0: Le prochain rêve, nouveau duo de Grand Corps Malade avec Stilto. Le premier sera en tournée à partir de janvier, la seconde en concert le 30 août prochain à la Foire en Seine à Châlons en Champagne. Valérie Damidot et Eric Bastien sont maintenant avec Gérard d'ici Sud-Lorraine qui a une passion pour les petites voitures, mais pas n'importe lesquelles. Et Valérie d'ici Loire-Océan qui nous raconte la rencontre avec son mari sur votre radio ici.
1: Alors, notre ami Gérard, dis donc, il paraît que tu bricoles pas mal, que tu sais peindre, que tu sais poser du papier peint.
2: Ah, c'est la seule chose que je sais faire.
1: Ah,
2: c'est déjà énorme. Bricoleur, à part peindre et du papier peint. Sinon, je suis, à mon grand regret, je suis pas du tout bricoleur. Dieu merci, mon fils est beaucoup plus bricoleur que moi.
1: Oh, mais enfin, poser du papier et peindre, tu sais, c'est dur quand même déjà.
2: Non, bah vous en savez quelque chose, Valérie.
1: Oui, bah j'en sais quelque chose, c'est pour ça que je te dis que maroufler, c'est pas... voilà. Alors, en revanche, il y a une nouvelle passion pour toi qui vient d'arriver dans ta vie. Tu construis des trucs en Lego, qu'est-ce que tu construis?
2: Je construis des petites voitures en Lego, qui c'est une passion, on peut appeler ça comme ça, oui et non. C'est-à-dire que je suis tombé malade il y a 2 ans, et pour oublier un petit peu ce qui m'arrivait, mon fils qui construisait beaucoup de petites voitures en Lego m'a donné envie d'en faire. J'en ai acheté une et puis ben maintenant je crois que j'en suis à 60 et j'ai dû même obligé d'acheter une étagère pour les mettre parce que j'en avais partout.
1: Ah oui. Ah d'accord, mais alors est-ce que tu as fabriqué les voitures de James Bond?
2: Alors non, parce que la voiture la plus connue de James Bond, c'est une DB, l'Aston DB5. Mais elle est sortie à construire en Angleterre, mais pas en France, malheureusement.
1: Eh ben, c'est l'occasion d'aller en Angleterre.
3: Ben oui.
1: Tu vas passer un week-end à Londres et tu vas t'acheter l'Aston Martin.
3: Il y a une boutique Lego à Londres extraordinaire en plus. Voilà.
1: Oui, il y a une très grande boutique. Et elle est magnifique, cette boutique. Elle te plairait énormément.
2: Alors,
3: Leicester Square.
1: Exactement, Leicester
3: Square. Leicester Square, on dit.
1: Voilà.
3: À la Eric Bastien, on dit Leicester Square.
1: À la normale, on dit Leicester Square.
3: Leicester Square.
1: Voilà. Alors, on va tout de suite jouer à la question à choix multiples qui peut te permettre de gagner 3 points de plus. Je te rappelle que tu es en tête. Donc, je vais te poser la question, je vais te faire des choix de réponse. Et à mon top chrono, tu auras 10 secondes pour me donner ton choix. Écoute bien la question.
2: D'accord.
1: Qu'est-ce qu'une gavotte? C'est quoi une gavotte? Alors, petit 1, une danse folklorique, une petite barque en bois, un vêtement traditionnel ou le surnom d'Éric Bastien. Qu'est-ce que la gavotte? Une danse folklorique, une barque en bois, un vêtement traditionnel ou le surnom d'Éric Bastien. Top chrono, 10 secondes.
2: C'est une danse folklorique, je crois.
1: Une danse folklorique. Est-ce que c'est une danse folklorique? Oui, c'est une danse traditionnelle bretonne qu'on va écouter immédiatement. Alors on fait ça en ronde, hein, souvent. C'est aussi en Cornouailles, en Haute-Bretagne. On la danse beaucoup encore aujourd'hui dans les fest-noz. Bravo, ça te fait 6 points, Gérard. Tu t'envoles.
3: Oui, Valérie, tu n'es qu'à un point, mais t'es pas très loin, mais t'inquiète, ça va aller. Valérie, avec ici Loire-Océan qui habite à la montagne, ça s'appelle vraiment la montagne où elle vit. Alors Valérie, on a dit tout à l'heure que t'es mariée à Bruno, que vous aviez des enfants qui ont déjà plus de 30 ans, hein, pour l'un. Ça veut dire que vous êtes rencontrés il y a tout juste 40 ans, me semble. C'est bien ça, tu confirmes? 1986?
4: Oui, tout à fait, en 86.
3: Est-ce que tu sais ce qu'on écoutait à la radio comme slow en 1986, entre autres?
4: I'm still loving you.
3: Ah oui, il y avait peut-être ça. On va te le trouver, parce que moi je voudrais qu'on parle de ce solo et de ta rencontre avec Bruno. C'était au bal des pompiers un 15 août et c'était au Croisic. Regarde, on te le met pour toi. Hein. Alors Bruno t'a invité à danser un slow. Mais non, il s'est rien passé.
4: Non.
3: Parce que toi t'étais pas libre en fait.
4: Tout à fait.
3: Eh ouais, c'est ça. Alors, vous aviez des amis en commun. Vous êtes revus ou pas? Oui.
4: Oui, on s'est revus.
3: Alors, vous êtes revus?
4: On s'est revus à la patinoire.
3: Oui, alors attends, parce que Bruno a invité tout le monde chez ses parents à boire un verre, et toi, t'en as profité. Elle avait envie, hein. T'as repéré son nom de famille sur la boîte aux lettres?
4: Oui.
3: T'as cherché partout, et dans l'annuaire à l'époque, son numéro de téléphone, et tu l'as appelé pour le voir. Et qu'est-ce qu'il t'a dit?
4: Il m'a dit, ben non, je peux pas, je vais à la plage avec mes parents.
3: Oh! Alors, ils avaient 18 et 20 ans. Et puis finalement, il a changé d'avis dans l'après-midi. Hein.
4: Voilà, on a pu aller boire un verre.
3: Et voilà, et ça s'est passé comme ça.
4: Et voilà.
3: Avec du Still Loving You. Et c'était il y a 40 ans, rencontré en août 86 et marié en 92. Waouh, 34 ans de mariage, c'est une belle rencontre, hein.
4: Ben oui, bien sûr.
1: Bon, enfin, il a
4: avec
1: quand même.
4: Enfants.
1: Heureusement que t'es gentil, hein, parce que le gars qui te dit non, je joue à la plage avec mes parents.
3: Non, mais il avait 18 ans.
1: Et alors ?
3: Il suivait ses parents.
4: Ah, il avait 20 ans, mais
3: il
4: avait 20 ans. Bah ouais,
3: il
4: avait 20 quand ans. Même, quoi.
3: Ouais, bah, non, mais ouais. Il a changé d'avis dans l'après-midi.
1: Oui, ça bah va. Moi, je suis désolé, je la trouve sympa. Moi, je leur ai dit, eh, bah, tu sais quoi ?
3: Il l'a fait attendre un peu. C'est une technique, ça.
1: Technique de quoi ?
3: Oh, c'est vous, les filles, qui nous faites attendre souvent. Donc pour
1: ah bon ? Bah, ouais. J'ai jamais fait attendre personne.
3: Regarde, c'est un bon coup, là. Ça fait 34 ans de mariage.

0: U2 dans la bande-son de votre radio ici. Dans un instant, Valérie Damido et Eric Bastien reviennent avec Jean-Louis d'ici Saint-Étienne, Loire, et Adèle d'ici Berne-Bigorre. L'occasion d'apprendre que Bambi n'est pas un fan, selon Eric. Vous ne verrez plus le dessin animé de la même façon. À tout de suite sur votre radio ici.
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2: Alors, Jean-Louis, tu as 2 points. Bravo, c'est magnifique. Je suis très fière de toi.
3: Ouais.
2: Donc, dans tous ces trucs qu'on a racontés sur toi, on a l'impression que tu es un homme extraordinairement parfait. Or, tu as un défaut. Comme tous les hommes, tu es têtu.
4: C'est bien ça.
2: Alors, ça se manifeste comment, cet entêtement? Par exemple, t'es têtu sur...
4: Mais je suis têtu.
2: Mais oui.
4: Têtu, voilà.
2: Mais ça veut dire que même quand t'as tort, t'es têtu, tu t'entêtes.
4: Ah, oui, c'est un petit peu ça, oui.
2: Même quand ta femme te dit que tu as tort, tu continues à t'entêter.
3: Ah oui, c'est le principe.
4: Non, je reconnais les erreurs aussi. Hein. Si.
2: Ah, mais quand tu...
4: Je ne suis pas 100% têtu, non.
2: Ah, d'accord, tu es un tétinou, quoi. Tu es un tétinou. Voilà.
4: Oui.
2: Alors, on t'a demandé si tu étais un animal, tu aimerais toi être un chien. Pourquoi un chien? T'aimes bien les chiens?
4: Ah, j'ai toujours aimé les chiens, oui. Ouais. Petit ou gros, moyen, toute race de chiens, oui, j'aime bien.
2: Mais t'en as pas?
4: Eh non, malheureusement. Parce qu'on a un petit chat, et le chat, il voudrait pas trop accepter le chien.
2: Oh, j'ai deux chiens et un chat, ça s'entend comme larron en foire, je peux te le dire.
4: Mais la nôtre, c'est une poreuse.
2: Ah, bon, elle va apprendre, t'inquiète, prends un chien.
4: Peut-être, un chien. Oui.
2: La vie est courte, il faut prendre ce qu'on aime, voilà. Qu'est-ce que t'aimerais être comme chien, toi?
4: Bon, c'est des chiens, bon, des anciennes races, mais parce qu'on a eu un berger allemand, voilà.
2: C'est mignon, les bergers allemands, moi j'aime bien, c'est gentil en plus.
4: Oui.
2: Bon, mon chat.
4: Ou alors un berger australien, c'est sympa.
2: Oh, c'est sympa, bon, des bergers, quoi. Oui. Alors écoute bien, tu as 2, t'es en tête, je te propose de marquer 3 tout de suite, avec une question à choix multiple. Je te pose la question, je te propose des réponses, et à mon top chrono, tu as 10 secondes pour me donner ta réponse. Alors écoute bien. Dans la chanson All You Need Is Love des Beatles, il y a une introduction. Oui. Dans cette chanson, il y a un début, il y a une introduction qui débute le morceau et c'est un chant français. Alors, quel est ce chant français qui démarre All You Need Is Love des Beatles? Je te propose La Vie en Rose, Douce France, La Marseillaise ou bien évidemment le jingle de votre radio ici. Alors, par quel chant français, attends, débute le morceau All You Need Is Love des Beatles, La Vie en Rose, Douce France, La Marseillaise, les jingles d'ici, top chrono 10 secondes.
4: Bon, on va dire Douce France.
2: Et non, c'est La Marseillaise et je te le fais vérifier.
3: Tadam.

0: Eh oui. Eh bien non, pas de... Et voilà, c'était... Voilà. Bah écoutez, j'ai envie de vous dire...
1: Bah, c'est comme ça.
0: J'ai envie de vous dire pas de points.
1: Adèle, est-ce que tu l'avais en toute honnêteté? La réponse,
2: non, pas du tout.
1: Non, tu l'avais pas, tu connaissais pas. Ah, ok.
0: Adèle, elle connaissait déjà pas Ophélie Winter.
1: Oui, je suis quand même surpris, Adèle.
2: Je suis nulle en musique, moi.
1: Ah oui, non, mais non, quand même. On connaît Ophélie. Bon, c'est pas grave. Allez, on va se rattraper avec une autre question dans un instant. Tu dis qu'on est mieux en Barbie. Pareil que tu collectionnes des Barbie. T'en as encore aujourd'hui ou c'était quand t'étais petite, ça?
2: Ouais, j'ai encore un sac avec mes anciennes Barbie. Mais je les garde au cas où j'ai une petite fille.
1: Ah oui, t'as raison. Exactement. Bah, t'as bien raison. Tu collectionnes, alors, tu t'entendrais bien avec mon fils, les cartes Pokémon.
2: Oui, aussi.
1: T'en as combien?
2: Alors là, aujourd'hui, j'en ai plus. Je les ai toutes données à mes neveux.
1: Mais tu sais que ça vaut de l'argent, ça. Mais pourquoi t'as tout donné? Mais non.
2: Eh oui, je sais. Ouais.
1: Business. Non, bah après, voilà, ils en profitent, c'est bien pour eux. Hein. T'as la phobie des frelons. Je découvre que, oui, alors je pense qu'on est nombreux. Hein. Fait un peu peur, le frelon, quand même.
2: Ouais, mais moi, j'en ai très, très peur au point que je... Enfin, s'il y en a un qui est proche de moi, je vais me cacher. Enfin, voilà, je vais partir en courant.
1: Oui, non, mais ça peut se comprendre. Oui, je comprends, il n'y a pas de souci. Hein. Alors, si tu étais un animal, puisqu'on parle des insectes, des animaux, tu serais ceci. C'est quand même copieux, ça, un éléphant. Pourquoi tu as choisi un éléphant?
2: Bah, je trouve que c'est majestueux comme animal. Et puis, c'est genre, enfin, ça vit en famille, c'est intelligent.
1: Okay.
2: Voilà, j'aime bien. Je trouve ça beau, quoi.
1: T'aimes les girafes aussi. Est-ce que tu me vois venir? Quel est ton porte-bonheur?
2: Mon porte-bonheur? Ah, c'est
1: Bambi.
2: Une peluche.
1: Ah, c'est pas une girafe. C'est quoi, Bambi?
0: Mais
1: non.
0: Mais c'est un fond, mais
1: ah oui, c'est
0: tarée,
1: un fond, oui, c'est de la même famille.
0: Hein? Mais ça
1: oui,
0: va.
1: Je voyais Bambi comme une girafe.
0: Non, mais le mec.
1: J'étais convaincu que Bambi était une girafe.
0: Je demande pardon infiniment à tous les
1: mais
0: gens
1: le fond,
0: qui nous
1: c'est
0: écoutent.
1: Le petit de la girafe, non?
0: Allez, Bambi, c'est le petit de la biche et du cerf et c'est un fond.
1: Ah, oh, mais c'est les cervidés, c'est la même chose, tout ça, non? C'est pas...
0: Ah, parce qu'une girafe, c'est un cervidé?
1: Bah, c'est quoi une girafe? C'est une girafée, non, je ne sais pas du tout.

sera sur scène au mois d'octobre à la Grande Motte, Bordeaux, Lille et ailleurs. Allez plus haut. Merci d'avoir passé cette heure avec nous. Les meilleurs moments de Taquet, c'est fini pour aujourd'hui. La suite demain avec une histoire de chou-fleur cru, de médium et de sanglier, entre autres, sur votre radio ici.

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1: New York avec toi. Retour en France ce jeudi. 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
1: Soyez les bienvenus en ce jeudi du mois d'août, ici dès 5h, un lendemain d'éclipse qui démarre en musique avec Sandra et Maria Magdalena, venues directement des années 80. Ce matin, toute l'équipe des Lève-Tôt réunie au grand complet pour vous accompagner dans les tout premiers instants de cette journée. Au programme, quelques infos pratiques pour vous faciliter le quotidien et le concentré de l'actualité pour vous tenir informés au plus près de chez vous. Bonjour Valentine Lottès.
3: Bonjour Johan, bonjour à tous.
1: La parole aux pompiers ce matin.
3: Comme la France et nos forêts, leur colère s'embrase. Les 9 syndicats de la profession appellent à la grève ce jeudi. Exaspérés, on en parle dès 5h, par le manque de moyens et d'effectifs. Nous sommes dans une caserne de Savoie pour vivre leur quotidien de l'été. C'est l'info du jour dans une demi-heure.
1: Trouver un bon coiffeur, pas très cher et tout près de chez vous, c'est la mission de Paris City des économies ce jeudi aux alentours de 5h13. Mais au fait, j'oubliais le principal, cette éclipse. C'était comment hier soir? Venez donc nous raconter, nous débriefer. Vous étiez avec qui, vous l'avez vu où, cette éclipse? 0810 055 056.
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1: Nous sommes le jeudi 13 août, bon réveil, il est 5h. Le journal présenté par Valentine Lottès et à la une, un appel à toutes les casernes.
3: Appel à la grève par les 9 organisations syndicales des sapeurs-pompiers professionnels éreintées par le manque d'hommes et de moyens, Laurine Benjebria, en pleine saison des feux.
5: Les pompiers professionnels se disent aujourd'hui à bout, épuisés par un sous-effectif chronique, explique Sébastien Bouvier, secrétaire fédéral à la CFDT en charge des services d'incendie et de secours.
6: Entre 2015 et 2025, le nombre d'interventions a augmenté de pratiquement 600 000 interventions. Et quand on voit les effectifs de pompiers professionnels, ils n'ont augmenté que de 7%.
5: Et cela entraîne des désorganisations dans les casernes, comme lors des incendies hors normes de cet été.
6: En parallèle, il y a les interventions courantes. Et quand vous avez des pompiers qui partent en renfort sur des gros feux, vous avez également des pompiers en moins dans les casernes.
5: Il dénonce également un manque de moyens et des équipements pas adaptés.
6: La cagoule aujourd'hui est désuète, ne filtre pas les particules cancérogènes. Il y a une nouvelle cagoule aujourd'hui qui existe sur le marché, mais pour l'instant, la majorité des SDIS ne veulent pas l'acheter au prétexte qu'elle est trop chère.
5: Or, les moyens financiers manquent et on ne peut pas se contenter de remerciements, s'agace Laurent Guillotot de la CGT.
7: Un héros, quand vous regardez n'importe quel dessin animé ou bande dessinée, il a la gratitude et la reconnaissance de ses supérieurs. Nous, on n'a pas cette reconnaissance-là. Les seules reconnaissances qu'on a, c'est malheureusement nos collègues décédés qui ont des médailles à titre posthume.
5: Les syndicats réclament donc des réponses immédiates de l'État et prévoient sinon de se joindre au mouvement de grève de la fonction publique fin septembre.
3: Les représentants des pompiers reçus à midi par le ministre de l'Intérieur, leur grève prendra surtout la forme de brassards et de débrayage de quelques heures. Les interventions seront assurées puisque le feu, lui, ne s'arrête pas, y compris au nord de la France ou de la Bretagne à la Côte d'Opale. Plus de 1200 habitants et vacanciers ont été évacués hier à cause d'un incendie à Saint-Just, à une cinquantaine de kilomètres de Rennes, toujours en progression, et d'un autre au nord du Touquet Paris-Plage, dans le Pas-de-Calais, partiellement contenu. Et le risque d'incendie ce jeudi est encore élevé. 50 départements en vigilance orange feu de forêt, 80 pour canicule, la chaleur forcément.

0: C'est affreux, affreux. C'est un été d'enfer.
1: L'isolation a été refaite il y a une dizaine d'années, mais c'est loin d'être suffisant.
0: La clim, j'avais demandé déjà au responsable des HLM de l'Estalet, mais on peut pas, on n'est pas chez nous.
1: Un tuyau en plastique dépasse de la fenêtre du troisième. C'est la clim portable de Kevin, achetée une centaine d'euros sur le Bon Coin l'année dernière, en pleine canicule.
2: Ça a vraiment changé ma vie en termes de refroidissement, même confort de vie. Je n'ai jamais mal dormi avec ça. Je me rappelle du moment où j'avais plus d'électricité et c'était un véritable enfer parce que c'est 35 degrés et tu n'avais que ton corps pour souffrir.
1: C'est pour ça qu'en ce moment, le climatiseur tourne à plein. Avec cet été caniculaire, Kevin ne regrette pas son investissement. 100 euros sur le Bon Coin pour la machine, 100 euros de plus par an pour l'électricité.
3: Et pour la France, le coût de ces chaleurs extrêmes est colossal, jusqu'à 15 milliards d'euros pour cet été uniquement selon le gouvernement.
4: Vous écoutez ici 5h04, une petite pause fraîcheur avec les championnats d'Europe de natation.
3: Et une nouvelle finale à disputer pour Maxime Grousset. Le Français s'est qualifié pour la finale du 100 mètres papillon, double champion du monde de la distance. La finale, c'est à 18h30. Le premier trophée de la saison du Paris Saint-Germain. Le club de foot de la capitale a remporté la Super Coupe d'Europe hier soir contre les Anglais d'Aston Villa, 2-1. Et puis si vous l'avez raté, le clou du spectacle a duré hier soir 1 minute et 50 secondes, mais on ne le reverra pas de sitôt. Une éclipse quasi totale du soleil.
5: Dans quelques instants, on ne verra plus le soleil.
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5: Là, on voit que la nature est très forte. Nous sommes tout petits, tout petits, tout petits devant elle.
12: Une certaine émotion, puis ce sera la dernière parce qu'en 2081, je ne serai plus sur la Terre.
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3: 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La météo, Johan.
4: Alors que la nuit a été pour beaucoup d'entre vous tropicale ce matin, les températures au lever du jour sont déjà très élevées. Il fera en début de journée 24 degrés à Toulouse, 20 à Limoges, 25 à Bordeaux, 23 à La Rochelle. Pour trouver un petit peu de fraîcheur entre guillemets ce matin, il faut être dans le nord et le nord-est. Il fera 19 ce matin à Lille, 16 à Charleville-Mézières, 19 à Strasbourg. Et puis dans le courant de l'après-midi, le thermomètre va flirter avec les 40 degrés. Il fera justement 40 degrés à Bordeaux, Toulouse. Il fera très chaud également sur le bassin parisien, 38 dans la capitale, 39 à Orléans, 38 à Limoges, tandis que sur le pourtour méditerranéen, le mercure affichera lui 35 à Perpignan, jusqu'à 37 à Montpellier. L'occasion de rappeler quelques recommandations d'usage de bon sens: hydratez-vous, ne vous exposez pas au soleil trop longuement et puis sachez rester le plus souvent possible, tant qu'à faire se peut, au frais et à l'ombre. Chez vous, comment ça se passe ce matin à 5h06? Vous nous postez un petit message sur la page Facebook d'ici, le nom de votre commune, une température, une photo. On fait la météo ensemble.
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4: C'est une nouvelle journée qui démarre. Dehors, il fait encore nuit, tout le monde dort. Et c'est ça qui est bien, la magie de ce petit moment qu'on vit, vous, nous. Voici Sandra. Sandra comment ? C'est pas l'heure de donner des noms de famille, voyez ? Sandra, Maria Magdalena, le retour des années 80, à l'honneur, ici, pour vous souhaiter un bon réveil.

0: Merci. Il est 5h10 tout au long de l'été. On se réveille ensemble.
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0: C'est une initiative qui remporte en ce moment un franc succès aux États-Unis. Dans l'État de New York, il y a une station-service qui offre 20% de remise sur le plein d'essence à ses clients à une condition.
2: Très bien.
0: Ces derniers doivent se mettre à danser. Pas de style ni de chorégraphie imposée. Ils sont libres d'improviser devant les caisses quelques pas et le patron de la station de décider à la fin s'il octroiera ou pas la fameuse ristourne de moins 20%.
2: Ça dépend de la prestation en fait.
0: C'est un peu danser avec les stars, d'accord, mais sans les stars et au bord de l'autoroute. En somme, mettre un petit peu de bonne humeur dans le quotidien des automobilistes alors que le prix de l'essence n'a jamais été aussi élevé. Et puis c'est aussi une bonne idée de communication pour la station-service. L'opération marche du feu de Dieu. Elle a été lancée il y a quelques semaines. Les vidéos des clients en train de danser sont postées sur les réseaux. Petite vidéo virale qui enfle sur le net. Danser pour payer moins cher son essence. C'est une idée qui pourrait peut-être vous intéresser, Valentine.
2: Ah, bien sûr. Bah, ouais. Toutes les ristournes, je crois.
0: Faut aller du côté de New York. Alors, je sais pas c'est si vrai. C'est rentable.
2: Non,
0: prendre la voiture,
2: sûr,
0: tout ça. On va rester en France.
2: En voiture, je crois que c'est même pas possible.
0: Bon, ah c'est
2: bah
0: vrai,
2: non, je crois. Hein.
0: Il y aura des voitures amphibies un jour. On aura l'occasion d'en parler dans une prochaine info improbable. En attendant, on reste en France dans l'actu ce jeudi. La sécheresse, catastrophe pour l'agriculture.
2: Oui, après le maïs, le blé et les salades, la production de pommes subit les conséquences du manque d'eau. Nous sommes dans un verger de Corrèze dans 5 minutes.
0: Et puis on va chanter au son de Rock Election dans un instant.
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0: Laurent Voulzy. Un mix de tout ce qui se faisait de meilleur dans l'actualité, dans la musique internationale pop. Pour l'heure, c'est le moment d'économiser. Bonjour Valère Coréard. Chaque jour, vous nous livrez un bon plan pour notre pouvoir d'achat. Et aujourd'hui, on va chez le coiffeur.
4: Et on va répondre à Maëlle qui m'a écrit avec cette question. Je dois faire avec un budget très serré en ce moment suite à une reconversion professionnelle. Et forcément, c'est sur des dépenses moins prioritaires que je fais des concessions. Le coiffeur, par exemple. Mais je suis sûr que vous avez une astuce pour m'aider. Et j'en ai même plusieurs. Merci en tout cas Maëlle pour votre confiance. Ça me touche, évidemment. Et puis merci d'avoir pris le temps de m'écrire. Parce que comme je le dis souvent, ça va aider tout le monde. Donc, pour le coiffeur pas cher, première chose à faire, les écoles de coiffure. Il n'y en a pas partout, c'est vrai, mais ça reste un super bon plan, avec dans le meilleur des cas la gratuité. Et sinon, 5-10 euros la coupe, c'est imbattable. Alors soyez rassurés, il y aura toujours un prof à vos côtés.
0: Et il y a aussi des salons de coiffure discount, hein, ça c'est un bon plan également.
4: Oui, je confirme, hein, que ce soit des réseaux ou des indépendants, il y a des salons effectivement qui sont positionnés sur le prix avec des moins 30, des moins 50% par rapport au tarif moyen. Parfois, des salons proposent aussi des créneaux avec une réduction pour remplir. C'est en général plutôt en matinée. Il y a aussi des professionnels qui proposent des forfaits famille, des cartes de réduction. Ça vaut le coup, hein, de demander, passer un petit coup de fil avant pour vous renseigner sur les pratiques commerciales. Enfin, certains coiffeurs à domicile pratiquent des tarifs très attractifs. Là aussi, faites une petite recherche sur Internet pour peut-être trouver chaussures à votre pied. En tout cas, j'espère que ces pistes vont vous aider. Et si j'ai oublié une astuce, que vous avez besoin d'un conseil, pensez à m'écrire par ici des economies@radiofrance.com.
0: Merci Valère. Après s'être occupé de nos cheveux, demain vous nous donnerez le bon plan pour faire son potager partagé. Vous écoutez ici, c'est jeudi, il est 5h13.
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0: À 5h14, dans l'info d'ici, ce jeudi, des pommes rabougries dans les rayons.
2: Encore une conséquence de la sécheresse et des fortes chaleurs, cette fois sur l'un des fruits préférés des Français, la pomme. Encore accrochée aux arbres dans le verger de Laurent Maligne, producteur en Corrèze, on peut déjà voir la différence, Philippe Gradiani, même lorsqu'on n'est pas agriculteur.
6: Il ne faut pas longtemps aux visiteurs pour constater que les pommes ne sont pas comme d'habitude. Cela saute aux yeux.
7: Le calibre des pommes.
8: Exactement.
7: Ouais c'est là, voilà. des petites pommes et des roses. Et...
8: Ça, c'est un phénomène de blocage.
9: Voilà, pomme qui fait 40 mm, qui est restée bloquée, qui n'a pas pu profiter.
10: Pas grossi,
9: voilà, qui n'a pas grossi. Au lieu d'avoir une récolte assez régulière en calibre moyen, on va avoir... De tout.
6: Rien de surprenant toutefois pour Hervé, lui-même agriculteur en Bretagne.
11: C'est pas étonnant, non ? On remarque dans toutes les productions. La sécheresse
3: marque son passage.
6: Quant à Florent de Calais, il imagine déjà ce que ça va entraîner.
10: Avec la sécheresse qu'il y a, le manque d'eau, forcément, ça va impacter un peu tout le monde. Donc les fruits vont coûter un peu plus cher, malheureusement, on va y venir.
6: Si hausse des prix doit y avoir, ce ne sera pas vraiment en raison du manque de pommes, précise Laurent Maligne, le producteur. La quantité n'est pas vraiment diminuée, il s'attend à une perte de 10% tout de même de récolte sur ces 10 hectares de pommiers, mais beaucoup de pommes ne seront même pas vendables.
9: Il y a plusieurs phénomènes, il y a le phénomène donc des petites pommes, il y a le phénomène des brûlures, soit les brûlures sont... juste un peu sur la peau de la pomme, donc ça peut passer en catégorie inférieure, mais quand c'est vraiment trop brûlé, ça sera même peut-être même pas industrie. Ça sera même, peut-être
11: même
9: par terre.
11: Même pas pour la compote, quoi.
9: Voilà. Donc voilà, ça va être une année compliquée pour la commercialisation. Les stations de calibrage vont sans doute manquer de gros fruits. Bien sûr, les calibres les plus rémunérateurs pour nous.
6: Laurent Maligne pense commencer sa récolte le 25 août pour les variétés précoces.
9: On aimerait bien pousser un peu plus loin pour essayer de gagner un peu en calibre au maximum, mais il y a le phénomène de mûrissement qui va arriver, inéluctablement, donc il faudra cueillir ces pommes-là.
6: Les conséquences de ces canicules ne sont peut-être pas terminées, ajoute le producteur. Les fortes chaleurs pourraient avoir aussi impacté la floraison de l'année prochaine, que les pommiers de fête préparent un an à l'avance.
2: Toutes les filières agricoles sont percutées par cette sécheresse exceptionnelle. Une réunion de crise est justement prévue cet après-midi au ministère de la Transition écologique.
0: 5h16, vous écoutez ici, dans les coulisses télé ce jeudi. Vincent Lagaffe nous rend visite. Lui et son big deal. Ce sera juste après Laurent Voulzy, Recollection, sur votre radio locale, 5h17.

0: Ici, chaque matin, on vous joue les titres qui font du bien. 5h20, c'est un 13 août qu'ils sont nés. Le comédien Boudère, vous le connaissez, lui, son humour survitaminé, quelques rôles dans les comédies populaires au cinéma, et aussi, surtout, depuis quelques années, pour son personnage de Samir, quadragénaire qui vit chez sa maman, dans la série Le Nounou sur TF1. Boudère, qui a aujourd'hui 48 ans. Un 13 août de l'année 1899, voyez le jour Alfred Hitchcock, surnommé quelques années plus tard le maître du suspense. Alfred a laissé quelques-uns des plus grands classiques du film noir, comme ça au hasard, Vertigo, Psychose, allez, Les Oiseaux également. Et puis, un 13 août au Pays Basque, en 1914, il naissait, lui, c'était Luis.
1: Mexico, Mexique.
0: Luis Mariano, le roi de l'opérette pour toute une génération. Et puis, si vous écrivez de la main gauche, sachez que cette journée, c'est un peu la vôtre. Ce jeudi, c'est la journée internationale des gauchers. Enfin, carnet noir, le 13 août 1998, Nino Ferrer, chanteur facétieux, mais pas seulement, se donner la mort.
2: Oh, et hein, bon, qu'est-ce que j'ai fait de mes clés?
0: En attendant, bon anniversaire à vous. Si c'est un 13 août que vous êtes né, on vous souhaite de profiter au maximum de cette journée d'été. Il est 5h21 ce jeudi. Ici, vous emmène dans les coulisses du Big Deal qui s'apprête à revenir prochainement en quotidienne. C'était il y a un an et demi. La surprise avait eu lieu sur la TNT, avec le retour inespéré d'une émission culte de la fin des années 90, début 2000, animée par Vincent Lagaffe.
3: Je déclare la 25e année du Big Deal ouverte. Et voici notre premier duo pour le premier deal. Merci les filles.
0: Cinq ans après, le grand Barnum, qui fit le bonheur des access prime time de TF1, a trouvé refuge sur RMC Story, à raison d'un rythme désormais hebdomadaire et en prime time. J'ai profité que l'émission soit en pause estivale pour demander à Vincent Lagaffe comment il analysait le retour gagnant du Big Deal.
4: C'est une émission qui a été créée pour que vraiment tout le monde s'y retrouve. Alors les enfants retrouvent Bill, les ados retrouvent des jeux un peu loufoques, les parents retrouvent des vannes, des gags, des conneries. Je pense qu'on avait une émission gentille pour toute la famille. Alors après, est-ce que on regarde l'émission plus pour moi que pour Bill, j'en sais rien. J'aurais-il qu'on avait vraiment un public, et on a toujours un public très familial.
0: Une émission qui reviendra d'ici quelques mois dans son format originel, ce qui ravit l'animateur, même si ça ne l'empêche pas d'être quelque peu critique quant au choix de programmation fait par RMC Story ces derniers mois.
4: Très très content de retrouver le format d'origine qui est le format de quotidienne, et c'est vrai que quand on fait cette émission en prime time, elle est trop longue. Moi, je l'ai toujours trouvée trop longue et elle est parfois diffusée un peu tard. Et puis ensuite, c'était compliqué de fidéliser le public en diffusant un coup le vendredi, un coup le mercredi, un coup le mardi. C'était un petit peu compliqué.
0: En attendant le retour de l'émission en quotidienne à la rentrée, pas celle de septembre, plutôt celle de janvier, l'animateur comme la chaîne se montrant relativement avare en précision sur ce point, Vincent Lagaffe a tourné au mois de juillet une salve de nouveaux épisodes. Et aujourd'hui, comme il y a 25 ans, sa manière de préparer chaque émission demeure toujours la même.
4: Moi, personnellement, je travaille sans aucune répétition. C'est l'émission de la surprise. Mais je ne suis au courant de rien et je ne veux jamais être au courant de quoi que ce soit. J'aime bien la surprise, moi.
0: Et cet été, tous les replays du Big Deal sont disponibles sur le site de RMC Story. Et si vous veniez sur l'antenne d'ici nous débriefer l'éclipse d'hier soir, où étiez-vous pour l'admirer? Comment avez-vous trouvé le spectacle? Venez donc nous raconter. 0810 055 056. Au fait, comment ça va vous ce matin?

0: À l'instant, c'était Pierre Demers sur votre radio locale. Avant les infos de 5h30 et 90 secondes tous les matins, ici on fait le grand saut dans l'histoire, accompagné de Stéphane Bern. Stéphane, ce matin, on va voyager au temps de Clovis et des Alamans.
1: Derrière chaque grand homme se cache une femme, et ce n'est pas ce bon vieux Clovis qui vous dira le contraire. Nous sommes autour de l'an 500, et l'évêque de Reims baptise Clovis le roi des Francs. Ancien païen, il embrasse le monothéisme et devient ainsi le premier roi chrétien.
2: Amen.
1: Un moment fondateur dans la mythologie nationale, que l'on doit en fait à une femme, Clotilde, son épouse. Clotilde et Clovis...
3: Belle comme le jour.
1: Clo-clo, quoi. Donc, Clotilde, elle-même chrétienne et fervente croyante, aurait exercé une influence sur son mari pour qu'il se convertisse. Plus précisément, c'est durant une guerre que Clovis serait laissé convaincre. Lors de la bataille de Tolbiac, le roi et ses troupes sont en grande difficulté. Il commence par prier ses anciens dieux qu'ils ne lui viennent pas en aide. Alors désespéré, il implore en dernier recours le dieu chrétien de Clotilde et le supplie de lui accorder la victoire. En échange de quoi, il promet de se faire baptiser s'il gagne.
4: Quand on est joueur, on joue.
1: En gros, le tout premier pari sportif de l'histoire de France. Contre toute attente, la tribu ennemie des Alamans se met à fuir et leur chef se fait tuer. Clovis tient sa promesse et se fait baptiser. Certains historiens y voient une évolution spirituelle sincère, d'autres un acte politique opportuniste pour obtenir le soutien des élites gallo-romaines. Quoi qu'il en soit, ce baptême va devenir une date centrale dans le roman national français comme étant le moment où la monarchie et l'Église se rencontrent. Un véritable mariage arrangé, célébré à grands coups d'eau bénite. Clo-clo, Clovis et Clotilde, toujours pas ? Sérieux, ça fait quand même 1500 ans que la blague tourne.
0: 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Il fait très chaud encore ce jeudi à l'image de cet été caniculaire. Comment combattre la transpiration? Vous posez la question. Eh bien, la réponse viendra peut-être de la journaliste de 60 millions de consommateurs, notre invitée qui tentera de répondre à toutes ces questions et vous trouver surtout de bonnes solutions à 6h-10. Et puis, venez donc nous raconter comment s'est passé de votre côté l'éclipse d'hier soir. 0810 055 056. Vous connaissez le principe, dès lors que vous passez sur l'antenne, chaque jour de cet été jusqu'à la fin du mois d'août, le pack été vous est offert. Un bouquin, une protection pour justement que votre livre tienne le choc parmi partout quoi, si vous l'amenez où vous voulez. Bon d'ailleurs voilà, et puis pas mal de goodies et de surprises. 0810 055 056. On se parle dans un instant. En attendant, il est 5h30, l'info en France et dans le reste du monde. C'est l'heure du 90 secondes avec vous, Valentine Lottès.
5: Le pic de ce nouvel épisode de chaleur extrême, c'est ce jeudi, assure Météo France, avec des températures comprises entre 35 et 40 degrés sur la plupart des régions. 80 départements sont en vigilance orange pour canicule. Le bilan des noyades mortelles grossit encore. Un adolescent de 13 ans est mort noyé hier en Haute-Savoie, sur une base de loisirs à Saint-Paul-en-Chablais, près d'Évian et du lac Léman. Entre le 1er mai et le 15 juillet, Santé publique France a déjà recensé 274 mort par noyade. Retour au camping pour 1200 vacanciers de la Côte d'Opale, évacués hier après-midi après plusieurs départs de feu dans les dunes au nord du Touquet Paris-Plage. Une maison détruite mais aucune victime, souligne la préfecture du Pas-de-Calais. Les incendies sont toujours en cours. Aucune victime française a déploré en Colombie. Le premier secrétaire de l'ambassade de France l'affirme. Trois jours après le séisme de magnitude 7,4 à l'ouest du pays, déjà plus de 230 morts retrouvés dans les décombres. De l'argent autour du cou des athlètes français au championnat d'Europe d'athlétisme. Juste Kwaou Maté a terminé deuxième du 110 mètres haies hier. Seconde place également pour le sprinteur Mohamed Abdallah Kunta sur le 400 mètres. Le super été du cinéma. 6,5 millions d'entrées sur la semaine du 29 juillet au 4 août. C'est une première pour un été depuis 25 ans, selon le directeur général de Rentrak France, observateur du box-office. Un succès grâce aux super productions à l'affiche et à la climatisation des salles.
0: L'info d'ici, ce jeudi, c'est le ras-le-bol des pompiers.
5: 9 organisations syndicales de sapeurs professionnels appellent les casernes à la grève ce jeudi, à bout de souffle et à bout de nerfs, que ce soit en Gironde, frappé par le méga-feu de Somos, ou en Savoie, où vous vous trouvez, Anne Bonne-Mazou-Carrère, la fatigue par manque de moyens d'effectifs et de promesses non tenues est la même.
6: Les traitirés, Valentin termine sa garde. Depuis le centre d'appel cette nuit, il a mobilisé ses collègues pour des interventions en sous-effectif, et ça n'est pas la première fois.
7: La semaine dernière, sur des feux de végétaux, on a appelé les pompiers de l'Ain.
6: Devoir compter sur les départements voisins ce début août pour laisser souffler un peu les collègues envoyés en renfort dans le Var.
8: Et ça, c'est ancré, ça devient du systématique.
6: Mais pour Mohamed Laradji, pompier dans la vallée de la Maurienne et vice-président du syndicat national des sapeurs-pompiers professionnels, la solidarité nationale ne provoque pas le manque d'effectifs. C'est déjà le quotidien.
8: Il nous manque des pompiers, il nous manque des véhicules en très bon état. On propose même à des agents de mettre des masques filtrants plutôt que des cagoules. Elles n'ont pas les capacités pour filtrer tout ce qui est nocif. Aujourd'hui, les pompiers ne travaillent plus en sécurité.
6: 4 morts chez les pompiers depuis le début de l'été, dont un en Savoie.
7: Et c'est pas l'étiquette de héros qu'on peut nous donner dans les médias qui va pouvoir arranger la colère ou la fatigue des agents. En fait.
6: En seulement 6 ans chez les pompiers, Valentin ne donne pas cher de sa profession face aux incendies, aux inondations aggravées par le dérèglement climatique.
7: Et à l'essoufflement des sapeurs-pompiers et de notre modèle de sécurité civile. Dans le quotidien, on est surtout inquiet pour la population. Est-ce que demain, on sera capable de secourir tout le monde en tout point du département et dans des délais qui sont corrects?
6: Pour la seule Savoie, il manque plus d'une vingtaine de sapeurs-pompiers professionnels.
5: Les 9 syndicats représentatifs des services d'incendie et de secours sont reçus ce midi par le ministre de l'Intérieur à Paris.
0: Le mercure qui voit rouge ce jeudi pour ce qui est de la météo, avec une flambée des températures qui concerne quasiment tout le pays. Cette nuit, la nuit a été caniculaire. Et les températures au lever du jour, toutes quasiment au-dessus des 20 degrés. 24 à Toulouse ce matin, 20 attendu à Limoges en milieu de matinée, 23 à La Rochelle. Pour trouver un petit peu de fraîcheur, il faut aller dans le nord et dans le nord-est, 19 à Lille ce matin, 16 à Charleville-Mézières, puis dans le courant de l'après-midi, sans surprise, le thermomètre va s'emballer, flirter avec les 40 degrés, 40 degrés à Bordeaux ainsi qu'à Toulouse, 38 dans la capitale, 39 à Orléans, tandis que sur le pourtour méditerranéen, le mercure affichera lui 35 à Perpignan et 37 à Montpellier. Comment ça se passe chez vous? Vous nous le dites et vous nous l'écrivez sur la page Facebook d'ici. On salue Christian qui nous écoute depuis Morzine en Haute-Savoie. Chez lui, il fait 18 degrés. Il nous a envoyé une photo du col de Joux plane. Merci à vous, Christian. Marie-Pierre, elle vit à Socoa. C'est au Pays Basque. Il fait 23 degrés ce matin. Enfin, Michel vit à Navilly. Dans le 71, 21 degrés. Bonne journée à Kevin aussi, qui nous a envoyé « C'est ma journée, je suis gaucher ». Bah, bonne journée à tous les gauchers. Si vous êtes droitier, ça passe aussi également. Tous les matins, on fait la météo ensemble ici.
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0: Voici Daniel Balavoine ce jeudi. On se réveille ensemble ici. Il est 5h35.

0: Merci d'avoir choisi ici pour bien démarrer cette journée de jeudi. On est ravis de vous savoir des nôtres. Il est 5h39.
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0: Et tous les matins, on fait la chasse aux arnaques. Ce jeudi, Valentine, il sera question d'un mail qui tente de nous effrayer.
2: Oui, l'auteur de ce mail menace d'effacer toutes nos photos si l'on n'augmente pas notre espace de stockage. Contre de l'argent, bien sûr. C'est pas vrai. Avec Audrazo, c'est dans un instant.
0: Et pour la musique, ces prochaines minutes, on sera en bonne compagnie. That's me in the corner. REM au grand complet, Losing My Religion, dans un instant. Pour l'heure, il est 6h20, nous accueillons Sylvain. Bonjour Sylvain.
2: Bonjour Sylvain.
3: Bonjour.
0: Sylvain, vous habitez l'Orne, vous habitez où précisément dans l'Orne?
3: Eh bien j'habite dans l'Orne, exactement à Saint-Domer-les-Forges, qui se situe Donfront en Poiré. C'est à une quinzaine de kilomètres de Bagnoles de l'Orne.
0: Bon, à présent, on sait où vous trouvez, si on vous cherche. Ce matin, voilà. C'est le lendemain de l'éclipse. Vous êtes, vous, agriculteur. Vous étiez où précisément et avec qui? J'ai l'impression d'être commissaire de police, mais comment...
3: Alors, j'étais avec, on a sauté l'anniversaire, un copain, ma fille.
0: D'accord.
3: Qui a eu 25 ans hier, et puis hier soir. Et puis, on avait des lunettes de protection de ici, Normandie.
0: Bravo.
3: En plus, que j'avais gagné il y a 6 semaines.
0: D'accord. Et alors, elle était comment? Racontez-moi, parce que moi, je ne l'ai pas vue, l'éclipse. Ça vous a fait quel effet?
3: Ah oui, alors l'éclipse, c'est-à-dire, c'est la Terre avec la Lune.
0: Non, c'est pas ça, Sylvain.
2: C'est Johan, il vit dans une grotte.
3: Exactement. Un croissant.
0: Ok, ça d'accord. J'ai vu tout ça, les tutos, les infos, tout ça. Mais vous, qu'est-ce que vous avez ressenti au moment où vous avez chaussé les lunettes et vu ce phénomène, cet événement qui a lieu une fois tous les 30 ans? Qu'est-ce que ça vous a fait?
3: C'était impressionnant.
0: Bon, d'accord.
2: C'est plus simple comme ça.
3: Vous voyez qu'il commençait à faire nuit.
0: Bah oui. Et vous aviez vu la précédente en 99?
3: Je me souviens pas trop.
0: Bon, ben voilà. Donc, elle était plus impressionnante, celle-ci. Vous avez fait quoi, vous, Valentine, pour l'éclipse hier?
2: Moi aussi, j'ai regardé l'éclipse, mais avec ma voisine, Arlette, 96 ans. Je l'embrasse.
0: Bon, elle aussi, elle a trouvé ça exceptionnel.
2: Ah oui. Bon. C'est vrai qu'elle aussi, elle se souvenait pas de 99. Ça faisait du bien de la revoir.
0: Sylvain.
3: Oui, je vous écoute.
0: On se rappelle dans 30 ans pour débriefer la prochaine éclipse.
2: La prochaine, elle est prévue en 2080.
0: Bon, alors, on se rappelle en 2080. En attendant, on va vous envoyer le pack été d'ici. Vous allez voir, c'est un sac aux couleurs de votre radio locale avec plein de surprises. Et puis, on se dit à bientôt ici.
3: Eh bien, je vous remercie.
0: Et à bientôt. Et ben voilà.
3: Bon courage à vous.
0: Allez, bonne journée à vous. Vous êtes agriculteur dans l'Orne. Et on vous dit à très bientôt. On se réveille comme ça tous les matins sur votre radio locale dans un instant. C'est pas vrai, votre rendez-vous anti-arnaque.
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0: 5h42 chaque matin ici, c'est pas vrai votre rendez-vous anti-arnaque. Audrazo, ce matin, focus sur un mail que beaucoup ont déjà reçu et qui menace de supprimer toutes nos photos. Attention, évidemment, c'est un mensonge.
6: Nous avons bloqué votre compte. Voilà le mail qu'a reçu une auditrice. Vos photos et vidéos seront supprimées. Forcément, quand elle a lu ça, Monique a eu quelques sueurs froides. On lui dit que son espace de stockage est saturé. Mais l'adresse qui lui écrit ça est tellement fantaisiste. Et elle prend, me dit-elle, tellement peu de photos qu'elle n'y a pas cru bien longtemps. Alors, qui est l'expéditeur de ce message? C'est pas très clair. Tout en haut, il est question du service client Orange. Mais le mail mentionne aussi le centre d'assistance client Microsoft. C'est pas du tout la même chose. Et en fait, évidemment, ce n'est aucun des deux. Vous êtes plusieurs à m'alerter sur ces mails mensongers. Laurence, elle, a reçu avertissement final. Votre boîte mail a atteint 96% de sa capacité de stockage. Et on lui dit qu'elle ne pourra bientôt plus envoyer ou recevoir de messages. Laurence, elle aussi, a flairé l'arnaque.
0: Et évidemment, comme d'hab, l'arnaque consiste à nous soutirer quelques sous. Hein.
6: Voilà, nos deux auditrices, on les incite en fait à cliquer sur un bouton pour obtenir plus d'espace de stockage. C'est écrit, c'est payant bien sûr, le site est frauduleux bien sûr, et cerise sur le gâteau, il tente aussi de récupérer vos identifiants et vos mots de passe. Là encore, pour en avoir le cœur net, petit coup d'œil toujours à l'adresse de l'expéditeur, l'adresse qui vous écrit. Dans le cas de Laurence, ça m'a fait sourire, j'avoue, c'est l'adresse d'une entreprise allemande qui fait du pain d'épices. Voilà, bon, c'est moins drôle pour l'entreprise qui, de toute évidence, s'est fait pirater sa boîte mail.
0: À demain, Audrey Azot, et en attendant, pour retrouver tous les liens utiles de C'est pas vrai, ici.fr, à l'onglet arnaque. Il est 5h44 ce matin, Benoît Prospero a décidé de se poser une question. Pourquoi urine-t-on ?
2: Ah bah oui, tiens, c'est une bonne question.
0: On apprend des choses le matin ici. Le monde merveilleux du vivant s'apprête à débarquer dans vos oreilles.

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0: ici, on est ensemble. À l'instant, c'était Benabar. Dès le matin, on ouvre grand les oreilles pour mieux écouter la nature. À 5h46, aujourd'hui, dans le monde merveilleux du vivant, un épisode un peu inattendu, puisque Benoît Prospero, vous nous proposez trois choses à savoir sur l'urine. Bonjour Benoît.
1: Eh ben oui, bonjour à toutes et tous. Dans ce thème du vivant, on doit aussi parler de ce mode d'excrétion essentiel. Au programme substances, eau et plantes. D'abord, première chose à savoir, le corps humain excrète deux fois plus de substances par l'urine que par les matières fécales. Alors oui, c'est contre-intuitif pour beaucoup de personnes, parce que l'aspect solide donne l'impression inverse. Or, le popo, les amis, bien que solide, est constitué d'environ 75% d'eau et contient surtout des résidus non digestibles. Et si on regarde de plus près, eh bien, on voit que la majorité des nutriments absorbés passent directement dans le sang. Ah bah oui, mais le problème, c'est que l'organisme produit des déchets et doit réguler en permanence ses niveaux en minéraux. Alors, il se passe quoi ? Eh bien, ce sont les reins qui s'en chargent en filtrant le sang et en éliminant ses composés dans les urines.
0: Et c'est donc pour cette raison, Benoît, que l'urine concentre la majeure partie des nutriments ingérés.
1: Azote, phosphore, potassium, etc. Vous avez tout compris. Et alors, deuxième chose à savoir, l'expression, c'est « je bois donc j'urine ». Eh bien, en fait, elle est fausse. Il faudrait dire « j'urine donc je bois ». Explication. Lorsque l'on boit trop de liquide, le corps évacue l'eau en excès via les urines qui sont alors très claires. Et ça, ça peut donner l'impression qu'on urine parce qu'on a bu. Eh bien, en fait, c'est l'inverse qui se passe. Comme le corps excrète principalement des molécules sous forme dissoute dans l'urine, on a besoin de boire pour pouvoir uriner, c'est-à-dire pour évacuer ces fameuses molécules.
0: Mais alors, pourquoi a-t-on besoin de boire de l'eau ?
1: Eh bien donc, pour pouvoir uriner et non l'inverse. Et enfin, troisième chose à savoir, nom d'un hippocampe en pullover, les plantes mangent de l'urine. Ah ben oui, c'est comme ça. Ben oui, alors pourquoi ? Eh bien parce que la physiologie des plantes est exactement l'inverse que celle des êtres humains et des animaux en général. Alors que les humains mangent l'azote sous forme de protéines et l'excrètent sous forme d'urée, les plantes mangent de l'urée ou des molécules très proches et fabriquent des protéines avec. Et c'est ainsi que l'humanité a très largement utilisé l'urine humaine comme matière fertilisante en agriculture pour boucler la boucle des nutriments. Et si cette économie circulaire a quasiment disparu avec l'avènement du tout à l'égout et des engrais de synthèse, eh bien sachez qu'elle redécolle aujourd'hui en France à travers de multiples initiatives. Le monde vivant est merveilleux, préservons-le. Et un grand merci à Fabien Esculier, auteur du livre « Une autre histoire des excréments » publié chez Actes Sud.
0: Merci Benoît Prospero et à demain.
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0: À 5h49 ce matin, décidément, on tâche de tout comprendre sur les mécanismes mystérieux et complexes du corps humain. À la une de la presse à présent, parlons de transpiration.
3: Oui, avec le hors-série de 60 millions de consommateurs qui consacre un dossier sur les solutions pour combattre efficacement la transpiration. Notre invitée ce matin, c'est la rédactrice en chef adjointe des hors-série de 60 millions de consommateurs.
0: Bonjour Sophie Kwan.
4: Bonjour.
0: Pour commencer, visiblement, on n'est pas tous égaux face aux effets de la transpiration. Une réalité évidemment plus flagrante durant l'été. Pour quelle raison d'ailleurs ?
4: Alors justement, les médecins peinent à trouver une raison de cette diversité. Certains vont transpirer énormément et d'autres quasiment pas. Heureusement, ce sont des problèmes qui peuvent se régler assez facilement.
0: Parlons du combat contre la transpiration. Pour ce qui est des pieds, le choix des chaussettes est crucial en la matière.
4: Les chaussettes, l'idéal, c'est d'investir dans des fibres naturelles. Alors hélas, c'est en général pas les moins chers. Mais le coton, la laine permettent vraiment de limiter la transpiration et il faut éviter le polyester qui fait transpirer. Autre chose importante, il faut les changer tous les jours, voire deux fois par jour pour les personnes qui transpirent le plus.
0: Et pour ceux qui décideraient, un petit peu kamikaze, de ne pas porter de chaussettes, est-ce qu'il y a des semelles à privilégier, à mettre à l'intérieur de la chaussure ?
4: À 60 millions de consommateurs, on ne privilégie pas du tout les semelles, mais plutôt des solutions qui seront à base de poudre, qui permettront d'aspirer la transpiration, puisque c'est l'humidité dans laquelle va proliférer les bactéries qui va être le plus problématique dans la question des odeurs. Donc les semelles, non. En revanche, surtout si on les pieds nus dans ses chaussures, changer de chaussures tous les jours, les alterner, les laisser sécher de manière à ce que l'humidité disparaisse, et puis utiliser des poudres type talc, où on peut également trouver des solutions maison pour limiter la transpiration au niveau des orteils.
0: Alors justement, dans ce dossier spécial, dans le hors-série, vous partagez quelques solutions maison faciles à appliquer pour combattre la transpiration. Quelles sont-elles, ces solutions ?
4: Des solutions faciles et que ergonomique. Alors, la première, c'est de se faire régulièrement un bain de pied anti-transpiration avec ce qu'on appelle du sel d'Epsom. Rien à voir avec le sel de cuisine. Le sel d'Epsom est à base de magnésium. Vous mettez 3 à 4 cuillères à soupe de sel dans une bassine d'eau tiède. Vous laissez vos pieds 15 minutes. Vous essuyez bien. Et ça, ça va être une première méthode pour limiter la transpiration. L'autre est de faire une petite pâte avec un peu de bicarbonate de soude et de l'eau. Vous la mettez entre les orteils et vous la laissez 2 à 3 minutes. Puis vous rincez bien parce que le bicarbonate peut être irritant. Et là encore, ça va vous aider à limiter la transpiration.
0: Transpiration, tout ce qui marche, c'est un dossier à retrouver dans le hors-série de 60 millions de consommateurs spécial jambes et pieds actuellement en kiosque. Merci d'avoir été des nôtres ce matin, Sophie.
4: Merci Johan, bonne journée.
0: À suivre dans ces tendances ce matin, le ghosting, phénomène des plus désagréables facilité par nos nouveaux outils de communication et puis aussi un peu par notre incapacité à savoir prendre nos responsabilités. C'est tendance avec Muriel Jordan qui arrive juste après REM. Bon réveil, il est 5h05.

0: bonjour. Bon réveil, avant de retrouver le journal de 6h, ici l'info locale et puis toute l'équipe d'ici matin sur votre radio. Muriel Jordan est arrivée, elle décrypte pour nous un phénomène de société chaque matin. Muriel, aujourd'hui on va se pencher sur une pratique qui consiste à ne plus répondre.
1: Ouais, vous avez vu ça, il y a de plus en plus de gens qui pratiquent le ghosting. Vous savez cette attitude qui consiste à disparaître du jour au lendemain, paf, comme ça, sans prévenir. Le silence absolu, un comportement considéré comme toxique et lâche et qui touche aussi le monde du boulot. Hein. Plein de gens motivés se prennent des vents de la part de l'entreprise pour laquelle ils postulent et vice-versa, parce qu'il paraît que de jeunes trentenaires qui cherchent du boulot ne donnent plus suite à l'employeur potentiellement intéressé.
0: Donc Muriel, le ghosting, c'est un fléau aussi bien dans la relation amicale qu'amoureuse et même professionnelle.
1: Oui, et qui est toujours très mal vécu par ceux et celles qui le subissent. Parce que quand l'autre ne donne plus de nouvelles, le problème, c'est qu'on n'a aucune info nécessaire pour décrypter cette situation et la comprendre. Surtout, n'allez pas croire que seuls les jeunes savent ce que signifie le mot ghoster. Madame, quel âge avez-vous ?
2: 72 ans.
1: Alors, ça veut dire quoi, ghoster ?
2: Ghoster, ça veut dire qu'on a plus, on enlève tout contact avec la personne avec qui on a des liens sur Facebook, je l'ai entendu à la télé une fois, j'ai compris ce que ça voulait dire.
1: Elle a raison, hein. Le ghosting, on en parle vachement dans les médias.
3: Souvent, on peut couper le portable ou mettre en mode avion ou bloquer les numéros.
4: Ce cabinet de recrutement constate une augmentation du phénomène de ghosting. Les candidats ne donnent plus de nouvelles au cours du processus de recrutement.
1: Pour les besoins de cette enquête, je pars vous interroger sur le ghosting qu'on pourrait traduire par fantomiser quelqu'un. Sur mon chemin, je croise quelques gens qui confient avoir déjà ignoré volontairement quelqu'un après un rencard raté, par exemple.
5: Ouais, ça m'est déjà arrivé. Et une odeur corporelle dérangeante au restaurant. Et du coup, je me projetais pas d'aller plus loin. C'était vraiment pas possible.
1: Est-ce que ça vous est déjà arrivé de ne pas rappeler quelqu'un après un rendez-vous ?
5: Oui.
1: Comment vous faites dans ces cas-là ? Alors, vous ignorez les SMS, comment ça se passe ?
6: Un peu de la lâcheté, ouais, de l'ignorance, plutôt que dire clairement les choses, ouais, je pense.
1: Est-ce qu'à un moment, vous culpabilisez un peu ?
6: Pas du tout.
1: Bah dis donc, ils ont pas l'air d'être désolés, hein. Ça rappellerait presque le responsable mais pas coupable de 1992, prononcé par l'ancienne ministre des Affaires sociales, Georgina Dufoy.
7: Cette responsabilité, elle est très directement sur mes épaules aujourd'hui. Donc je me sens tout à fait responsable. Pour autant, je ne me sens pas coupable.
1: J'espère que vous n'allez jamais sortir cette phrase si vous décidez de ne jamais vous pointer à un rendez-vous. Hein. Bref, le ghosting, c'est une tendance dont on se passerait bien parce qu'elle peut faire des dégâts psychologiques, sauf si c'est un moyen de se protéger face à des relations toxiques ou menaçantes. Bon, je vous laisse parce que moi, ce soir, j'ai un date avec Casper le fantôme. Je sais pas trop ce que ça va donner, cette histoire.
0: À demain, Muriel Jordan. 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Ici, en attendant toute l'équipe de votre radio locale à vos côtés. Bonne journée.
8: Bonne journée à vous aussi, Johan. Bonjour à vous. C'est jeudi, soyez les bienvenus. L'équipe du petit matin est 100% féminine. Aude qui vous accueille au 02 98 53 65 65. C'est Aïla qui réalise cette émission. Et pour nous informer tout au long de cette matinée, c'est votre mission. Emma Doé, bonjour.
9: Mission acceptée. Bonjour à tous.
8: Vous avez pu observer le spectacle d'hier soir.
9: Oh, incroyable, effectivement, il y avait beaucoup de monde. J'étais à la plage de la Torche, donc j'ai pas beaucoup dormi, mais c'était incroyable.
8: On va en parler, évidemment, c'était l'actualité d'hier et qui sera aussi celle du jour. Soyez les bienvenus, il est 6h.
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8: On vous souhaite un très bon début de réveil, soyez les bienvenus. Oui, une ambiance de fin du monde sur les plages bretonnes hier soir.
9: Avec une lumière particulière, les vagues se sont calmées, les bateaux ont arrêté de naviguer et des milliers de personnes se sont agglutinées sur le sable. Lunettes spéciales éclipse sur le nez pour voir la lune grignoter le soleil à 96,5% au plus fort de l'événement en Bretagne. À Pouldrezic, sur la plage de Penhors, 2000 astronomes amateurs ont vécu ce moment historique avec plein d'émotions.
11: J'ai déjà vu en 99, mais là au bord de la mer, à cette heure-là, je trouve que c'est riche d'émotions.
12: On était habitué à voir un croissant de lune, et là c'est un joli croissant de soleil. La température se rafraîchit, donc on sent bien que le soleil s'est couvert, et on admire, et c'est vraiment superbe.
13: C'est pas commun, quoi, on voit pas ça tous les jours.
14: Ça vaut le coup d'être déplacé. On a vu vraiment le soleil disparaître petit à petit, bon il restait plus qu'un quart de soleil, et puis après c'est arrivé apparu doucement.
15: C'est bien, c'est impressionnant. On le reverra plus, hein. Moi je suis trop trop âgé pour revoir celle qui aura en 2081. Donc voilà.
9: On a vu dans 55 ans, ce sera la prochaine éclipse en France. Mais avant cela, il y en aura une le 2 août 2027 au sud de l'Espagne, au Maroc ou encore en Algérie.
16: Les corps éprouvés par la chaleur, c'est normal. On entame le 4e jour de vigilance canicule en Bretagne.
9: Ouais, comme toute une partie de la France, notre région est aussi maintenue en alerte orange jusqu'à 38 degrés attendus à Pontivy cet après-midi, 30 à Lannion, 31 à Morlaix, 35 à Quimper. Des températures qui s'immiscent à l'hôpital, souvent mal isolées, peu dotées en clim. La direction de l'hôpital de Quimper a installé ces derniers jours près de 900 ventilateurs, plus de 3500 brumisateurs, 24 climatiseurs. Et Tuc Duhal-Chartier, les équipes sentent déjà une petite différence.
17: Le mois dernier, il faisait plus de 30 degrés au 6e et dernier étage. Et maintenant,
18: là, on a 24 sur un petit thermomètre.
17: Les bureaux et les chambres sont presque tous équipés de ventilateurs. Un petit réconfort pour Kelly Joy Salard, cadre de santé en chirurgie spécialisée au 6e étage.
18: C'est sûr que c'est plus facile. Après, on sait bien qu'au-delà d'une certaine température, le ventilateur ne sert pas à grand-chose. Il faut mettre autre chose en place, s'hydrater, peut-être des glaçons devant un ventilateur. Mais oui, ça fait déjà un rafraîchissement.
17: Mais malgré les conditions difficiles,
18: l'ensemble des soignants sont mobilisés auprès des patients et ils sont vigilants quant à la vulnérabilité de certains patients.
17: Et malgré les achats de la direction, Loïc Lewarner, secrétaire général de la CGT de l'hôpital, pointe des dysfonctionnements.
19: Il n'y a pas d'accès à l'eau fraîche. Depuis des années, on a supprimé les fontaines puisque ça coûte trop cher en entretien et tout ça. Aujourd'hui, on a des vulgaires robinets, donc on a des frigos qui sont remplis de pichets d'eau, mais à force d'ouvrir, fermer, on

0: Une centaine de personnes a été évacuée des maisons, le château Duval, un centre équestre aussi. Aucune habitation n'a été touchée, nous indiquait la préfecture lors du dernier point. Lourd dispositif de secours, 200 pompiers, plus de 70 engins, des camions citernes venus de la Mayenne aussi, un avion d'âge pour larguer de l'eau et puis l'aide aussi des agriculteurs.
1: Des légumes bretons grillés par la sécheresse.
0: Artichauts, salades, cocos de Paimpol, la production est en berne jusqu'à moins 100%. Ce sont donc des centaines d'agriculteurs en Bretagne qui traverse une crise et ça ne risque pas de s'arranger de sitôt. Toujours pas de pluie avant au moins la semaine prochaine, Léo Rosé.
2: Pas d'eau et de la chaleur depuis des mois. Le cocktail explosif pour les fruits et légumes qui souffrent comme jamais, plus que lors de la sécheresse de 1976. Et les rendements dégringolent, des pertes allant de 15 à 100% selon les maraîchers de Prince de Bretagne. Ceux qui ont des systèmes d'irrigation limitent un peu la casse. L'artichaut est le plus touché, jusqu'à 100% de pertes. Le brocoli aussi, environ 60%. Les cocos de Paimpol, les échalotes, les oignons, les salades, pour ne citer que. Même constat chez les 1200 producteurs de légumes de Reden, moins 35% sur les petits pois, les haricots, moins 50% pour l'instant, la récolte n'est pas encore finie. Bref, toute la filière tremble, les producteurs appellent à consommer breton ou au moins français et demandent d'accepter d'acheter des fruits et légumes moches. Il faut aussi que la grande distribution veuille bien assouplir ses critères de sélection. La coopérative Reden réclame, elle, une hausse des prix pour soutenir les producteurs.
0: Et les producteurs bretons déjà touchés lors de la récolte d'automne dernier, désormais fragilisés pour les 6 prochains mois. C'est catastrophique, il y aura de la casse, on va perdre des agriculteurs. Témoignage fort d'un producteur de chou-fleur dans le Nord Finistère, à écouter à 7h30. La sécheresse qui pousse certaines communes bretonnes à devoir se ravitailler en eau potable. C'est le cas à Trégarvan, sur la presqu'île de Crozon. Depuis dimanche soir, 2 à 3 fois par jour, le camion citerne approvisionne habitants et touristes. Une palette de bouteilles d'eau a même été livrée hier. Vous la vivez de plein fouet, cette sécheresse. Eh bien, témoignez tout à l'heure, émission spéciale de 13h à 13h30 avec Emeline Ferry, reportage partout en France. Et nous sommes que le 13 août, mais nous avons déjà battu des records de température pour le mois, nous annonce Météo France. 36,6 hier à Lannion, bien au-dessus des 35,3 historiques de 2003. Sur l'île d'Ouessant, il a fait 31 degrés hier, pulvérisant le record de 2003, toujours 29,3 degrés.
1: Et ce sera peut-être grâce à ce DJ qu'on pourra envoyer des émojis drapeau breton.
0: Snake, alors pas du tout breton, mais en concert à la fête du bruit de Landerneau le week-end dernier, a semblerait-il eu un coup de cœur pour notre région, jusqu'à écrire sur ses réseaux sociaux « Le drapeau breton mérite son émoji ». En effet, le Gwenadu n'a pas son petit émoticône, message partagé depuis par des milliers d'auditeurs, de personnes sur les réseaux sociaux. Le président de l'association .bzh, David Lesvenant, espère faire avancer son combat.
3: Aujourd'hui, le consortium Unicode, qui gère les emojis au niveau mondial, n'a pas prévu d'activer de nouveaux drapeaux et renvoie aux plateformes comme Facebook ou Google. C'est aujourd'hui, par exemple, le cas du Texas. Le drapeau du Texas n'est pas disponible sur d'autres plateformes, mais WhatsApp l'a appliqué, l'a activé. Donc c'est quelque chose qu'une plateforme peut faire indépendamment des autres. Donc on travaille aujourd'hui avec d'autres régions européennes pour activer un émoji drapeau. Nous avons, avec ces mêmes régions, déjà obtenu des extensions Internet, comme le .bzh pour la Bretagne, le .cat pour la Catalogne. Et donc, c'est aujourd'hui un de nos chevaux de bataille.
0: Pas d'émoji drapeau breton, mais vous pouvez vous consoler avec un phare. Cet émoticône apparaîtra d'ici le printemps 2027 sur votre smartphone. L'arrivée d'un Lloris dans les rangs du stade brestois. Le petit frère d'Hugo, gardien emblématique de l'équipe de France, Gauthier, donc 31 ans, arrive en provenance du Havre avec déjà près de 100 matchs au compteur en Ligue 1.
1: Il y a un match justement du stade brestois ce dimanche et le vrai coup d'envoi en tout cas à Francis Leblay. Il faudra attendre le samedi 29 août pour pouvoir soutenir les Tizef face à Toulouse FC. Du côté de la météo, bon, vous venez d'en parler sans grosse surprise. Vigilance canicule qui se poursuit aujourd'hui encore avec des températures comprises ce matin qui iront de 13 à 20 degrés entre 28 et 36 degrés de maximale et le soleil qui va dominer largement du matin jusqu'au soir. Quelle météo chez vous? Quelle température? Surtout, laissez-nous un petit message direction notre page Facebook ici Préziselle ou si vous avez la voix du matin, la belle voix du matin 02 98 53 65 65. C'est Aude qui vous accueille à ce numéro.
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Alors on commence cette heure ensemble, 6h09, soyez les bienvenus, avec l'une des chanteuses les plus populaires des années 80. Voici pour vous, Jeanne Masse. Alors oui, on connaît Toute Première Fois ou encore Johnny. Souvenir de 1986 avec ce titre, Sauvez-moi.

0: ça fait partie des chansons qui ont contribué à son succès, à sa renommée. Celle de Jeanne Masse à l'instant. La musique qui revient dans un instant avec Manon Lisa.
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0: Si vous aimez Robbie Williams, dans les prochaines secondes.

0: Suprême. Le morceau est sorti il y a déjà 26 ans.
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0: On inspire, on expire, on remplit d'air nos poumons, nécessaires pour gonfler le matelas pneumatique, objet qu'on va glisser ou du moins qu'on va ajouter, c'est sûr, dans le coffre de la voiture. Le matelas pneumatique, on en parle dans un instant dans notre série Dans ma valise.
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5: Papa, papa, tonton, il se sent pas bien.
6: Ah, mais quelle idée aussi de gonfler ça à la bouche.
1: Un matelas pneumatique.
5: On lui dit à tonton que le matelas, il est percé.
0: La semaine prochaine, vos cousins viennent passer quelques jours chez vous, mais vous n'avez pas assez de lit pour tout le monde. Matelas gonflable, également appelé matelas pneumatique, permet d'ajouter facilement des couchages dans le salon, la cuisine ou encore dans la baignoire. Quand on part camper, il y a des indispensables. La tente, le sac de couchage et bien sûr le matelas gonflable. En plus de nous apporter un peu de confort, il nous évite le contact direct avec le sol, qui peut devenir froid et humide au cours de la nuit.
7: Le matelas pneumatique est gonflé de quoi ?
8: D'air.
7: D'air, on le gonfle comme à la bouche.
8: Non, remarquez, vous pouvez très bien gonfler votre matelas pneumatique à la bouche.
9: Mais respire encore, allez.
8: Mais c'est, au point de vue utilisation, c'est préférable de prendre un gonfleur. Vous évitez d'envoyer de l'air humide à l'intérieur du matelas.
7: Oui.
8: Et vous savez très bien que l'humidité, n'est-ce pas, est contraire pour la bonne protection du caoutchouc.
7: Bien
8: Tandis
7: sûr.
8: Qu'avec un petit gonfleur, c'est d'ailleurs beaucoup plus facile, on ne s'époumonne pas. Et le gonflage se fait très facilement, n'est-ce pas? Puisqu'un gamin, même de 5-6 ans, peut très bien gonfler un matelas pneumatique.
0: Et vous, avez-vous un matelas gonflable?
10: On ne sait pas où va finir la soirée, donc ça c'est dans le sac à dos directement. Sans matelas gonflable, il n'y a pas d'été.
11: Oui, j'en prends toujours un. Avec mes amis, on prend des appartements plus petits, faute budgétaire. Et on a des matelas gonflables parce que du coup, on tire au sort en arrivant. Et celui qui perd, il dormira par terre pour la semaine. Il faut le gonfler normalement avec un gonfleur avec le pied. Sauf que je l'ai perdu, du coup, on le gonfle à l'aide de nos poumons. On n'en peut plus. Il y a déjà eu 2 malaises.
8: Peut-être 3.
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0: Le matelas gonflable qui vous accompagne partout, en camping, chez des amis ou sur les routes des vacances de Douarnenez, à Carantec, en passant par Belle-Île-en-Terre. Voici Robin Williams.

0: Robbie Williams
1: avec Suprême, Lucky Mani,
0: correctement, franchement, la langue de Molière. La musique qui revient dans un instant avec Manon Lisa, avant un nouveau point sur l'actualité. Emma Doué, vous avez sans doute, vous aussi, levé les yeux au ciel hier soir.
2: Et pour profiter de l'éclipse solaire, la lune qui vers 20h15 en Bretagne cachait presque totalement le soleil. Les plages bretonnes ont donc été prises d'assaut, comme celle de Penhorse à Pouldreuzic. Rien que 2000 personnes, lunettes carrées sur le nez, en plein émerveillement, Thierry Maïs.
3: Sur le sable, tous ont les yeux rivés sur l'horizon. François, 78 ans, est impressionné. L'ombre de la Lune sur la Terre avance à plus de 2000 km/h.
4: Je trouve que ça va vite.
3: Une première pour Patrick qui découvre l'éclipse face à l'océan.
5: Là déjà, je suis en train de régler les jumelles. Ça y est, on y est. Bon, on voit le disque solaire en fait avec la Lune qui petit à petit est en train de l'obscurcir. C'est assez incroyable, ne serait-ce que parce que l'événement est assez rare.
3: Des éclipses, il y en a au moins une par an sur Terre, mais la dernière visible en France date de 1999. Isaac, 7 ans, est émerveillé.
6: La Lune rebouche un peu le côté du Soleil, donc on dirait que c'est la Lune. C'est très beau, parce que le orange, ça rend très joli, avec du noir autour.
3: Parce qu'on ne voit que le Soleil, la Lune est invisible, et c'est tout à fait normal, explique Dominique Mérien, bénévole de l'association d'astronomie LOARGAN.
7: Elle est placée entre le Soleil et la Terre. Nous regardons le Soleil en face, donc nous sommes aveuglés par sa lumière, et donc la Lune est dans l'ombre en fait.
3: L'éclipse a 13 minutes de décalage entre le nord et le sud de la France. À Penhorse, le premier contact entre la Lune et le Soleil a eu lieu à 19h23, et moins d'une heure plus tard, l'éclipse est à son maximum, 96,9% du Soleil est caché.
8: Ce qui est impressionnant là, c'est que vraiment il reste presque plus rien du Soleil quoi.
9: Et voilà, la star s'est cachée.
10: On sent le petit coup de froid une fois que le soleil est caché.
3: La température a baissé ici de plusieurs degrés, un peu comme en 1999. Frédéric était de sortie ce soir-là.
11: C'était à peu près pareil, même si c'était une complète. On avait ressenti un peu plus de nuit, que là, on a moins ressenti la baisse de lumière.
3: Guillaume avait 7 ans en 1999 et il s'en souvient très bien.
10: C'était à travers les nuages, donc là, cette année, c'est exceptionnel. Un ciel ultra dégagé. J'envie un peu nos amis espagnols, qui eux ont eu le droit à la totale, mais là, le spectacle était au rendez-vous.
3: Christian est lui un grand passionné, il voyage partout, il a déjà vu 9 éclipses, mais quand on lui demande laquelle est la meilleure...
12: Ah, celle-là, elle est bretonne.
3: Et on voit même très bien les taches solaires dans son télescope.
12: Plus la Lune s'avance, plus les taches ressortent, celles qui sont en bourre.
3: À 21h13, la Lune finit de découvrir le Soleil qui se couche 20 minutes plus tard sur l'océan. L'éclipse aura duré 1h50.
2: Et puis Thierry vous a mis les plus belles photos de l'éclipse, celles de la foule aussi, avec télescope, lunettes, tablettes. C'est à voir évidemment sur le site d'ici.fr Brésil.
0: Et si vous en avez, n'hésitez pas aussi à mettre les vôtres hein, sur notre page Facebook ici Brésil. On prendra grand plaisir à les regarder. Dans un instant, l'horoscope avec Catherine Viguier. Avant, voici l'histoire d'un petit pêcheur qui pêchait que le matin, une histoire que nous compte. Manon Lisa, soyez les bienvenus. 6h23, très bon réveil.

0: Petit pêcheur de Manon Lisa. Poisson, vous vous enthousiasmez pour vos amours, vos enfants avec l'envie de vous distraire aussi. L'horoscope et Catherine Viguier, c'est en 30 secondes.
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0: L'actu qui revient dans un instant, un point aussi sur la météo de ce jeudi et des prochains jours avant place à l'horoscope avec Catherine Viguier. Et on parle évidemment, Catherine, de l'actu d'hier.
6: Et de Mars au Cancer donc à présent.
7: Bélier, votre enfance pourrait être sujet à réflexion, ça vous donne des ailes pour agir autrement aujourd'hui.
6: Taureau, quelque chose se joue avec la fratrie, un voyage, des études, une conversation.
7: Gémeaux, l'argent, votre trésorerie sont sujets à discussion, c'est à vous de jouer.
6: Cancer, eh bien, vous avez le vent en poupe, afin de parvenir à vos fins avec succès, maîtrisez tout de même vos émotions.
7: Lion, votre sexe à pile opère et puis un grand projet verra le jour prochainement.
6: Vierge, vous avez des amis, des alliés et l'envie de participer à quelque chose de collectif.
7: Balance, vous êtes regonflé d'énergie pour votre carrière et pour tout rôle de responsabilité.
6: Scorpion, Mars en signe ami développe votre idéalisme, vos convictions et votre envie de parcourir le monde.
7: Sagittaire, vos désirs sont puissants, mis au service de vos gains, de votre bien-être et de votre sensualité.
6: Capricorne, vous allez vous impliquer pleinement pour vos partenaires amoureux et professionnels.
7: Verseau, vous êtes super efficace, mais gare à ne pas vous épuiser.
6: Poisson, vous vous enthousiasmez pour vos amours, vos enfants, avec l'envie de vous distraire aussi.
7: Et pour nous tous, on ne confond pas passion et colère.
0: Eh ben ça, c'est bien noté. La passion, oui, ça on la maintient. Et puis la passion nous donne chaud, encore de la chaleur pour aujourd'hui, nouvelle journée caniculaire. Vous pouvez adopter les bons réflexes, pensez à boire régulièrement de l'eau. À ce propos, peut-on boire l'eau de la mer? C'est la question que l'on se posera dans quelques instants avec Louise Lempire et notre rendez-vous, l'heure du bain. Puis la musique qui arrive aussi dans les prochaines minutes avec Les Innocents. Les Innocents, mais il y aura aussi Marc Lavoine, Texas. C'est dans les prochaines minutes.
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0: Mais pour l'heure, il est 6h30, on fait un nouveau point sur l'actualité avec Valentine Letès, le 90 secondes, en France et dans le monde.
8: L'embrasement dans les casernes. Les 9 syndicats de sapeurs-pompiers professionnels appellent à la grève ce jeudi, exténués par cet été inédit sur le front des incendies, mais surtout par le manque de moyens et d'effectifs. Le ministre de l'Intérieur les reçoit à midi. Quand la France brûle toujours, une centaine d'évacués à Saint-Just, près de Rennes, où 200 hectares de forêt sont en flammes, 1200 vacanciers forcés de fuir leur camping au nord du Touquet Paris-Plage à cause de plusieurs départs de feu dans les dunes, eux ont pu rentrer. 40 degrés 9 relevés hier à Saint-Lindre dans le Gard et les températures seront encore suffocantes aujourd'hui avec 35 à 40 degrés sur la quasi-totalité de la France. 80 départements sont en vigilance orange canicule, mais ce jeudi marque le pic de cet épisode de chaleur, précise Météo France. Trop chaud pour maintenir tous les trains entre Paris et Clermont-Ferrand. 6 voyages sont déjà supprimés aujourd'hui et il y en aura encore 7 demain à la veille du week-end du 15 août. La faute notamment notamment aux climatisations vieillissantes à bord des rames corail. Un petit air frais pour remplir les salles. Les niveaux de fréquentation des cinémas sont hallucinants, selon leur fédération nationale, grâce aux salles climatisées, mais aussi aux super productions à l'affiche, l'Odyssée de Christopher Nolan et le dernier Spider-Man. Et puis la saison commence de la meilleure des manières pour le Paris Saint-Germain, vainqueur hier de la Super Coupe d'Europe de foot contre les Anglais d'Aston Villa. Une victoire 2-1.
0: À la place de l'actualité d'ici avec vous, Emma Doué. Et au cœur de l'été, les guinguettes de bord de mer rencontrent un succès fou.
5: Oui, au-dessus de la plage de Toularts, à l'Armor Plage, dans le Morbihan, se dressent deux containers à chaque saison. Crêpes, boissons, tapas, ouverts 7 jours sur 7. La guinguette ne désemplit pas. Avec une vue sur la rade de Lorient, grâce à sa terrasse posée sur le toit d'un bunker, le public est au rendez-vous. Rencontre en breton, Catéluguin, avec son nouveau gérant, âgé seulement de 23 ans.
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5: Un reportage en breton que vous retrouvez sur notre site, ici.fr, Brésisel.
0: Et à la une du journal de 7h, la crise historique vécue par les maraîchers bretons.
5: La baisse de production en Bretagne est sans précédent à cause de cette sécheresse, jusqu'à moins 100%, notamment pour les artichauts, mais les cocos de pimpe, les salades, les choux-fleurs sont aussi grillés, voire même brûlés par le soleil. Un agriculteur du Nord Finistère témoigne. Et ça va pas s'arranger. En plus, aujourd'hui, avec cette vigilance orange canicule qui est encore maintenue sur les 4 départements de la Bretagne.
0: Oui, c'est vrai, encore ce phénomène de canicule pour aujourd'hui ainsi que pour demain. C'est vrai que quand on regarde la carte de France, c'est quasiment toute la France qui est en orange et concernée donc par cette canicule. Et la Bretagne n'est pas épargnée. Avec des températures ce matin encore très élevé, c'est ce que vous nous dites sur la page Facebook. Ici, Brésisel, Steph relève 17 degrés ce matin et dans un brouillard. C'est vrai qu'on retrouve quelques nuages présents dans le Finistère ainsi que sur la pointe. On retrouve aussi des nuages dans le Trégor qui n'apporteront malheureusement ni crachin ni même averse. Le soleil va arriver, il va s'imposer et rester tout au long de la journée. On a 16,5 degrés, nous dit Daniel à Plébin pour ce jeudi. On a 18 degrés à Guipava pour cet après-midi. Les températures seront comprises entre 28 et 36 degrés attendus dans les terres encore pour aujourd'hui.
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0: Allez au volant de la musique, c'est Marc Lavoine avec ce titre Le Parking des Anges. Puis dans un instant, on va se questionner. Est-ce qu'on peut boire l'eau de la mer? Oui, non. Vérification, ce sera dans 3 minutes avec Louis Lempire.

0: Rouge, chanté par Marc Lavoine, souvenir des années 80. La musique qui revient dans un instant avec Texas et Les Innocents.
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0: Voilà un acte que l'on redoute quand on est propriétaire d'un chien, la morsure. Votre chien vient de mordre quelqu'un. Alors comment réagir et que dit la loi ? On en parle dans quelques instants avec notre vétérinaire, le docteur Pierre Fabin. Avant, je vous propose une plongée dans le milieu, encore une fois scientifique, avec Louise Lampouille. Voici pour vous l'heure du bain.
3: Est-ce qu'on peut boire de l'eau de mer ?
4: Ça risque de piquer le bout de ta langue et de te chatouiller les intestins.
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4: Louise Lampouille. Boire de l'eau pour ton petit corps, c'est essentiel. Ça te permet d'avoir une bonne température corporelle, de renouveler ta salive qui est composée à 90% d'eau, et puis ça te permet aussi de faire pipi et d'éliminer tous les déchets qui sont dans ton corps. Pour vivre, tu as besoin de ressources indispensables. L'eau, l'oxygène quand tu respires, et la nourriture. Dans ton corps, il y a 70% d'eau, donc tu ne peux pas vivre sans boire. Mais c'est de l'eau douce que nous buvons, et pas de l'eau salée. Sauf que tu le sais, l'eau de la mer, elle est salée. Dans un litre d'eau de mer, on retrouve environ 35 grammes de sel. C'est beaucoup trop pour notre corps. À commencer par le goût. Si tu as déjà bu la tasse, ça gratte la gorge et ça pique la langue. Et surtout, le sel donne encore plus soif. Alors l'eau salée, pour toi comme pour moi, c'est non. Et la mer peut aussi contenir des bactéries, des microbes, des produits chimiques ou encore des résidus de crème solaire. Et ça, pour ton estomac, ce n'est pas l'idéal. Les grands navigateurs, eux, boivent de l'eau de mer, devenue douce. Ils utilisent une machine spéciale pour enlever le sel et les impuretés. C'est la désalinisation. Et ensuite, elle devient potable.
3: Et les poissons, est-ce qu'ils boivent de l'eau ?
4: Quand tu as fait beaucoup de sport, tu ressens la soif. Pas les poissons. Pour eux, boire, c'est comme respirer. Un poisson qui barbote dans l'océan boit toute la journée. Il aspire de l'eau, qu'il recrache par ses branchies, ses petits poumons. Et les poissons des rivières, eux, n'ont pas besoin de boire parce que leur corps est plus salé que l'eau, donc ils sont déjà hydratés.
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0: Et puis je vous rappelle que c'est le retour des grandes marées en Bretagne. Alors oui, c'est une bonne nouvelle pour les amateurs de pêche à pied, mais soyez prudents et vigilants. Attention à ne pas se laisser coincer par la marée. N'oubliez pas de prendre votre téléphone et surtout de prévenir aussi votre entourage de cette petite escapade. Côté coefficient, on attend 100. Coefficient 100 pour aujourd'hui jeudi, 102 pour vendredi et 101 pour samedi. Place à notre rendez-vous avec le vélo. On va parler chien et morsure dans un instant.
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0: Il suffit d'un moment d'inattention, une mauvaise rencontre. Et c'est le drame, votre chien a mordu quelqu'un, alors que faire ? Est-ce grave ? Et quel risque pour l'animal et la personne ? On en parle avec vous, docteur Pierre Fabin, vous êtes notre vétérinaire.
7: Alors déjà, respirez un coup, gardez votre calme, parce que c'est souvent très émotionnel. Vous culpabilisez, c'est normal, vous avez peur pour votre chien, et la personne en face est parfois paniquée, à juste titre. Mais il faut garder la tête froide, car la morsure d'un chien, c'est un acte grave, et c'est encadré par la loi. Première chose, sécurisez la situation, éloignez votre chien, isolez-le, mettez une laisse ou une muselière si nécessaire, et ensuite proposez à la personne mordue de l'accompagner chez un médecin. Même une petite morsure va probablement s'infecter, et prenez ses coordonnées car il y aura une suite.
0: Justement, que doit faire le propriétaire du chien après coup ? Est-ce qu'il faut prévenir quelqu'un ?
7: Et oui, en cas de morsure, un chien doit obligatoirement être vu par un vétérinaire sanitaire. C'est souvent votre vétérinaire habituel, mais il faut vérifier qu'il soit habilité à faire ce qu'on appelle une surveillance mordeur. C'est 3 visites vétérinaires à 15 jours d'intervalle. Le but, s'assurer que le chien ne présente aucun signe de rage. Même si la rage a disparu en France, la procédure est obligatoire. Et si vous ne le faites pas, vous êtes en infraction. Par ailleurs, la morsure doit être signalée à la mairie, qui pourra décider de faire évaluer comportementalement votre chien par un vétérinaire. Il y aura 4 niveaux de dangerosité et selon le classement, des mesures peuvent être imposées. Port de la muselière, formation pour le maître, voire déclaration en préfecture.
0: Et le chien peut-il être euthanasié si la morsure est jugée très grave ?
7: Alors non, l'euthanasie, ça n'est pas du tout automatique. Elle peut être demandée en cas de danger grave avéré, mais elle reste vraiment exceptionnelle. On prend en compte le contexte. Est-ce que votre chien a mordu sans raison ? Est-ce qu'il était provoqué, blessé, effrayé ? Un chien qui mord une fois n'est pas un chien dangereux. Mais il faut réagir. Rééducation, comportementaliste. Il ne faut pas laisser passer l'incident comme si de rien n'était. Car un chien qui a mordu peut recommencer. Et puis n'oubliez pas, en cas de morsure, vous êtes responsable civilement. Votre assurance peut prendre en charge les frais médicaux de la victime, mais il faut que le chien soit déclaré sur votre contrat.
0: Bon, ce qu'on retient, si notre chien a mordu quelqu'un, c'est d'abord de l'éloigner, de lui mettre sa laisse ou encore sa muselière, et ensuite après de prendre rendez-vous avec un vétérinaire. Vous pouvez réécouter évidemment cette chronique Veto, docteur Pierre Fabin, sur notre site ici.fr ou encore via l'application Ici. Allez, la musique pour vous accompagner. Voici un groupe pop rock. Ils nous viennent d'Écosse. Voici Texas avec Summer Sun.

Texas, le groupe à l'instant avec Summer Sun. On aura plaisir à retrouver les petits bonheurs dans quelques instants avec Laurent Lelimontour et son invité, Cédric, qui a un souvenir d'enfance. Il s'agit d'un bisou, oui, mais derrière, un grillage. Bref, on fera connaissance dans les prochaines minutes. Pour leur place à notre rendez-vous, les 3 plus, et on s'intéresse ensemble à ce bon plan que j'avais envie de partager avec vous. C'est l'occasion de découvrir la culture bretonne et tout le tout gratuitement avec ce rendez-vous qui se tient à Concarneau, dans le sud du Finistère, et qui accueille depuis hier la 104e édition du Festival des Filets Bleus. Et une bonne nouvelle, les festivités se poursuivent jusqu'à dimanche. Alors au programme des initiations aux danses bretonnes, des ateliers autour du chocolat, de la broderie, des chants de marins, mais aussi 3 concerts gratuits chaque soir sur la scène Armor. Et ce soir, c'est le collectif Métissé. Pour le lendemain, vendredi, ce sera le groupe de rock The Silencers. Et un hommage vibrant, le samedi soir, Balavoine, ma bataille. À l'artiste qui nous a quittés il y a 40 ans, c'était le 14 janvier 1986. Et puis dimanche, à 22h15, les Rennais, le groupe Green Lads. Le tout est gratuit seul. La grande parade du dimanche matin est payante. Le tarif est totalement abordable. C'est de 8 euros. Rendez-vous donc à 10h30 à Concarneau pour la nouvelle édition du Festival des Filets Bleus qu'on pourra vivre ensemble, évidemment. 104e édition et la possibilité de le vivre avec nous puisqu'on est partenaire de ce rendez-vous. On sera en direct à partir de ce soir et demain soir de 17h à 19h en direct de Concarneau. Et puis la sécheresse s'aggrave en France, vous la vivez peut-être de plein fouet, cette sécheresse. Témoignez tout à l'heure, émission spéciale dès 13h avec Emeline Ferry et reportage évidemment partout en France. Place à la musique avec Les Innocents et puis dans quelques instants, les petits bonheurs du jour. Rencontre donc avec Cédric, un Normand qui vit depuis peu en Bretagne, qui aime notre région, qui aime tout particulièrement les Monts d'Arrée. Ainsi que Wesson. On l'accueille avec grand plaisir juste après ce souvenir qu'on revit ensemble. Voici Jody, Les Innocents.

0: Nous sommes en 1987 et c'est le premier succès des Innocents avec Jody. D'autres succès viendront par la suite, comme celui-ci, Souvenir de 92. L'autre Finistère, alors qu'on soit dans le Finistère, dans les Côtes d'Armor ou encore dans le Morbihan, soyez prudents, j'avais envie de vous partager cette info nature qui concerne le gravelot à collier interrompu. Vous savez, ces oiseaux-là qui marchent super vite, une espèce protégée, emblématique du littoral breton. Et l'oiseau fait son nid à même le sol d'avril jusqu'à août, période d'affluence sur les plages. Et en fait, ces œufs sont déposés à même le sable et sont invisibles et souvent accidentellement piétinés par les humains ou encore par les animaux. Alors la bonne pratique, évidemment, c'est de rester sur les sentiers balisés. Et si vous voyez un oiseau au sol qui pousse des cris répétés, éloignez-vous car il s'agit d'une manœuvre destinée à vous tenir à bonne distance de son nid. Allez, place au petit bonheur dans un instant avec Laurent Lelimontour.
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0: Avant un nouveau point sur l'info, puisqu'il sera 7h, place à un petit bonheur, Laurent Lelimontour et son invité.
5: Salut Brice Gisèle.
6: T'es qui ce type ?
5: Eh ben moi je m'appelle Cédric, je suis travailleur social.
6: Alors pour qui travaille-t-il ?
5: Je procède à l'accompagnement des personnes en difficulté et j'ai 46 ans.
6: Et qu'est-ce que tu fais là alors ?
5: Je suis dans les petits bonheurs.
6: C'est aussi la difficulté.
7: Vous n'êtes pas de par ici, ça se voit.
5: Non, pas du tout, je suis de Normandie, du Calvados.
8: Calvados.
7: C'est pour boire le coup, c'est un petit peu trop tôt.
5: Ça fait 4 ans que je suis dans le Finistère.
7: C'est un sevrage.
6: Bien sûr.
7: Ah oui.
5: Et Quimper, c'est vraiment un endroit que j'aime beaucoup à taille humaine, en fait, c'est aussi ça, où le quotidien peut s'expérimenter à pied.
9: C'est pas des chaussures pour la marche que vous avez là.
6: On va aller faire un tour.
5: Mon point préféré en Bretagne, dans le Finistère, ce sont les monts d'Arrée.
7: Et pourquoi ?
5: Dans les monts d'Arrée, je perçois des changements de lumière, des changements de paysage. Quelque chose qui m'a fait penser la première fois que j'y suis passé, au Rohan, dans le Seigneur des Anneaux.
10: Un vrai écuyer du Rohan.
5: Ce relief, et puis ouais, cette lumière changeante. Et il manque plus que les chevaux, et puis les Rohirrim, comme on dit dans la littérature de Tolkien.
11: Qu'est-ce que la maison du Rohan ? Sinon une grange au toit de chaume où des bandits boivent dans les relents pendant que leur marmaille se roule par terre avec les chiens.
12: Mais c'est dégueulasse de dire ça.
7: Où est-elle ton île ?
5: Si je devais finir mes vieux jours sur une île bretonne, ce serait l'île de Wesson. Parce que la lumière est aussi changeante que dans les monts d'Arrée. Je suis allé qu'une fois. Il y avait une tempête à ce moment-là. Puis les gens sont sortis pour contempler la tempête et le jeu des vagues, le ressac. Je trouvais ça assez... Ah, c'est incroyable, c'est mieux que la télé et qu'un feu de cheminée.
13: Mais t'es complètement romantique, ma parole.
14: Et le premier baiser, quand est-ce que vous vous l'êtes donné ?
5: Premier flirt, premier bisou, je devais avoir 5 ou 6 ans. J'avais embrassé Lorraine à travers le grillage qui séparait nos deux habitations.
15: Bisous, bisous, bisous.
5: Avec les voisins, on jouait de grillage à grillage, de part et d'autre, et puis se fait un bisou, ouais. Moi, je me souviens de ce moment-là.
7: Et ce grillage, vous voulez refaire la clôture ?
16: Eh oui, oui.
7: Ah oui, c'est pour empêcher la peine de venir manger les légumes.
16: Vous brûlez, vous brûlez. Vous vous trompez seulement sur la direction des lapins.
15: Zoubi, zoubi, zoubi.
5: Allez, salut.
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0: Je vous souhaite une excellente journée. Soyez les bienvenus, il est 7h. toute l'actualité d'ici avec vous, Emma Dewey. Des artichauts, des salades, des choux-fleurs grillés, voire même brûlés par le soleil.
8: La baisse de production en Bretagne est sans précédent, jusqu'à moins 100% pour certains légumes. Des centaines d'agriculteurs sont donc en grosse difficulté. Rien qu'à entendre le porte-parole des 1300 producteurs de Brest à Saint-Malo au sein de la marque collective Prince de Bretagne. Ils subissent une crise inédite, souffle Marc Kéranguévin.
17: La crise actuelle, elle est historique. 76, il n'y avait pas eu de canicule. Il avait fait sec, mais c'était plutôt gris. C'est quelque chose d'extrêmement grave, ce que l'on est en train de vivre. C'est alarmant. Il y a le côté sécheresse. Il n'a pas plu depuis le mois de mai. Et puis le côté canicule, où les plantes en production légumière souffrent énormément avec des températures complètement différentes de ce qu'on peut connaître jusqu'à présent. Donc, problème d'eau et puis problème de canicule qui brûle les légumes. Étant donné qu'on n'arrive pas à envoyer les produits au bout, rien ne se récolte. Et c'est ça le pire. La ministre le jour me disait il y aura des tolérances à l'agréage et puis les prix vont remonter. Oui, mais peu importe la tolérance et peu importe les prix, quand vous multipliez par zéro, ça fait zéro. Donc quand vous récoltez rien, vous n'aurez rien.
8: Et la situation ne risque pas de s'améliorer de sitôt avec l'absence de pluie, au moins jusqu'à la fin de la semaine. C'est ce qu'on verra dans l'info d'ici à 7h30. Pas de pluie et un thermomètre qui ne cesse de flamber. Plusieurs records de température battus hier pour le mois d'août, alors que nous ne sommes que le 13 du mois. 36,6 à Lannion, bien au-dessus des 35,3 historiques de 2003. Sur l'île d'Ouessant, 31 degrés, pulvérisant le record de 2003, toujours 29,3 degrés. Et il va faire encore chaud aujourd'hui. La Bretagne placée une nouvelle fois en vigilance orange canicule. Une autre vigilance orange pour le feu de forêt dans les Côtes d'Armor et le Morbihan aujourd'hui. Dans le 56, justement, le préfet interdit à partir de demain jusqu'à mardi les feux d'artifice tirés par les particuliers. Les professionnels peuvent encore le faire sur dérogation et à condition d'être suffisamment éloignés, au moins de 200 mètres d'une zone boisée.
0: Et en pleine saison des feux, les pompiers professionnels sont en grève aujourd'hui.
8: Ouais, sursollicités depuis le début de l'été, ils réclament plus de moyens financiers et humains dans les Côtes d'Armor. Des braillages donc de 11h à midi, d'autres porteront symboliquement en intervention des brassards. Expression d'un ras-le-bol par la voix d'Erwan Le Guen, il est secrétaire départemental CGT du SDIS dans le département.
18: On ne peut pas entendre en permanence qu'on coûte cher, que oui, on a investi à tant de pourcentages supplémentaires. Je vais vous donner un exemple. Hein, avec Darmon, on nous dit on a augmenté de 22% le budget. Ça nous fait rire. C'est pas de 22%, il fallait augmenter, c'est 68% peut-être, 70, 80. Les conseils départementaux, les gouvernements se succèdent et continuent de prétendre qu'ils ont fait quelque chose. Et ils se défendent en disant, bah oui, vous avez vu, on a fait quelque chose. Vous savez, c'est un peu comme l'élève à l'école. Votre fils, vous lui dites, t'as vu combien t'as eu? T'as eu 6 sur 20. Ah ouais, mais il y en a qui ont eu pire. Et donc, on ne retient pas les gens qui font mieux. Donc aujourd'hui, les financements des SDIS sont très, très, très délicats. Alors, à un moment donné, il va falloir se poser les questions.
8: Et à midi, 9 organisations syndicales se rendent à Paris pour rencontrer le ministre de l'Intérieur. 200 pompiers mobilisés à Saint-Just, au sud de Rennes. Un important feu de forêt depuis hier. Désormais, plus de 200 hectares parcourus par les flammes. Une centaine de personnes évacuées. Des maisons, le château du Val, un centre équestre aussi.

0: marché plus en aval où l'eau continue de s'écouler. Satya Ambroise a enfilé les bottes à l'Angolin avec une vingtaine de bénévoles pour sauver quelques poissons.
1: Combinaison gants, Mathieu Labouterre, salarié de la Fédération de pêche du Finistère, s'équipe d'un appareil électrique. Pour cette quatrième intervention dans l'Odé, la mécanique est bien huilée.
2: Une perche que je tiens devant moi et sur laquelle les poissons vont être attirés. Et on va les diriger après avec des opérateurs qui vont les récupérer avec des épuisettes. Un à ma gauche, un à ma droite. Derrière, j'aurai des bénévoles avec des grandes poubelles de 80 litres dans lesquelles ils vont mettre les poissons pendant quelques minutes. Puis dès qu'il y a une 15-20 poissons, on évacue la poubelle vers le pick-up qui est équipé de la cuve à oxygène.
3: C'était sûr.
1: Le bip sonore en continu, une centaine de poissons sauvés, l'urgence est bien là.
4: La rivière est en grande souffrance, en tout cas on voit bien certains endroits, l'eau n'est plus transparente, on a un film bactérien en surface. On est vraiment au bon moment pour intervenir, d'ici une semaine ça va devenir absolument affreux.
1: Une situation inédite dans la confluence du ruisseau du Pont Neuf en amont de celui de l'eau Christ, un coin que Jean Ranou, président de l'association de pêche de Trégourez, connaît bien.
5: Moi ça fait 60 ans que je pêche et puis j'ai jamais vu ça. Jamais on est venu jusqu'ici faire de la pêche électrique.
1: Les terres agricoles de Nicolas Postic, maire des Liens longe l'Odé, il appelle à la responsabilité citoyenne.
6: Il est urgent que les gens se rendent compte. Il faut faire très attention à l'utilisation de l'eau. On est en sécheresse grave, patrimoine de la rivière qui part autrement.
1: La prochaine pêche de sauvegarde est prévue dans le Nord Finistère sur un affluent de l'Élorne.
0: Et durant la matinée, la Fédération de pêche du Finistère indiquait avoir sauvé 130 truites, 6 jeunes saumons et quelques anguilles. Plus d'eau non plus pour les humains. Sur la presqu'île de Crozon, à Trégarvan, pas le choix, habitants et touristes sont ravitaillés 2 à 3 fois par jour via des camions-citernes depuis maintenant dimanche soir. Une palette de bouteilles d'eau leur a été distribuée aussi, objectif réservé, le réseau d'eau pour les besoins de l'hygiène.
7: Chair de poule, magnifique, extraordinaire.
0: Et oui, les superlatifs ne manquent pas pour décrire cette éclipse solaire. Maintenant, il faut attendre 55 ans pour en revoir une en France. Ce sera le 3 septembre 2081. Mais si vous êtes vraiment des passionnés, pas besoin d'attendre si longtemps, vous pourrez en voir d'autres rapidement, à condition de voyager dans d'autres pays, explique Dominique Mérien. Il est bénévole à l'association d'astronomie quimpéroise L'Oargan.
8: C'est un phénomène qui a lieu au minimum une fois dans l'année, quelque part sur Terre. Ça peut aller jusqu'à 2 fois. Il y a même eu jusqu'à 5 fois. En 1935, il y a eu un phénomène tout à fait rare, parce qu'il y a eu 5 éclipses dans l'année. Elles n'ont pas eu lieu, bien évidemment, au même endroit sur Terre. Là, par exemple, l'éclipse totale, elle est uniquement sur l'Espagne. Donc c'est une bande qui fait à peu près 100 km au sol. Par contre, à côté, il y a la pénombre. Et nous sommes ici dans la partie pénombrale. Et c'est ce qui nous permet de voir une éclipse partielle. Ces éclipses, elles ont toutes un cycle. Celle de 2081 sera ici, effectivement, mais l'ombre de la Lune ne balayera pas le même endroit sur la Terre. Pour retrouver le même endroit exactement avec une éclipse, il faut attendre entre 400 et 450 années. C'est le jeu de la mécanique céleste.
0: La prochaine éclipse du Soleil aura lieu le 2 août 2027, mais il faudra toutefois se rendre tout au sud de l'Espagne, au Maroc, en Algérie ou en Tunisie. Il faut un émoji breton, drapeau breton même, et celui qui le dit, c'est pas un breton, c'est DJ Snake. La star de la musique électro qui était à Landerneau pour la fête du bruit le week-end dernier et qui s'est ensuite étonnée sur les réseaux sociaux. Pourquoi n'y a-t-il toujours pas d'emoji aux couleurs du Guenadu ? Un tweet largement relayé sur les réseaux sociaux et qui a relancé un vieux débat. Pour l'instant, la demande a été rejetée par Unicode, l'organisme de la Silicon Valley qui autorise ou non les nouveaux emojis. Un petit point sur la météo pour l'instant, avec cette vigilance orange canicule qui est déclenchée dans les 4 départements de la Bretagne.
7: Exactement. Encore des températures qui restent élevées ce matin, c'est ce que vous nous dites sur la page Facebook ici, Brégisale. 18 degrés à Guy Pavard, relève Patou. 20 degrés à Tréboul, nous dit Véronique. 19 degrés cette fois dans les Côtes d'Armor à Belle-Île en Terre pour Marie-Françoise. Et puis dans l'ensemble, on est quasiment abonné aux 17 degrés. 17 degrés à Saint-Renan, à l'hôpital Confrout, à Landéda ou à Plourin-les-Morlaix pour ce matin. Les températures pour cet après-midi entre 28 et 36 degrés de maximale. On va retrouver encore pas mal de nuages, surtout sur la partie ouest de notre région, au niveau de la pointe du Finistère. On va retrouver aussi quelques nuages, mais vraiment inoffensifs sur le Trégor. Et puis le soleil qui va s'imposer, qui va vraiment rester tout au long de cette journée. Des températures qui seront encore élevées pour demain, vendredi. Là aussi, on va retrouver encore des nuages, mais toujours pas de pluie en perspective. Les températures vont baisser à partir de samedi. Côté température, elles seront comprises, elles iront de 23 jusqu'à 29 degrés de maximale pour samedi après-midi.
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C'est ce que chante France Gall. 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Tenez, on va s'intéresser justement au podcast Partir, direction Château de Trébarèze, dans un instant.

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0: Alors on va retrouver dans un instant Gérald Roux pour notre rendez-vous Mon œil dans le rétro et on va revenir ensemble sur la victoire du PSG.
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0: Mon œil dans le rétro avec Gérald Roux. Tout cet été, on se retourne sur ce qui nous a marqué depuis le début de l'année. Et ce matin, le sacre du PSG en Ligue des Champions.
3: Les invincibles, légendaires, la presse n'a pas lésiné sur les adjectifs et superlatifs au lendemain de la victoire des footballeurs parisiens face à Arsenal le 30 mai dernier. C'est vrai qu'un deuxième titre consécutif en Ligue des Champions, on n'avait jamais vu ça en France, un événement. Le PSG se rapproche un peu plus des trois clubs européens mythiques qui ont enchaîné trois titres d'affilée dans la coupe aux grandes oreilles, le Real Madrid, le Bayern Munich et l'Ajax Amsterdam. Les fans parisiens se prennent à rêver pour l'an prochain. Cette année, le deuxième titre du PSG a été arraché au tir au but. Il n'avait rien à voir avec le feu d'artifice historique de 2025, quand les Parisiens ont écrasé l'Inter Milan 5-0. Mais bon, les supporters savourent en se disant que leur équipe, à défaut de flamboyance, a fait preuve d'une grande solidité en ne craquant pas dans les moments les plus délicats du match. Les femmes peuvent aussi savourer ce nouveau sacre en repensant à toutes les fois où leur club échouait en Ligue des Champions, même quand il alignait des monuments comme Mbappé, Messi et Neymar. Depuis deux ans, la force du collectif, construit par l'entraîneur Luis Enrique, a mis tout le monde d'accord. En cette fin mai, il y avait donc de quoi savourer la victoire dans une belle unanimité. Sauf que la fête a été gâchée par de nouveaux débordements, plus nombreux que l'an dernier. À Paris, deux personnes sont mortes dans la Seine, une sur le périphérique. Il y a eu des tirs de mortier, parfois en direction des forces de l'ordre, et des actes de vandalisme à Paris et en province. La classe politique s'est rapidement emparée du sujet en reprenant ses thèmes favoris, à droite comme à gauche, ce qui a ajouté une couche de crispation dans une société française déjà divisée, qui avait là une bonne occasion de se rassembler. Dommage.
0: Allez, on continue à parler de la Ligue 1 avec du foot, mais cette fois-ci chez nous, le Stade Brestois qui poursuit sa préparation avec un match ce dimanche, rendez-vous à 15h face au Nottingham Forest Football Club et puis le prochain match au Stade Francis Leblé. Retenez bien la date, ce sera le samedi 29 août face à Toulouse FC.
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0: Place au groupe Pop Rock Madeleine Anne qui sera en concert ce vendredi à 20h15 dans le cadre du festival des Vieux Gréements. Ce sera à Paimpol.

Le titre s'appelle Ankou. Et le groupe Made in Am, groupe pop rock breton qu'on soutient. Une belle activité, franchement, pour le groupe. Déjà avec ce concert ce vendredi à Paimpol, dans le cadre du festival des Vieux Grémonts qui démarre donc vendredi, se poursuit jusqu'à dimanche avec 24 concerts sur 3 jours. Et puis une nouveauté aussi. Le groupe va sortir un nouveau titre. Ça s'intitule Fille facile.

0: Voici le nouveau titre qui sortira le 28 août. Mais le groupe nous fait l'amitié de nous donner cet exclu. Et c'est ça, justement, quand on soutient les artistes d'ici, c'est de maintenir le lien avec eux. Allez, je vous emmène au fret, si vous voulez bien. On est au niveau de la rade de Brest. Et c'est Serge qui nous attend. Bonjour Serge.
1: Bonjour Perrine.
0: Ravi de vous accueillir avec un petit point météo. Quelle température avez-vous ce matin?
1: Ce matin, c'est agréable. Il fait 18 degrés. Pas de nuages, mais j'ai une sensation de frais qui fait du bien.
0: Ben, je me demande si c'est pas quand même l'éclipse qui nous a apporté cette fraîcheur. Qu'est-ce que vous en pensez?
1: On se demande. Pourtant, l'éclipse n'était pas totale. On était un peu déçus quand même.
0: Ouais, vous vous attendiez à mieux, hein?
1: Oui, mais enfin bon, ça n'arrive qu'une fois tous les, je sais plus combien, 50 ans.
0: Bah, la prochaine, c'est ça. Ça sera le 3 septembre 2081.
1: Je crois qu'on sera plus là.
0: Alors, sinon, il y a une autre solution, c'est de bouger.
1: Oui, c'est ça, oui.
0: Et c'est vrai, il y a des sites internet qui vous permettent d'être dans une forme de chasse aux éclipses et de peut-être organiser vos vacances pour voir une éclipse, je sais pas moi, tous les ans ou tous les 5 ans. En tout cas, on parle d'une expo qui touche à sa fin, Serge, hein?
1: Oui, l'expo ferme dimanche, donc sinon c'est une expo, c'est un peu exceptionnel, puisque c'est toujours dans une école, c'est la 17e édition, c'est dans l'école Jean Jaurès à Crozon, c'est près de la poste. Et il y a une cinquantaine d'exposants, et donc de peinture et de sculpture, de quoi passer une heure à admirer les tableaux et les œuvres.
0: C'est ouvert à partir de quand? On peut y aller là ce matin?
1: Alors, c'est ouvert de 10h à 12h le matin et de 15h30 à 18h l'après-midi.
0: Eh ben, c'est noté. Je vous remercie beaucoup, Serge, pour ce point météo, ce point infoculture aussi. Et je vous souhaite évidemment une très très bonne journée. Et si on prenait un café avec Gaël Guéguin, c'est ce que je vous propose avec notre rendez-vous. Ici, ça marche.
2: C'est l'heure de boire un café. Un café céramique avec Cécile Lesano qui vient d'ouvrir le sien. Deux cafés céramiques, ça s'appelle Mocha Céramique, c'est à Morlaix et c'est un projet collectif qui a été pensé entre belles sœurs.
3: Alors, ça fait quelques mois que ça nous trotte dans la tête. On a découvert le concept il y a un an et demi à peu près. Et voilà, on s'est dit, on y allait toutes les semaines et on s'est dit, bah, pourquoi pas nous? Pourquoi pas se lancer? Et c'est vrai qu'on était toutes les deux, on voulait changer de travail. Donc, on a sauté le pas et puis voilà, c'est parti, quoi.
2: Et c'est facile de changer de travail?
3: Ça n'a pas été compliqué pour moi, ni pour ma belle-sœur. Et puis, on était toutes les deux dans l'aide à la personne, dans le social. Et c'est vrai que je pense qu'on en fait ici aussi. Hein. On reçoit des gens de tout milieu. Et voilà, donc c'est un endroit où les gens viennent vraiment prendre du temps, se poser et discuter. Donc on n'est pas trop dépaysés.
2: Pour en avoir visité quelques-uns en Bretagne, puisque ce concept existe dans quelques villes, hein, vous avez cité Landerneau, il y en a aussi à Brest, il y en a aussi à Quimper, et donc il y en a deux maintenant à Morlaix. Un café céramique, c'est un endroit où on aime bien se retrouver, on n'y va pas tout seul en général.
3: Non, souvent les gens viennent accompagner, mais enfin, on a quand même des gens qui viennent seuls, hein, mais souvent les gens viennent à plusieurs. Ça peut être autour d'un événement, un anniversaire, un enterrement de vie de jeune fille.
2: Si on y vient pour la raison d'un enterrement d'une jeune fille, qu'est-ce qu'on va fabriquer sur place, un service pour le mariage?
3: Le week-end dernier, on avait un groupe là de 9 jeunes femmes et elles ont toutes fait une pièce voilà, pour elles, personnalisée. Mais non, pas spécialement de service, mais ça arrive pour d'autres gens, hein, de revenir plusieurs fois pour justement créer un service personnalisé.
2: Un café céramique comparé à un café, on va dire, ordinaire, c'est qu'on y passe beaucoup plus de temps.
3: Ben nous, on a des créneaux de 2 heures. Pour faire une pièce, c'est correct comme temps. Ouais. Après, on les émaille et puis on cuit dans notre four. Et les gens viennent récupérer environ une semaine après, une semaine, 10 jours. Ça dépend de l'influence. Si c'est les vacances scolaires ou autre, là, on a un peu plus de délai.
2: C'est très agréable d'aller chez Mocha Céramique dans la grande rue de Morlaix. On peut boire un café sur place tout en mangeant un gâteau. Et qu'est-ce qu'on fait en mangeant un gâteau? On peut aussi peindre sur un biscuit.
0: Oh, excellent, toujours le mot quand même qui nous amène à sourire. Mocha Céramique, c'est donc à Morlaix, c'est ouvert aujourd'hui de 10h à 18h. Voici pour vous Confidence pour Confidence. Vous en voulez des confidences? Si je vous dis Charlotte. Oui, un prénom, bien sûr. Mais c'est aussi le nom d'une variété de pommes de terre. Bah, figurez-vous que cette variété, elle est née à Trévarez, au château de Trévarez, à Saint-Goisec, dans le Finistère. Je vous assure, on en parle dans quelques instants avec notre rendez-vous Partir et Louise L'Empire. Ce sera dans les prochaines minutes.

0: Judès et son mal d'amour avec Confidence pour Confidence. À suivre, un nouveau point sur l'info.
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0: Et dans l'actualité de ce jour, Emma Dewey.
7: Avec la sécheresse, la crise sans précédent de production de légumes en Bretagne.
0: On va en parler d'ici quelques instants, mais pour l'heure, il est 7h30. Nouveau point sur l'actualité avec Valentine Letès. Voici pour vous le 90 secondes en France et dans le monde.
8: Vous avez sûrement eu du mal à dormir au cours de cette nouvelle nuit tropicale. 27,5 degrés relevés à Nice à 5h ce matin, 24 à Lyon. 80 départements sont en vigilance orange canicule. Les températures dépasseront encore les 35 degrés sur la quasi-totalité de la France ce jeudi. De quoi nourrir les incendies? Et désormais, c'est le nord qui brûle. Et ces dunes au nord du Touquet Paris-Plage, où 1200 vacanciers ont dû quitter leur camping hier. Près de Rennes, 200 hectares de forêt sont en feu à Saint-Just. La flamme de nos pompiers est-elle en train de s'éteindre? Les 9 syndicats de la profession appellent à la grève dans les casernes ce jeudi pour dénoncer le manque d'hommes et de moyens au cours d'un été inédit sur le front des incendies. Aucune victime française à déplorer en Colombie. Le premier secrétaire de l'ambassade de France l'affirme 3 jours après un tremblement de terre de magnitude 7,4 dans le pays. 230 morts selon le dernier bilan. La saison n'a pas encore commencé que le Paris Saint-Germain décroche déjà son premier trophée. Vainqueur de la Super Coupe d'Europe de foot hier soir, les Parisiens ont battu les Anglais d'Aston Villa 2-1. Des Français d'argent au championnat d'Europe d'athlétisme. Juste Kouaoumaté a terminé deuxième du 110 mètres haies hier. Seconde place également pour le sprinteur Mohamed Abdallah Kunta sur le 400 mètres. Et puis si vous avez manqué l'éclipse hier, les plus belles photos de ce baiser entre la lune et le soleil sont à voir sur ici.fr.
0: Allez, place à l'info d'ici. Brice Izel avec vous, Emma Dewey. La crise sans précédent de la production de légumes en Bretagne.
7: Ils sont victimes de la sécheresse et des épisodes caniculaires plus intenses et plus nombreux cet été. Artichauts, mais aussi brocolis, salades, cocos de pimpol ne poussent pas comme il faut, voire pas du tout. Jusqu'à 100% de baisse de production pour certaines variétés. Et la situation ne va pas s'améliorer de sitôt. Toujours pas de pluie, les hauts rosés avant au moins la semaine prochaine.
9: Pas d'eau et de la chaleur depuis des mois, le cocktail explosif pour les fruits et légumes qui souffrent comme jamais, plus que lors de la sécheresse de 1976. Et les rendements dégringolent, des pertes allant de 15 à 100% selon les maraîchers de Prince-de-Bretagne, ceux qui ont des systèmes d'irrigation limitent un peu la casse. L'artichaut est le plus touché, jusqu'à 100% de pertes. Le brocoli aussi, environ 60%. Les cocos de pimpol, les échalotes, les oignons, les salades, pour ne citer que. Même constat chez les 1200 producteurs de légumes de Reden, moins 35% sur les petits pois, les haricots, moins 50% pour l'instant, la récolte n'est pas encore finie. Bref, toute la filière tremble, les producteurs appellent à consommer breton ou au moins français et demandent d'accepter d'acheter des fruits et légumes moches. Il faut aussi que la grande distribution veuille bien assouplir ses critères de sélection. La coopérative Reden réclame, elle, une hausse des prix pour soutenir les producteurs.
7: Voilà pour le constat global sur les productions. Dans les fermes, les maraîchers se sentent complètement démunis. Marc Kéranguévin, lui-même producteur de chou-fleur dans le Nord Finistère, aussi président de la marque Prince de Bretagne, c'est le leader des légumes frais en Europe, avec 1300 producteurs qui subissent de plein fouet la sécheresse.
10: On est impacté sur nos productions actuelles. On a sans doute mis à mal déjà les productions d'automne et là on est en train de perdre une partie de la production d'hiver à travers les plantations de chou-fleurs qui n'arrivent pas à prendre dans les terrains. C'est trop sec. Voilà un peu, donc on est impacté là dans les 6 prochains mois. Je rappelle juste, ça fait 8 mois, on était en crise conjoncturelle sur les produits d'hiver. le chou-fleur, le poireau. Tous les producteurs ont eu un hiver catastrophe. Les trésoreries ont été mises à mal. Tout le monde espérait se refaire sur le printemps et l'été en disant bah, « ça ira mieux et puis on va repartir ». Là, c'est catastrophe. C'est catastrophe. Je fais le point avec les banques, on fait le point avec tous les fournisseurs et tout ça. C'est catastrophe. Il y aura de la casse. Non seulement on va perdre de la production, non seulement on va perdre des producteurs. On parle de souveraineté, on parle de tout, de production française et tout. Aujourd'hui, elle est mise à mal.
7: Marc Kéranguévin, le président de Prince de Bretagne, qui en appelle à des mesures rapides pour permettre de stocker l'eau en hiver et faciliter les demandes d'irrigation.
0: Et pendant ces épisodes caniculaires, l'hôpital en souffrance, c'est à l'une du journal de 8h, Emma.
7: Pas de fontaine à eau, par exemple, au centre hospitalier de Cornouailles, à Quimper, où il a fait plus de 30 degrés ces derniers jours. Les soignants tentent de rafraîchir comme ils peuvent avec des ventilateurs. Et puis, une star veut un émoji drapeau breton. DJ Snake relance le débat sur les réseaux sociaux après son passage à la fête du bruit à Landerneau. Bon, pour ou contre l'émoji drapeau breton, vous ? C'est le débat.
0: Bien sûr, pour. Attendez. Alors, moi, ce que je fais, c'est les petits ronds. Vous savez, il y a le rond noir et le rond blanc. Voilà, c'est un peu ce que j'ai trouvé comme alternative.
7: Comme petite astuce.
0: Ouais, exactement.
7: Voilà. Et sinon, il y a le phare.
0: Oui.
7: Nouvel émoji qui va arriver au printemps 2027.
0: Je suis moins convaincue. Oui. Oh, alors après, oui, bien sûr, encore une fois, on est sur un territoire où les phares sont très nombreux. Mmh. Mais j'avoue qu'avec le petit drapeau comme ça, au moins, ça permet d'identifier totalement d'où on parle. Eh bien, nous, on va parler de la Bretagne avec encore cette vigilance orange qui nous accompagne aujourd'hui. Nouveau pic des températures avec ce matin des températures présentes et qui grimpent, qui ne cessent d'être élevées encore de 13 à 20 degrés. C'est ce que vous nous dites et merci de prendre le temps de nous laisser vos petits messages et vos relevés météo ainsi que toutes vos photos sur notre page Facebook ici Préziselle. On a 19 degrés actuellement à Belle-Île-en-Terre. C'est ce que nous dit Marie-Françoise pour cet après-midi. Entre 28 et 36 degrés. Oui, ça va grimper, ce sera le cas en ce qui concerne les températures dans le Creys-Braise. Hein, on aura 36 à Calac, 36 à Pontivy, 34 degrés à Quimper, 23 degrés à la Pointe-du-Raz, 26 degrés à Ouessant pour cet après-midi. Demain, on va retrouver encore des nuages, du soleil évidemment qui va nous accompagner. Pas de pluie toujours en perspective. Les températures vont commencer à baisser à partir de samedi, 23 à 29 degrés. Ce sera aussi le cas pour dimanche de 24 à 30 degrés de maximale.
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0: Alouar, c'est un mot breton et ça signifie la lune. On en parle dans quelques instants dans notre petit cours de breton, mais avant, si vous voulez bien, je vous emmène au vent avec Louise Attac.

0: les attaques, je t'emmène au vent et moi je vous emmène dans un instant au château de Trévarez. Et surtout on va découvrir ces mystères de ce château breton au temps de la Seconde Guerre mondiale. Reste avec nous, c'est dans les prochaines minutes.
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0: Avant place à notre petit cours de breton avec Clément Soubigou et on garde les yeux direction le ciel.
3: Hier, le ciel nous offrait un beau spectacle avec cette Falaen en éole, l'éclipse solaire. Eh bien, aujourd'hui, on va continuer à regarder le ciel.
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3: Et sans lunettes ou du, ce soir, pas besoin de lunettes noires. On va profiter des belles soirées d'été pour apprendre quelques mots comme Aloha Ragarsteret, la lune et les étoiles. Aloha, c'est la lune, Arsteret, les étoiles. Ursteret, une étoile, Steret, des étoiles. Et des étoiles, ou stéret, il y en a de toutes sortes. Arsteret lostek, par exemple. Les étoiles avec une queue, ce sont les comètes. Stereden lostek, une seule, stéret, lostek, des comètes. Les étoiles filantes, eh ben, en breton, elles courent, ce qui est assez logique. Et elles s'appellent stéret red, des étoiles qui courent. Red vient de redek, courir, un mot que je vous ai déjà expliqué. Et stéredek, c'est à utiliser par exemple dans une phrase comme « Stéredeg et en noable, en osement », ça veut dire « Le ciel est étoilé cette nuit ».« Stéredeg et en noable, en osement ». Ces jours-ci, on peut le dire, et les amateurs de stéredonies, d'astronomie, sont heureux cet été, c'est sûr. Stéreden, une étoile, stéret, des étoiles.
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3: Restons dans le ciel, et profitons encore du spectacle que les étoiles nous offrent la nuit, avec une voix. Je vous le donne en mille, la voie lactée. Visible quand il n'y a pas trop de pollution visuelle, évidemment. Eh bien, en breton, c'est une route. Eh ouais, la voie lactée s'appelle Hen San Jacques, la route de Saint-Jacques. Hen San Jacques. Alors, pourquoi? Bon, pas facile de le savoir. On trouve mention de cette expression en 1700, donc ça ne date pas d'hier. On trouve aussi une variante presque identique qui est Bali San Jacques, l'avenue de Saint-Jacques. Donc pas besoin de chercher à comprendre, comme souvent il suffit d'apprendre en breton. Hen San Jacques ou Bali San Jacques, c'est le nom breton de la Voie lactée. Vous y penserez maintenant la prochaine fois que vous observerez le ciel. Bon courage pour apprendre et retenir ces mots et les utiliser surtout. Et moi je vous dis à demain, même heure, Ken Warhoas, ma peseron de Veljuste.
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0: Merci Braz, Clément Soubigou. À suivre le rendez-vous partir et direction le château de Trévarez.
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0: Partir, c'est le nom que porte la collection Ici. En fait, ce sont des guides audio. Pour voyager, on vous donne les bons plans des gens du coin. C'est un podcast devenu un indispensable pour préparer vos prochaines escapades en France. C'est à retrouver sur l'application Ici, ainsi que sur la plateforme de Radio France. L'épisode on va s'intéresser aujourd'hui, est sorti en ce début du mois et il nous emmène au château de Trévarez, à Saint-Goisec, dans le Finistère. Le podcast s'intitule « Les mystères d'un château breton au temps de la Seconde Guerre mondiale » réalisé par Louise Lempire et Ayla Azou. Leur guide, Noélie Blangarin, chargée d'exposition au domaine de Trévarez, revient sur l'un des temps forts de ce lieu.
7: Alors, pendant la Seconde Guerre mondiale, évidemment, le domaine de Trévarez, il intéresse les Allemands. Et donc, le château va être réquisitionné. C'est un château qui est quand même bien placé. Il domine la vallée de l'Aulne. Il a le téléphone, il a l'électricité, il a le chauffage central, il a beaucoup de chambres, puisque c'est un lieu vraiment de réception.
0: Bonjour Louise Lempire.
8: Bonjour Perrine.
0: On vient de l'entendre. Lors de la Seconde Guerre mondiale, le château de Trévarez est convoité par l'armée allemande et la résistance.
8: Ce château, il a été récupéré, réquisitionné par l'armée allemande pour les sous-mariniers, les sous-officiers aussi, qui étaient basés à Lorient et à Brest, qui venaient donc se reposer à Trévarez. Sauf que comme le dit Noélie, c'est un lieu qui est très stratégique, donc la résistance veut le récupérer. Et pour ça, ils bombardent le château, les alliés bombardent le château le 30 juillet au petit matin. Et Noélie parle de plusieurs bombardements, puisque dans les archives, on ne sait pas s'il y en a deux, trois ou seulement un. Mais en tout cas, le bruit laisse sous-entendre qu'il y en a eu plusieurs.
0: Donc un château qui est partiellement détruit inhabité et qui restera un certain temps à ciel ouvert.
8: Il reste 40 ans à ciel ouvert, ce qui est assez fou parce que quand on est face au château, c'est toute l'aile gauche qui a été détruite. Et quand on y rentre, ça a été laissé en l'état. On voit encore les rivets, on voit les impacts de la bombe et des bombes qui sont tombées. Et quand on se dit que ça a passé 40 ans sous la neige, s'il y en a eu à ce moment-là, mais en tout cas sous la pluie, sous les tempêtes, et qu'on voit encore sur le bois les dessins et les plantes qui étaient ornementales là-dessus, ça paraît assez dingue de se dire que le reste du château n'est pas du tout abîmé.
0: L'une des particularités du château de Trébarez, c'est sa façade, rose, et c'est d'origine.
8: Il est d'origine, ouais, les pierres vraiment roses, elles viennent de Couéron, près de Nantes. Elles ont été acheminées par le canal de Nantes à Brest, qui, à l'époque, arrivait et passait, en tout cas, on pouvait arriver jusqu'en contrebas du château en bateau. Ensuite, il y a eu la mise en eau du lac de Garlédan, donc c'est devenu impossible. Mais à cette époque-là, les pierres de Couéron ont pu être acheminées. Et ce qui contraste aussi, c'est le granit de Carcenton, qui sont les pierres un peu plus foncées qu'on voit sur la façade du château.
0: On parle du rose, mais il y a d'autres couleurs finalement quand on est dans le domaine de Trébarez. C'est un parc de 85 hectares et vous le dites à un moment donné dans l'épisode, c'est un parc pensé pour être en fleurs toute l'année.
8: Absolument. Alors le rose domine aussi beaucoup dans les fleurs avec les rhododendrons, donc qui sont en fleurs au printemps et c'est une couleur qui est vraiment partout dans le parc. Il y a aussi des magnolias, il y a des érables et ensuite il est divisé plus ou moins en quatre parties, donc en quatre jardins, avec une partie qui est le jardin de rocaille, le bassin de la chasse. Il y a aussi toutes ces fleurs qui sont fleuries. Quand vous dites fleuries toute l'année, il y a les hortensias qu'on peut voir en été, alors peut-être un peu moins cet été parce qu'il a fait très chaud. Il y a les rhododendrons qu'on voit avant l'été. Et ensuite, il y a les camélias. Elles restent des plantes qu'on peut voir à l'automne et aussi en hiver.
0: Dans ce podcast, les mystères d'un château breton au temps de la Seconde Guerre mondiale, consacré au château de Trébarez, un prénom revient, celui de Charlotte.
8: Absolument. La pomme de terre Charlotte, elle a été créée, elle a été inventée au domaine de Trévarez par Roger Salin, qui travaillait donc dans les serres, qui a travaillé pendant de nombreuses années, et il cherchait, à la sortie de la guerre, une pomme de terre qui ne se défasse pas à la cuisson, une pomme de terre qui ait du goût, et en même temps qui cale bien l'estomac et qu'on puisse bien cuisiner. Son collaborateur s'appelait Charles, et il avait noté, Roger Salin, que dans chaque famille de la noblesse, chaque famille princière, il y avait au moins une Charlotte. Donc, de fil en aiguille, ça a donné le nom de la pomme de terre qu'on a aujourd'hui.
0: Merci beaucoup Louise Lempire, vous avez co-réalisé avec Ayla Azouf ce nouvel épisode de Partir de cette collection ici. Le podcast s'appelle Les mystères d'un château breton au temps de la Seconde Guerre mondiale et il est à retrouver sur l'application ici ainsi que sur la plateforme de Radio France. Allez, on se laisse porter par la vague. Dans un instant, on va faire la connaissance d'une jeune surfeuse. Ce sera juste après Steve Toe. Faut que tu m'aimes.

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1: Et si vous aimez le groupe suédois ABBA, ça arrive dans un instant. Retenez bien son nom. Votre nouvelle chronique ici, cet été, Olivia Leray met en lumière les sportifs et sportives qui compteront dans les années à venir nos champions et championnes de demain. Et ce matin, Olivia, on prend la vague avec...
2: Tia Zebrowski. Elle n'a que 15 ans. Et depuis le mois d'avril, elle est dans le monde des grandes du surf, sur le CT, le Championship Tour, là où les toutes meilleures s'affrontent sur les plus belles vagues de la planète. C'est tout simplement la plus jeune femme de l'histoire à y arriver. Comment aurait-il pu en être autrement quand on a grandi entre les Landes et Tahiti, dans une famille où l'effort n'est jamais loin de la joie ? Gary, le papa, et Caroline, la maman, sont d'anciens snowboarders professionnels, tous les deux en équipe de France. Papa a même été 6e aux Jeux Olympiques de Turin. Il est aujourd'hui prof de surf. Maman est reconvertie en prof de yoga et coach mental de Tia. Ils la suivent et l'accompagnent absolument partout. Depuis sa première compétition à 8 ans, quand elle avait déjà ses longs cheveux bouclés et blondis sur les pointes par le soleil, elle savait déjà qu'elle voulait être championne du monde. Aujourd'hui, elle surfe avec les femmes qu'elle regardait à la télé il y a encore quelques années. Tout ça a un prix et Tia, elle le sait bien. Une vie de moine, ou quasi. De l'exigence, du travail, de l'entraînement, des heures passées dans les avions et très peu de temps pour les amis et les aspects normaux de l'adolescence. Pour les études, c'est à distance, tout simplement. Elle a pris un chemin différent et elle le sait. Tant qu'elle s'amuse, bah ça lui va. Pour sa première saison dans l'élite mondiale, Tia a choisi le numéro 78 sur son lycra. Le 7 pour le mana tahitien, vous savez, cette énergie qui vient de l'océan. Et le 8 pour l'infini, la joie du surf et l'énergie à l'infini. C'est ça. Tia Zebrowski.
1: Allons, on quitte la mer et on revient sur la terre ferme. L'occasion de vous rappeler qu'il y a deux championnats d'Europe qui se tiennent en ce moment même. Le championnat d'Europe de natation, c'est en France. La France, justement, qui est à la 11e place du tableau des médailles, avec une en or, 4 en argent et 3 en bronze, ce qui nous donne un total de 8 médailles. Et puis se tient aussi encore cette semaine le championnat d'Europe d'athlétisme. Cette fois-ci, on est en Angleterre. La France est à la 10e place du tableau des médailles, avec 0. En or, 2 en argent et 2 en bronze, qui nous donne actuellement 4 médailles. Allez, dans quelques instants, on va retrouver Stéphane Bern pour un voyage dans le temps avec Clo-Clo.
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1: Alors non. Pas ce Clo-Clo. On va parler de Clovis, roi de France, et de sa compagne, sa femme, Clotilde. C'est de cette Clo-Clo-là dont il sera question dans quelques instants avec notre rendez-vous. Celui qu'on aime tant entendre juste avant les infos de 8h. Stéphane Bern, voyage dans le temps, c'est votre rendez-vous. Il s'arrive dans les prochaines minutes. Pour leur Voici à main, avec ce titre sorti à la fin des années 70, 79 précisément. Gimme, gimme, gimme. C'est là où on monte le son pour danser, évidemment, ensemble. Bon réveil.

0: connaissez-vous Clotilde, la femme de Clovis, roi de France? Cette femme aurait eu une certaine influence sur son mari. C'est ce qu'on va évoquer dans un instant avec Stéphane Bern.
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0: Chaque jour avec Ici Brézizel, un peu d'histoire avant l'actu, c'est avec Stéphane Bern. Bonjour Stéphane.
3: Bonjour Perrine, bonjour la Bretagne.
0: Et ce matin, on voyage au temps de Clovis.
3: Derrière chaque grand homme se cache une femme, et ce n'est pas ce bon vieux Clovis qui vous dira le contraire. Nous sommes autour de l'an 500, et l'évêque de Reims baptise Clovis le roi des Francs. Ancien païen, il embrasse le monothéisme et devient ainsi le premier roi chrétien.
4: Amen.
3: Un moment fondateur dans la mythologie nationale, que l'on doit en fait à une femme, Clotilde, son épouse. Clotilde et Clovis...
5: Belle comme le jour.
3: Clo-clo, quoi. Donc, Clotilde, elle-même chrétienne et fervente croyante, aurait exercé une influence sur son mari pour qu'il se convertisse. Plus précisément, c'est durant une guerre que Clovis se serait laissé convaincre. Lors de la bataille de Tolbiac, le roi et ses troupes sont en grande difficulté. Il commence par prier ses anciens dieux qu'ils ne lui viennent pas en aide. Alors désespéré, il implore en dernier recours le dieu chrétien de Clotilde et le supplie de lui accorder la victoire. En échange de quoi, il promet de se faire baptiser s'il gagne.
6: Quand on est joueur, on joue.
3: En gros, le tout premier pari sportif de l'histoire de France. Contre toute attente, la tribu ennemie des Alamans se met à fuir et leur chef se fait tuer. Clovis tient sa promesse et se fait baptiser. Certains historiens y voient une évolution spirituelle sincère, d'autres un acte politique opportuniste pour obtenir le soutien des élites gallo-romaines. Quoi qu'il en soit, ce baptême va devenir une date centrale dans le roman national français comme étant le moment où la monarchie et l'Église se rencontrent. Un véritable mariage arrangé, célébré à grands coups d'eau bénite. Clo-clo, Clovis et Clotilde, toujours pas ? Sérieux, ça fait quand même 1500 ans que la blague tourne.
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0: C'est jeudi, soyez les bienvenus, il est 8h. L'actualité d'ici avec vous, Emma Dehoué, et les corps éprouvés par la chaleur, et c'est normal, on entame le quatrième jour de vigilance canicule en Bretagne.
7: Comme toute une partie de la France, notre région est aussi maintenue en alerte orange jusqu'à 38 degrés à Pontivy cet après-midi, 30 à Lannion, 31 à Morlaix, 35 à Quimper, des températures qui s'immiscent à l'hôpital, souvent mal isolées, peu dotées en clim. Alors la direction de l'hôpital de Quimper a installé ces derniers jours près de 900 ventilateurs, et Tuc Duel-Chartier, les équipes sentent déjà une petite différence.
8: Le mois dernier, il faisait plus de 30 degrés au sixième et dernier étage. Et maintenant ?
9: Là, on a 24 sur un petit thermomètre.
8: Les bureaux et les chambres sont presque tous équipés de ventilateurs. Un petit réconfort pour Kelly Joy Salard, cadre de santé en chirurgie spécialisée au sixième étage.
9: C'est sûr que c'est plus facile. Après, on sait bien qu'au-delà d'une certaine température, le ventilateur ne sert pas à grand-chose. Il faut mettre autre chose en place, s'hydrater, peut-être des glaçons devant un ventilateur. Mais oui, ça fait déjà un rafraîchissement.
8: Mais malgré les conditions difficiles...
9: L'ensemble des soignants sont mobilisés auprès des patients et ils sont vigilant quant à la vulnérabilité de certains patients.
8: Et malgré les achats de la direction, Loïc Lewarner, secrétaire général de la CGT de l'hôpital, pointe des dysfonctionnements.
10: Il n'y a pas d'accès à l'eau fraîche. Depuis des années, on a supprimé les fontaines puisque ça coûte trop cher en entretien et tout ça. Aujourd'hui, on a des vulgaires robinets, donc on a des frigos qui sont remplis de pichets d'eau, mais à force d'ouvrir, fermer, on a tout un système qui est... et puis un frigo à 36 degrés chez nous.
8: Il dénonce un cas symptomatique de ce que vit l'hôpital public à force de baisser le budget. pour économiser.
7: Mais ce sont pas moins de 3513 brumisateurs, 24 climatiseurs et 10 congélateurs qui ont été commandés par la direction. On parlait de la vigilance canicule. Météo France place aussi les Côtes d'Armor et le Morbihan aujourd'hui en vigilance orange feu de forêt, niveau 3 sur 4. Les feux d'artifice sont donc interdits à partir de demain, 15 août, jusqu'au 18 août. Arrêté préfectoral qui ne concerne, ça sera donc demain, après-demain, pardon, arrêté préfectoral qui ne concerne que les particuliers. Les professionnels peuvent toujours tirer sur dérogation et à condition d'être suffisamment éloignés, au moins 200 mètres d'une zone boisée. Les flammes ne progressent plus ce matin à Saint-Just, au sud de Rennes, mais le feu de forêt n'est pas fixé. 200 hectares parcourus par les flammes qui menaçaient des maisons, le château du Val, un centre équestre. Une centaine de personnes ont été évacuées pour combattre le feu rendu virulent par le feu, par le vent. Hier, un lourd dispositif de secours était sur place. Un avion Dash pour larguer de l'eau, 70 engins, dont des camions citernes venus de la Mayenne, département voisin de l'Ille-et-Vilaine, et puis plus de 200 pompiers. Les soldats du feu qui sont en grève aujourd'hui, partout en France, dans les Côtes d'Armor. Certains vont débrayer entre 11h et midi, quand d'autres, en intervention, porteront un brassard symbolique. Les pompiers à bout, sursollicités pendant cette saison des feux, ils réclament des moyens financiers, mais aussi plus de bras. Dans les Côtes d'Armor, il en manque une centaine, s'agace Erwan Le Guen. Il est secrétaire départemental CGT du SDIS dans le département.
11: Vous avez des jeunes qui ont passé les concours pour être pompiers professionnels. Et bien aujourd'hui, les Côtes d'Armor n'est même pas foutu d'embaucher ces enfants. Certains vont devoir aller faire des kilomètres, trouver des postes à droite, à gauche. On a des gens qui ont passé le concours en 2022 qui n'ont toujours pas de poste. Parce que dans les Côtes d'Armor, on n'embauche pas. Parce que ailleurs, on leur dit « Ouais, mais vous n'êtes pas du département, donc c'est délicat pour nous, on sait que vous allez partir. » Donc c'est le serpent qui se mord la queue. Au-delà de ça, vous avez des centres de secours qui sont en sous-effectif. C'est trois par-ci, quatre par-là, et ainsi de suite. Donc on en arrive vite à une centaine. Vous avez des centres de secours qui doivent atteindre un niveau opérationnel en effectif, mais on ne donne pas la même possibilité aux centres qui ont le même objectif à atteindre d'avoir les mêmes armes. Il faut des postes de pompiers professionnels partout.
7: Neuf organisations syndicales vont porter ces revendications. Place Beauvau auprès du ministre de l'Intérieur à midi.
0: Le baiser entre la lune et le soleil reste...

0: Un croissant de lune et là c'est un joli croissant de soleil. La température se rafraîchit donc on sent bien que le soleil s'est couvert et on admire et c'est vraiment superbe.
1: C'est pas commun qu'on voit pas ça tous les jours.
2: Ça vaut le coup d'être déplacé. On a vu vraiment le soleil disparaître petit à petit. Bon, il restait plus qu'un quart de soleil et puis après ça réapparut doucement.
3: C'est bien, c'est impressionnant. On le reverra plus. Hein. Moi je suis trop âgée pour revoir celle qui aura en 2081. Donc voilà.
4: Ah oui, dans 55 ans ce sera la prochaine éclipse en France. Mais avant cela, il y en aura une. Le 2 août 2027, au sud de l'Espagne, au Maroc ou encore en Algérie. L'arrivée d'un Lloris dans les rangs du Stade Brestois. Le petit frère d'Hugo, gardien emblématique de l'équipe de France, Gauthier, 31 ans, arrive en provenance du Havre avec déjà près de 100 matchs au compteur en Ligue 1. Et puis le gardien de but numéro 200 va des Tizèf, Noah Jauny, rejoint un club belge de 2e division.
5: Et ce sera peut-être grâce à ce DJ qu'on pourra envoyer des émojis drapeau breton. Bam, bam, bam, ding,
4: ding, ding, ding. Snake, alors pas du tout breton, mais en concert à la fête du Bruit de Landerneau le week-end dernier, a semblerait-il eu un coup de cœur pour la région, jusqu'à écrire sur ses réseaux sociaux, le drapeau breton mérite son émoji. En effet, le Guanadu n'a pas son petit émoticône, message depuis partagé des milliers de fois, et le président de l'association Point BZH, David Lesvenant, espère faire avancer son combat.
6: Aujourd'hui, le consortium Unicode, qui gère les emojis au niveau mondial, n'a pas prévu d'activer de nouveaux drapeaux et renvoie aux plateformes comme Facebook ou Google. C'est aujourd'hui, par exemple, le cas du Texas. Le drapeau du Texas n'est pas disponible sur d'autres plateformes, mais WhatsApp l'a appliqué, l'a activé. Donc c'est quelque chose qu'une plateforme peut faire indépendamment des autres. Donc on travaille aujourd'hui avec d'autres régions européennes pour activer un émoji drapeau. Nous avons, avec ces mêmes régions, déjà obtenu des extensions Internet, comme le point BZH pour la Bretagne, le point 4 pour la Catalogne. Et donc, c'est aujourd'hui un de nos chevaux de bataille.
4: Et pour l'instant, donc pas d'émoji drapeau breton, mais vous pouvez vous consoler avec un phare. Cet émoticône apparaîtra d'ici le printemps 2027 sur votre smartphone. Du métal qui va résonner à Carré tout le week-end avec l'ouverture du Motocultor. Aujourd'hui, il reste quelques places sur le site internet, notamment le pass 4 jours. Et à Concarneau, il y aura le collectif métissé. Vibrer la 104e édition des Filets Bleus à 20h45 ce soir, samedi soir, hommage aux chanteurs Balavoine avec ses anciens chanteurs et des gagnants de The Voice. Une grande parade dimanche matin de 2000 danseurs avec des bagadous aussi.
5: Et notez qu'on sera en direct hein, ce soir et demain de 17h à 19h pour vous faire vivre cette nouvelle édition des Filets Bleus en direct de Concarneau. En ce qui concerne la météo, on relève actuellement 18 degrés à Concarneau, 20 à Quimper ainsi qu'à Carré, 21 degrés à Saint-Brieuc. On a 23 degrés à Groix actuellement. Merci pour vos relevés météo, merci pour vos photos, vos petits messages ce matin qu'on retrouve avec grand plaisir sur la page Facebook ici Brésil. Pour cet après-midi, encore des températures très élevé. Encore cette vigilance orange hein, sur l'ensemble de notre région pour ce phénomène de canicule. On aura des températures comprises qui iront de 28 à 36 degrés maximales. Pour demain vendredi, on va retrouver quelques nuages présents, mais toujours pas de pluie en perspective. Un soleil encore de plomb. La bonne nouvelle, elle arrive à partir de samedi avec une baisse des températures de 23 à 29 degrés maximales.
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5: Guingamp sera en fête la semaine prochaine. Le Festival de la Saint-Loup revient pour une 69e édition. Et dans un instant, la possibilité de jouer avec nous et de gagner vos deux passes 4 jours pour ce festival. Oh, c'est une réalité, ce n'est pas une illusion, juste une illusion. Voici tout de suite Jean-Louis Aubert.

0: illusion mais une réalité. C'est le retour des grandes marées en Bretagne avec un coefficient de 100 attendu pour aujourd'hui, 102 pour vendredi, 101 samedi. Alors oui, bonne nouvelle pour ramasser les coques et la pêche à pied, mais soyez évidemment très vigilants. Ne pas vous faire piéger et coincer par la marée. N'oubliez pas de prendre un téléphone et de prévenir surtout vos proches avant d'y aller.
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0: Imaginez vos photos et vidéos supprimées. Alors c'est faux, évidemment, mais ceci est un mail frauduleux qui va vous demander de l'argent et surtout de récupérer vos infos confidentielles juste après. Alors on vous partage dans quelques instants le bon réflexe pour éviter l'arnaque avec Aude Razou et notre rendez-vous anti-arnaque dans un instant. Et si on jouait ? Oui, place à notre jeu, la carte postale. On joue ensemble au 02 98 53 65 deux fois. On joue pour ces deux passes, 4 jours pour la 69e édition du Festival de la Saint-Lô qui revient. C'est à partir de la semaine prochaine, du mercredi 19 au dimanche 23 août. 5 jours de festivités où Guingamp deviendra la véritable capitale de la danse et de la culture bretonne, au programme concerts, festounos, stages, initiation à la danse bretonne, découvert du Gouren, les bretonnes, défilé, mais aussi le grand rendez-vous tant attendu de la finale du championnat national de danse bretonne. Bon, vous avez le cadeau, le principe, je vous le redonne. Je vais vous lire une carte postale. À l'intérieur se trouvent des mots, essentiels évidemment, mais certains sont des mots-clés et utiles pour vous aider à identifier la commune bretonne du jour. Coucou le frangin, je suis bien arrivée dans la maison de famille. Ça fait toujours quelque chose de revenir ici. À peine le portail franchi, j'ai eu l'impression de retrouver mes repères comme si je n'étais jamais partie. C'est ce qu'on dit, hein. Chasser le naturel et il revient au galop. Je me suis surprise à reprendre les mêmes petites habitudes. Dormir dans la chambre du haut, m'asseoir au bout de la table. Vico, mon épagneul breton, est aux anges. Il court partout, explore chaque recoin et semble avoir retrouvé son terrain de jeu favori. Si tu veux nous rejoindre, n'hésite pas. Allez, dépocou, Périne.
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0: C'est pas vrai, le rendez-vous anti-arnaque. Aude Razou focus sur un mail que beaucoup ont déjà reçu et qui menace de supprimer toutes nos photos. Alors attention, c'est un mensonge.
7: Nous avons bloqué votre compte. Voilà le mail qu'a reçu une auditrice. Vos photos et vidéos seront supprimées. Forcément, quand elle a lu ça, Monique a eu quelques sueurs froides. On lui dit que son espace de stockage est saturé. Mais l'adresse qui lui écrit ça est tellement fantaisiste. Et elle prend, me dit-elle, tellement peu de photos qu'elle n'y a pas cru bien longtemps. Alors qui est l'expéditeur de ce message ? Ben c'est pas très clair. Tout en haut, il est question du service client Orange, mais le mail mentionne aussi le centre d'assistance client Microsoft. C'est pas du tout la même chose. Et en fait, évidemment, ce n'est aucun des deux. Vous êtes plusieurs à m'alerter sur ces mails mensongers. Laurence, elle, a reçu avertissement final. Votre boîte mail a atteint 96% de sa capacité de stockage et on lui dit qu'elle ne pourra bientôt plus envoyer ou recevoir de messages. Laurence, elle aussi, a flairé l'arnaque.
0: Et comme d'habitude, l'arnaque consiste à nous piquer notre argent.
7: Voilà, nos deux auditrices, on les incite en fait à cliquer sur un bouton pour obtenir plus d'espace de stockage. C'est écrit, c'est payant bien sûr, le site est frauduleux bien sûr et cerise sur le gâteau, ils tentent aussi de récupérer vos identifiants et vos mots de passe. Là encore, pour en avoir le cœur net, petit coup d'œil toujours à l'adresse de l'expéditeur, l'adresse qui vous écrit. Dans le cas de Laurence, ça m'a fait sourire, j'avoue, c'est l'adresse d'une entreprise allemande qui fait du pain d'épices. Voilà, bon, c'est moins drôle pour l'entreprise qui, de toute évidence, s'est fait pirater sa boîte mail.
0: On a beaucoup plus d'infos à ce sujet. Merci à vous, Aude Razou. Je vous emmène en Australie. Je vous emmène surtout sur un souvenir Nous sommes en 1999 et ce morceau a tourné en boucle à la radio. Vous l'avez ? Anastasia. Oh oui ! C'est le tube qui l'a vraiment fait connaître. Nous, dans un instant, on va recevoir un coup de fil. Et au bout du fil, ça parle breton. Les infos dans 3 minutes.

0: l'énergie, franchement. Allons quitte, si vous voulez bien, l'Australie, on revient en France et plus particulièrement en Bretagne. Des températures encore élevées pour cet après-midi qui iront de 23 jusqu'à 36 degrés. 36 degrés principalement dans les terres. Alors imaginez qu'au bout du fil, ce n'est ni un démarcheur, ni même un ado qui est en vacances en Espagne et qui a besoin d'argent, mais plutôt un coup de fil poétique. Un conte en gallo, une chanson en français ou une histoire en breton. Cette belle initiative, on y revient dans les meilleurs moments de « Ils sont fous, c'est breton ». Moyen, Axel Perret, de se réconcilier avec son téléphone.
1: Histoire au bout du fil, c'est une offre culturelle vraiment différente qui est née dans les Pays de la Loire et qui a essaimé aussi dans le Morbihan et dans le Finistère. Aujourd'hui, il y a une quarantaine de comédiens, de conteurs, de chanteuses au bout du fil comme Manuela Florio de Fontelle. Bonjour Manuela.
2: Bonjour.
1: Photographe, comédienne, bretonnante installée à Douarnenez. Vous êtes l'une des artistes de ce dispositif culturel. Alors on passe avec vous 20-30 minutes au téléphone pour une pause intime, culturelle. Elles sont folles ces douarnenistes.
2: C'est assez insolite quand on m'a contactée pour prendre part au dispositif. J'ai été assez surprise et au final, j'ai pris rendez-vous moi-même et j'ai trouvé ça génial.
1: Quand on prend rendez-vous avec vous, ça commence toujours avec de la poésie avec vous ?
2: Oui. Moi, c'est la poésie. Parfois, je lis des nouvelles ou je raconte des histoires.
1: Prévert, il y a peut-être des poètes bretons aussi
2: Oui, Angela Duval, Naïg Rosemore, ou sinon des contes où je mets un peu de breton dans Braison d'Aigbars, quoi.
1: C'est aussi l'occasion, avec Johanna Lemoine, qui est chanteuse, avec le conteur Marc-Antoine Olivier et vous-même, d'avoir du breton aussi dans ces coups de fil. C'est un moment assez intime, finalement. On n'a pas l'habitude de recevoir un coup de fil comme ça, rien que pour nous.
2: Voilà, c'est une sorte de parenthèse artistique dans la journée. Et c'est aussi un moyen d'amener la culture à des gens qui soient des personnes isolées, des personnes âgées, ou même juste des personnes qui ont envie d'une petite bulle poétique dans leur journée.
1: On réserve son créneau sur la plateforme histoireaubouddufil.fr avec l'artiste de son choix. Vous téléphoner le jour convenu. Est-ce que c'est gratuit, Manuel ?
2: C'est totalement gratuit pour la personne qui réserve. Par contre, il y a des moyens de nous soutenir en faisant des dons.
1: On peut offrir un coup de fil à quelqu'un, par exemple ?
2: Tout à fait. C'est des super surprises.
1: Est-ce que certains, vous ayant entendu au téléphone, Manuela, ont envie de vous rencontrer ou de vous voir sur scène ? Vous êtes comédienne pour le théâtre, après. Ça se fait, ça aussi ?
2: Oui, ça arrive, oui, que des personnes avec qui il y a eu une lecture au bout du fil viennent au spectacle de marionnettes, par exemple.
1: On a envie de vous voir.
2: Voilà. Ou pour Johanna aussi, qui est chanteuse. L'autre jour, il y a quelqu'un qui lui a dit « Mais je vous ai vu sur scène ». La personne lui a dit ça au bout du fil, qu'elle l'avait déjà vu sur scène. Donc c'est rigolo, il y a des ponts qui se font.
1: Voilà, histoire au bout du fil, c'est une conversation aussi, c'est pas que vous qui racontez de la poésie, il y a quelque chose qui s'installe, qui s'échange. C'est le moment de vous inscrire, pour un moment de poésie avec Manuela Florio de Fontelle. Merci d'avoir été avec nous ce matin.
2: Merci beaucoup.
1: Calabo.
0: Il compte et font des chansons en français, breton, gallo, rien que pour vous au téléphone, belle initiative. Allez, nous on prend la direction d'une des communes bretonnes, juste après La Route de Memphis, chantée par Eddie Mitchell.

0: C'est la route de Memphis, c'est des Michel. On croise Jean-Claude, nous sommes à Paimpol. Bonjour Jean-Claude.
1: Bonjour.
0: Soyez le bienvenu.
1: Merci.
0: On joue ensemble.
1: Oui.
0: À la carte postale.
1: Oui.
0: Elle vient d'où ? Elle a été envoyée où, cette carte postale, Jean-Claude ?
1: Bah écoutez pour moi, donc, ça vient de Calac de Bretagne. Mm-hmm. Et je dois dire quand même que c'était pas évident parce qu'il n'y avait pas beaucoup d'éléments. C'est l'épagnol breton qui m'a mis sur la piste.
0: Ah bah oui, mais quand même, l'épagnol breton.
1: Oui, oui. Bah oui. Non, mais en général, on se rapproche d'un monument, d'un lieu, d'un paysage, quoi. Et là, non.
0: Et ben là, non. Voilà, vous savez, la vie est faite de surprises. Et on avait envie de vous surprendre, Jean-Claude.
1: Eh ben, c'est fait.
0: Pourquoi l'épagnol breton ? Parce que Calac est...
1: Ah ben, Calac est le pays où est produit la race de chien de l'épagnol.
0: Exactement, la race serait née ici, en effet, à Calac. Et, et la commune serait devenue la capitale mondiale de l'épagnol breton. Il avait chassé naturel et il revient au galop, parce que c'est un petit chien de chasse, au grand cœur, énergique, intelligent, excellent compagnon de chasse. Et puis, je suis bien arrivé dans la maison de famille, parce qu'il y a la maison de l'épagnol.
1: Ah, d'accord, ça je ne savais pas.
0: De l'épagnol breton qui vous accompagne.
1: Un genre de musée, d'accord.
0: Exactement, d'accord. Parcours pédagogique. Bravo Jean-Claude.
1: Bah écoutez, merci.
0: Vous repartez avec vos deux passes, 4 jours pour la 69e édition du Festival de la Saint-Loup, qui revient donc à Guingamp, ce sera la semaine prochaine. Retenez bien les dates, du mercredi 19 au dimanche 23 août, 5 jours de festivités, dont votre radio ici Brésisel est partenaire. Allez, 8h30, je vous propose un nouveau point sur l'actualité. Avec Valentine Letès, voici pour vous le 90 secondes en France et aussi dans le monde.
2: À toutes les casernes, appel à la grève des 9 syndicats de pompiers professionnels ce jeudi. Le manque de moyens et d'effectifs est devenu insupportable pour la profession au cours d'un été inédit sur le front des incendies. La preuve encore avec ces feux le long des plages du Nord. 1200 vacanciers ont évacué hier leur camping tout près du Touquet Paris-Plage à cause des fumées noires dégagées par les dunes en flammes. Près de Rennes, l'incendie de Saint-Just est maîtrisé ce matin selon le maire, mais les pompiers redoutent la levée du vent et la montée des températures. 80 départements sont en vigilance orange canicule. Le pic de ce nouvel épisode brûlant, selon Météo France. Des températures entre 35 et 40 degrés sont prévues aujourd'hui dans la plupart des régions. Trop chaud pour voyager sans clim. La SNCF supprime 6 trains entre Paris et Clermont-Ferrand ce jeudi. 7 suppressions demain à la veille du week-end du 15 août. La faute notamment aux climatisations vieillissantes à bord des rames corail. C'est justement l'un des grands atouts du cinéma cet été, ces salles climatisées. Les chiffres de fréquentation sont hallucinants selon la Fédération Nationale. Certains jamais vus depuis 25 ans. Portés par les succès de super productions américaines comme l'Odyssée de Christopher Nolan, mais aussi de films français, la Comédie Française notamment. Premier match et premier titre pour le Paris Saint-Germain, vainqueur hier soir de la Super Coupe d'Europe contre les Anglais d'Aston Villa 2-1. Et ce malgré une préparation écourtée pour cause de Coupe du Monde de foot.
0: Place à l'actu d'ici, Emma Doué, et vous avez sans doute, vous aussi, levé les yeux au ciel hier soir. Et
3: pour profiter de l'éclipse solaire, la lune qui vers 20h15-20h19 en Bretagne cachait presque totalement le soleil. Les plages bretonnes ont été prises d'assaut, comme celle de Penhors, à Pouldrozic. Rien que 2000 personnes, lunettes carrées sur le nez, en plein émerveillement, Thierry Maïs.
4: Sur le sable, tous ont les yeux rivés sur l'horizon. François, 78 ans, est impressionné. L'ombre de la Lune sur la Terre avance à plus de 2000 km/h.
5: Je trouve que ça va vite.
4: Une première pour Patrick qui découvre l'éclipse face à l'océan.
6: Là, déjà, je suis en train de régler les jumelles. Ça y est, on y est. Bah, on voit le disque solaire, en fait, avec la Lune qui, petit à petit, est en train de l'obscurcir. C'est assez incroyable, ne serait-ce que parce que l'événement est assez rare.
4: Des éclipses, il y en a au moins une par an sur Terre, mais la dernière visible en France date de 1999. Isaac, 7 ans, est émerveillé.
7: La Lune rebouche un peu le côté du Soleil, donc on dirait que c'est la Lune. C'est très beau, parce que le orange, ça rend très joli, avec du noir autour.
4: Parce qu'on ne voit que le Soleil, la Lune est invisible, et c'est tout à fait normal, explique Dominique Mérien, bénévole de l'association d'astronomie LOARGAN.
8: Elle est placée entre le Soleil et la Terre. Nous regardons le Soleil en face, donc nous sommes aveuglés par sa lumière, et donc la Lune est dans l'ombre en fait.
4: L'éclipse a 13 minutes de décalage entre le nord et le sud de la France. À Penhors, le premier contact entre la Lune et le Soleil a eu lieu à 19h23. et moins d'une heure plus tard, l'éclipse est à son maximum, 96,9% du soleil est caché.
5: Ce qui est impressionnant là, c'est que vraiment il reste presque plus rien du soleil quoi.
9: Et voilà, la star s'est cachée.
10: On sent le petit coup de froid une fois que le soleil est caché.
4: La température a baissé ici de plusieurs degrés, un peu comme en 1999. Frédéric était de sortie ce soir-là.
11: C'était à peu près pareil, même si c'était une complète. On avait ressenti un peu plus de nuit que là, on a moins ressenti la baisse de lumière.
4: Guillaume avait 7 ans en 1999 et il s'en souvient très bien.
10: C'était à travers les nuages, donc là, cette année, c'est exceptionnel. Un ciel ultra dégagé. J'envie un peu nos amis espagnols qui, eux, ont eu le droit à la totale. Mais là, le spectacle était au rendez-vous.
4: Christian est, lui, un grand passionné. Il voyage partout. Il a déjà vu 9 éclipses, mais quand on lui demande laquelle est la meilleure...
12: Ah, celle-là, elle est bretonne.
4: Et on voit même très bien les taches solaires dans son télescope.
12: Plus la Lune s'avance, plus les taches ressortent, celles qui sont en bord.
4: À 21h13, la Lune finit de découvrir le Soleil qui se couche 20 minutes plus tard sur l'océan. L'éclipse aura duré 1h50.
3: Et puis tirez vos amis ces plus belles photos de l'éclipse, celles de la foule aussi, avec télescope, lunettes, tablette. C'est à voir évidemment sur le site d'ici.fr Brésil.
0: Et certains ont vu ce spectacle diurne depuis les guinguettes bretonnes qui cartonnent cet été.
3: Notamment celle de la plage de Toulars à l'Armor Plage dans le Morbihan, où se dressent 2 containers à chaque saison, crêpes, boissons, tapas, avec une vue sur la rade de Lorient. Grâce à sa terrasse posée sur le toit d'un bunker, le public est au rendez-vous, 7 jours sur 7, rencontre en breton Catéluguin avec son nouveau gérant, âgé seulement de 23 ans.
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3: Un reportage en breton que vous retrouvez aussi sur notre site ici.fr Brésil.
0: Et à la une du journal de 9h, la colère des pompiers en grève aujourd'hui.
3: Et dans les Côtes d'Armor, ils débrayent entre 11h et midi et d'autres porteront un brassard symbolique en intervention. Vous entendrez le ras-le-bol, la colère d'un pompier syndiqué dans les Côtes d'Armor. Avec des feux de forêt qui sont intensifiés par ces chaleurs, cette vigilance orange canicule qui est maintenue en Bretagne.
0: Oui, exactement, qui se poursuit avec un soleil qui sera largement présent. On retrouve quelques nuages sur l'ouest de notre région, au niveau de la pointe du Finistère, ainsi que dans le Trégor, des nuages qui n'apportent toujours pas de pluie. Soleil qui sera présent et qui va s'imposer clairement au fil des heures. Du côté des températures, elles restent encore assez élevées. 23 degrés à Groix actuellement, 19 à Brest, 20 à Quimper, ainsi qu'à Carré, 21 degrés à Saint-Brieuc. Pour cet après-midi, des températures comprises entre 26 et 36 degrés, 26 à Ouessant, on aura 34 à Quimper, 36 cette fois-ci dans Crèze-Brèze, dans les Terres, 36 à Calac, ainsi qu'à Pontivy. Demain, vendredi, on va retrouver encore des températures chaudes, soleil de plomb. On va retrouver finalement un temps similaire à aujourd'hui, c'est qu'à partir de samedi qu'on devrait respirer avec certes un soleil présent, mais une baisse des températures de 23 à 29 degrés maximales.
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0: Laissez-nous chanter, voici Gold. Bah justement, c'est le moment de chanter. Et surtout, tout particulièrement, si vous chantez faux. Chanter faux amène la pluie. Alors c'est parti, on va réviser ce classique des années 80. 3, 2, 1.

0: Laissez-nous chanter, Gold. Laissez-nous aussi danser. On va s'intéresser dans un instant avec notre invité à la nouvelle édition 54e du festival Fistel qui revient. Donc, ce sera du 25 au 30 août prochain. Tout le programme dans les prochaines minutes.
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0: Et puis la musique aussi qui va vous accompagner avec Zazie et Police avant un petit bonheur. Et c'est Cédric que l'on retrouve. Il sera question de bisous, de grillage. Cédric qui se confie au micro de Laurent Lelimentour.
3: Salut Bray Zizel.
4: T'es qui ce type ?
3: Eh ben moi je m'appelle Cédric, je suis travailleur social.
4: Alors pour qui travaille-t-il ?
3: Je procède à l'accompagnement des personnes en difficulté et j'ai 46 ans.
4: Et qu'est-ce que tu fais là alors ?
3: Je suis dans les petits bonheurs.
4: C'est aussi la difficulté. Vous n'êtes pas de par ici, ça se voit.
3: Non, pas du tout, je suis de Normandie, du Calvados.
5: Calvados, Calvin.
6: C'est pour boire le coup, c'est un petit peu trop tôt.
3: Ça fait 4 ans que je suis dans le Finistère.
7: C'est un sevrage.
4: Bien sûr.
7: Ah oui.
3: Et Quimper, c'est vraiment un endroit que j'aime beaucoup à taille humaine, en fait. C'est aussi ça, où le quotidien peut s'expérimenter à pied.
8: C'est pas des chaussures pour la marche que vous avez là.
9: On va aller faire un tour.
3: Mon coin préféré en Bretagne, dans le Finistère, ce sont les monts d'Arrée.
8: Et pourquoi ?
3: Dans les monts d'Arrée, je perçois des changements de lumière, des changements de paysage. Quelque chose qui m'a fait penser la première fois que j'y suis passé, au Rohan, dans le Seigneur des Anneaux.
10: Un vrai écuyer du Rohan.
3: Ce relief, et puis ouais, cette lumière changeante. Et il manque plus que les chevaux, et puis les Rohirrim, comme on dit dans la littérature de Tolkien.
11: Qu'est-ce que la maison du Rohan ? Sinon une grange au toit de chaume où des bandits boivent dans les relents pendant que leur marmaille se roule par terre avec les chiens.
12: Mais c'est dégueulasse de dire ça.
13: Où est-elle ton île ?
3: Si je devais finir mes vieux jours sur une île bretonne, ce serait l'île de Ouessant. Parce que la lumière est aussi changeante que dans les monts d'Arrée. Je suis allé qu'une fois. Il y avait une tempête à ce moment-là. Puis les gens sont sortis pour contempler la tempête et le jeu des vagues, le ressac. Je trouvais ça assez... C'est incroyable, c'est mieux que la télé et qu'un feu de cheminée.
14: Mais t'es complètement romantique, ma parole.
15: Et le premier baiser, quand est-ce que vous vous l'êtes donné ?
3: Premier flirt, premier bisou, je devais avoir 5 ou 6 ans. J'avais embrassé Lorraine à travers le grillage qui séparait nos deux habitations.
16: Bisous.
3: Avec les voisins, on jouait de grillage à grillage, de part et d'autre. Et puis, c'est fait un bisou, ouais. Moi, je me souviens de ce moment-là.
17: Et ce grillage, vous voulez refaire la couture ?
18: Eh oui, oui.
17: Ah oui, c'est pour empêcher la peine de venir manger les légumes.
18: Vous brûlez, vous brûlez. Vous vous trompez seulement sur la direction des lapins.
16: Zoubi.
3: Allez, salut.
0: Oh. Un poc, des poucou, bien sûr, évidemment, des petits bisous, rien que pour vous. Moi, je vous propose un morceau, oui, de la musique. Zazie, son nouveau titre, peu importe, ça arrive dans 30 secondes.
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0: Or, peu importe le nouveau titre de Zazie, un nouvel album attendu pour fin octobre. La 54e édition du Festival Fistel de Rostrenin approche à grands pas. On est dans le Kreisbräse, festival qui invite le public à entrer dans la danse pendant 6 jours, du 25 au 30 août prochain. Et on en parle avec notre invité, Guirec Milhaud. Bonjour.
1: Bonjour.
0: Vous êtes l'un des coordinateurs. Alors, quand on parle de Fistel, on pense à la gavotte du pays Fistel en Cornouaille.
1: Ouais, c'est ça. Nous, on l'appelle plus couramment le Fistel. Voilà, il s'agit effectivement d'une gavotte à la base.
0: Qu'est-ce que justement la danse Fistel représente dans l'identité de ce festival ?
1: Eh ben, la danse, c'est l'origine du festival. C'est vrai que le festival a beaucoup changé depuis les premières éditions, où à la base c'était effectivement un concours de danse Fistel, le Fistel qui est sur le territoire ici autour de Rostrenin.
0: Maintenant, il y a beaucoup plus. Bal, stage, balade, immersion complète au cœur des traditions. Et ça, je pense que c'est un peu l'ADN de votre festival. Vous allez me le confirmer ou pas. C'est un ancrage territorial affirmé. Comment les artistes s'approprient leur territoire et le valorisent à travers la chanson ?
1: Ouais, c'est ça, à travers la chanson, la musique. En fait, le festival, c'est ce que je disais, il a beaucoup changé, il a beaucoup évolué, mais toujours avec cette ligne directrice qui sont les musiques d'ancrage populaire, alors de Bretagne, de France et du monde. Donc ça peut être vraiment des genres et des styles musicaux très différents. Néanmoins, il faut qu'il y ait cet ancrage territorial marqué quelque part.
0: Quoi. Alors, je vous propose, parce que en quelques chiffres, la 54e édition du Festival Fistel, c'est 4 scènes, 50 concerts en 6 jours. Guirec, on ne va pas pouvoir évoquer les 50 concerts. On a retenu quelques-uns ensemble. On commence avec le jeudi soir, donc jeudi prochain, avec ce groupe, l'Assidu. On l'écoute et vous nous en parlez juste après.
1: Ouais.

0: 3h45 pour voir ce groupe La Ciguë, groupe trad.
1: Ouais, trad, enfin trad qui mélange, qui va de la dark wave à la techno, hein, trad, trad, trad de, ouais, c'est vraiment actualisé au son électronique, donc ça reste du trad, ça reste de la musique à danser, mais voilà.
0: On va transpirer. Il va y avoir de la sueur. On va transpirer, en tout cas, on va danser. Ouais. Assurément, on prend la direction aussi de l'Espagne avec Ana Ferrer. Autre proposition, autre atmosphère et autre jour. On est quoi, plus sur du folk rock, Guirec?
1: Ouais, alors Ana Ferrer, elle vient de Minorque, ouais, folk rock, mais voilà, quoi, elle, c'est pareil, hein, c'est les traditions de minorquaise, une île d'Espagne, et voilà, elle chante plutôt effectivement en mode folk, folk plutôt rock, ça dépend des morceaux, mais voilà, c'est toujours cet ancrage qui fait résonner de façon différente.
0: Et ce sera donc le vendredi soir à 22h15, et puis on a retenu aussi un groupe malgache.

0: On est là vraiment dans la... dans les propositions diverses et variées avec Lovana Afro Electro.
1: Ouais, c'est ça. Alors, c'est pareil. Donc c'est une ancienne guérisseuse, chanteuse plutôt traditionnelle. Et puis là, elle s'est coquinée avec un producteur d'électro. Et donc ça donne un genre musical un peu neuf, de l'afro électro, afro malgache. Quoi. Il y a vraiment le côté malgache qui est là, qui est fort avec cette tradition chantée qu'il y a là-bas. À l'électro cette fois.
0: Merci d'avoir été des nôtres, Guirec Milo, coordinateur du Festival Ficelle, qui revient donc pour une 54e édition. C'est à Rostrenin. C'est la semaine prochaine, du 25 au 30 août. Retenez bien, 50 concerts en 6 jours, 4 scènes. Côté prix, il y a le pass, 27 euros pour 3 jours, ou encore 35 euros pour les 4 jours. Et puis, si vous voulez juste le concert de la journée, les prix vont de 7 à 15 euros sur place, restauration, bio et local. Allez, place au docteur Kierzek. Ça arrive juste après le groupe Police.

0: pour passer un bel été, vous avez la musique d'Ici Brésil, et puis vous avez évidemment le docteur Kierzek. On va parler ensemble de l'importance de la méditation qui peut nous changer et changer surtout nos vacances. Bonjour docteur.
1: Bonjour à toutes et à tous. C'est les vacances, enfin du temps libre, mais souvent on n'arrive pas à déconnecter, on en avait parlé, on pense au boulot, on regarde son téléphone, on court après les activités. Et si on profitait de ces journées plus calmes pour s'offrir une vraie pause, une pause mentale? On va parler aujourd'hui non pas du journal de gratitude, ça je vous avais indiqué comment on le faisait, mais plutôt des applications de méditation avec ces petits programmes de 5 minutes seulement, parfaits pour les vacances. Et moment idéal pour instaurer une nouvelle habitude bénéfique aussi, et contrairement à ce qu'on pense, méditer ne demande pas des heures assis en tailleur. Moi, je suis incapable de faire ça. Avec les bonnes applications, 5 minutes par jour suffisent pour ressentir des effets positifs sur le stress, le sommeil et l'équilibre émotionnel. Et ça, c'est scientifiquement prouvé. Des études ont montré que des séances courtes, régulières, peuvent réduire le taux de cortisol, l'hormone du stress. Ça améliore la concentration, la mémoire et ça aide à mieux réguler ses émotions. L'important, c'est la régularité. 5 minutes par jour valent mieux qu'une heure, une fois par mois. Alors, il y a plusieurs options très accessibles. Petit Bambou, c'est l'application française de référence, très pédagogique, des séances de 5 minutes, et ça va vous aider à gérer le stress ou à vous endormir. Il y a une application qui s'appelle Insight Timer, c'est l'une des plus complètes et gratuites aussi, c'est des milliers de méditations guidées, certaines seulement de 5 minutes. Et puis il y en a une autre qui s'appelle Calm, Calm sans le E à la fin, elle est très connue pour ses paysages sonores apaisants, et c'est Sleep Stories, ces histoires pour dormir. Toutes ces applications proposent des versions gratuites ou des essais, ce qui permet de tester sans s'engager.
0: Alors on a souvent peur de ne pas réussir notre méditation. Quel conseil donneriez-vous pour justement bien démarrer, sans pression, et surtout pendant les vacances?
1: Lâchez-vous la grappe, lâchez prise, c'est la clé, il n'y a pas de bonne ou de mauvaise méditation. Allez, trois petits conseils, on vise la régularité, pas la performance, il n'y a rien à attendre, on se laisse porter. Ensuite, on commence vraiment petit, avec 5 minutes, on n'a pas d'excuses, on installe une alarme pour se rappeler cette bulle de calme. C'est un cadeau qu'on se fait, et on lâche prise sur le résultat. Votre esprit va vagabonder, il y a des pensées qui passent, c'est pas très grave, le but n'est pas de vider votre tête, mais d'apprendre à observer vos pensées sans les juger. L'application vous guidera pour revenir en douceur à votre respiration. Et si vous voulez lâcher votre téléphone, moi j'adore la box de méditation qui s'appelle Morphée. Elle est sans onde ni écran et il y a plus de 200 séances. Allez, bon été, bonne santé, à l'écoute d'Ici bien sûr.
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0: Soyez les bienvenus, il est 3h59. Enfin, si vous nous écoutez depuis Rio de Janeiro.
6: Vous m'avez fait peur, j'ai cru qu'il était vraiment trop ça.
0: Comment va?
6: Eh bien, muy bien, muy bien.
0: Ah non, là, on est en espagnol, pas du portugais. Allez, yes, nuit brésilienne, c'est le sujet qu'on va évoquer avec vous. Estelle Gaz, bonjour.
6: Bonjour Perrine, bonjour à tous. Effectivement, on part un petit peu au Brésil. On va danser de la samba ce matin, ou de la lambada, suivant ce que vous préférez finalement. On va partir aux nuits brésiliennes. C'est l'événement à Quimper pendant ces prochains jours. Justement, est-ce que vous aimez le Brésil? Est-ce que vous apprenez à danser les danses brésiliennes, samba ou encore lambada? Eh bien, vous venez nous le dire. 02 98 53 65 65. Perrine Clément va quitter ce studio en dansant sur un rythme de samba.
0: Yeah,
6: samba.
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6: Belle matinée à tous, ici Brice Zizel, il est 9h. Et le journal de 9h est présenté par vous. Emma Dewey, bonjour.
7: Bonjour à tous.
6: En pleine saison des feux, les pompiers professionnels sont en grève aujourd'hui.
7: Sursollicités depuis le début de l'été, ils réclament plus de moyens financiers et humains dans les Côtes d'Armor. Débrayage de 11h à midi, d'autres porteront symboliquement en intervention des brassards. Expression d'un ras-le-bol par la voix d'Erwan Le Guen. Il est secrétaire départemental CGT du SDIS dans le département.
8: On ne peut pas entendre en permanence qu'on coûte cher, que oui, on a investi à tant de pourcentages supplémentaires. Je vais vous donner un exemple, hein, avec Darmon, on nous dit on a augmenté de 22% le budget. Ça nous fait rire. C'est pas de 22%, il fallait augmenter, c'est 68% peut-être, 70, 80. Les conseils départementaux, les gouvernements se succèdent et continuent de prétendre qu'ils ont fait quelque chose. Et ils se défendent en disant, bah oui, vous avez vu, on a fait quelque chose. Vous savez, c'est un peu comme l'élève à l'école. Votre fils, vous lui dites, bah, t'as vu, combien t'as eu? T'as eu 6 sur 20. Ah ouais, mais il y en a qui ont eu pire. Et donc, on ne retient pas les gens qui font mieux. Donc aujourd'hui, les financements des SDIS sont très, très, très délicats. Alors, à un moment donné, il va falloir se poser les questions.
7: Et puis, 9 organisations syndicales se rendent à Paris pour rencontrer le ministre de l'Intérieur. Ce sera à partir de midi. On vient de l'apprendre, le préfet du Morbihan étend les restrictions d'activité à tous les massifs forestiers. Ce sera donc jusqu'au 17 août 2026. Avant, c'était dans certaines communes. Interdiction donc d'accéder aux massifs boisés et au niveau des Landes de 21h à 5h du matin. Et puis, près de 280 pompiers mobilisés à Saint-Just, au sud de Rennes, pour cet important feu de forêt. 200 hectares parcourus par les flammes, mais elles ne progressent plus ce matin. Une centaine de personnes évacuées, des maisons, le château Duval, un centre équestre était menacé. Il n'y a pas eu de victimes, aucune habitation n'a été touchée, indiquait le préfet hier soir.
6: Dans les Côtes-d'Armor, à Plestin-les-Grèves, la maison d'un couple a pris feu cette nuit.
7: Ils ont appelé les pompiers à 2h40 du matin. Le couple a inhalé des fumées, mais sans gravité. Il a été relogé au sein du cercle familial. Un homme recherché par les forces de l'ordre dans le Morbihan, il a violemment agressé son ex-conjointe, nous confiait le parquet de Lorient. L'agression a eu lieu il y a 2 jours à Riantec.
6: La bataille pour sauver les poissons dans les rivières à sec du Finistère.
7: Dans l'Odé, en situation de crise, sécheresse réduite à une mare à certains endroits. La Fédération départementale de pêche en est désormais à sa 4e pêche de sauvegarde. L'idée, c'est de prélever les truites, les saumons qui s'y trouvent pour les relâcher plus en aval où l'eau continue de s'écouler. Satya Ambroise a enfilé les bottes à l'Angolin avec une vingtaine de bénévoles pour assurer quelques poissons.
9: Combinaison, gants, Mathieu Laboutère, salarié de la Fédération de pêche du Finistère, s'équipe d'un appareil électrique. Pour cette 4e intervention dans l'Odé, la mécanique est bien huilée.
10: Une perche que je tiens devant moi et sur laquelle les poissons vont être attirés. Et on va les diriger après avec des opérateurs qui vont les récupérer avec des épuisettes. Un à ma gauche, un à ma droite. Derrière, j'aurai des bénévoles avec des grandes poubelles de 80 litres dans lesquelles ils vont mettre les poissons pendant quelques minutes. Puis dès qu'il y a une 15-20 poissons, on évacue la poubelle vers le pick-up qui est équipé de la cuve à oxygène.
11: C'était sûr.
9: Le bip sonore en continu, une centaine de poissons sauvés, l'urgence est bien là.
10: La rivière est en grande souffrance, en tout cas on voit bien certains endroits, l'eau n'est plus transparente, on a un film bactérien en surface. On est vraiment au bon moment pour intervenir, d'ici une semaine ça va devenir absolument affreux.
9: Une situation inédite dans la confluence du ruisseau du Pont Neuf en amont de celui de l'eau Christ, un coin que Jean Ranou, président de l'association de pêche de Trégourez, connaît bien.
12: Moi ça fait 60 ans que je pêche et puis j'ai jamais vu ça. Jamais on est venu jusqu'ici faire de la pêche électrique.
9: Les terres agricoles de Nicolas Postic, maire des Liens longe l'Odé, il appelle à la responsabilité citoyenne.
13: Il est urgent que les gens se rendent compte. Il faut faire très attention à l'utilisation de l'eau. On est en sécheresse grave, patrimoine de la rivière qui part autrement.
9: La prochaine pêche de sauvegarde est prévue dans le Nord Finistère sur un affluent de l'Élorne.
7: Et en une matinée, la Fédération de pêche indique avoir sauvé 130 truites, 6 jeunes saumons et quelques anguilles. Plus d'eau non plus pour les humains sur la presqu'île de Crozon à Trégarvan. Pas le choix, habitants et touristes sont ravitaillés.

0: Code, l'organisme de Silicon Valley qui autorise ou non les nouveaux emojis. Du métal qui va résonner à Carreto le week-end avec l'ouverture du Motocultor aujourd'hui. 4 jours de festival avec à l'affiche Judas Priest ou encore Airborne avec des artistes bretons aussi, notamment Dénès Prigent. Et puis, dernière proposition sortie pour le dernier jeudi du port à Brest. Profitez de spectacles de rue, de concerts gratuits, le groupe de rock morlésien Cancre à 21h30. Et puis mon petit coup de cœur une heure après, la brésilienne Flavia Coelho. Pour vivre cet événement, il va faire chaud, il faudra mettre des petites bretelles.
1: Il va faire beau, effectivement, et ça, il y a l'emoji soleil, il n'y a pas de panique ça, là-dessus. Ouais. Grand soleil aujourd'hui, avec toujours cette vigilance orange canicule pour le Morbihan, le Finistère et les Côtes d'Armor. Il fait déjà, et il va faire chaud, hein, ce matin, 23 à 30 degrés. Cet après-midi, il va continuer de faire bien chaud, 27 à Brest, au Guilvinec, 28 à Crozon et Lannion, 29 à Concarneau, jusqu'à 35 degrés, du côté de Calac ou encore de Pontivienne. Vers 6, enfin, un petit point sur nos conditions de circulation. Vous roulez très bien à 7h06 02 98 53 65 65 si vous êtes témoin d'une perturbation.
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1: On débute la matinée ensemble, c'est un plaisir pour moi de vous accompagner jusqu'à midi avec Daniel Balavoine. Aimer est plus fort que d'être aimé.

0: Daniel Balavoine pour vous accompagner en ce jeudi matin avec Aimé et Plus Fort que d'être Aimé.
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0: Allez, on part direction le Brésil ce matin. Quoi vous fait penser le Brésil? Aimez-vous d'ailleurs sa culture? Est-ce que vous y êtes déjà allé pour quelques jours, quelques semaines, en vacances? Ou vous prenez peut-être aussi des cours de danse, de samba, de lambada? Bah écoutez, c'est la semaine pour y aller en tout cas. C'est la semaine pour découvrir le Brésil si vous en avez envie, avec la 47e édition du festival et donc des nuits brésiliennes. Ça se passe à Quimper avec notamment des stages aussi de musique et de danse brésilienne. Quelques concerts, on va en parler ce matin avec mes invités. Andoni Aguirre, bonjour.
3: Bonjour.
0: Vous êtes le directeur du festival et donc pour cette édition, cette 47e édition, c'est Nuit Brésilienne. Et vous, Emeline Guillou, vous êtes coordinatrice des stages et membre partenaire de l'association Entambam. Bonjour Emeline.
4: Bonjour.
0: On en parle avec vous dans un instant, juste avant ça, à 9h11 sur notre radio ici brésilienne. C'est Dracula.

0: projet avec Tame Impala et la superstar de la K-pop Jennie, un succès mondial notamment grâce aux réseaux sociaux.
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0: On parle de Brésil ce matin, on avait envie de vous faire un petit peu voyager pendant ces vacances. Et vous, est-ce que vous connaissez un petit peu la culture brésilienne? Est-ce que vous aimez aussi aller découvrir le Brésil peut-être? Et que vous allez peut-être y aller pendant cette 47e édition du Festival des Semaines Musicales de Quimper. Vous venez nous en parler, ça se passe au 02 98 53 65 65 ou encore par WhatsApp au même numéro. On en parle avec mes deux invités ce matin, c'est vous Andoni Aguirre, vous êtes directeur du Festival des Semaines Musicales de Quimper, et Emeline Guillou, vous êtes coordinatrice des stages et membre partenaire de l'association Tambom. Pour commencer, Andoni, comment on pourrait présenter un petit peu ce festival, notamment pour nos auditeurs qui sont peut-être en vacances et qui prennent, qui arrivent en Bretagne et qui connaissent pas ce festival?
3: Bonjour à tous et bonnes vacances surtout, hein. Si vous êtes en vacances, profitez-en pour évidemment pour venir aux semaines musicales de Quimper. Alors Quimper, c'est une ville qui est déjà très visitée, qui connaît une influence assez importante l'été, hein. Donc c'est vrai que c'est une ville attrayante, il y a beaucoup de visites à faire dans la ville. Visite qui peut se conclure par c'est notre objectif aussi par un concert le soir. Alors l'avantage qu'on a c'est qu'on a un concert à 19h et un autre à 21h. Celui de 19h systématiquement c'est une entrée libre. Donc vous rentrez, vous réservez votre place soit sur internet, soit sur place et en sortant du concert, on demande une petite participation. Si le concert vous a plu, ça permet de continuer, on va le voir plus en avant, mais continuer à maintenir une proposition exigeante, parce que nous, notre credo, c'est quand même de rester sur des artistes qui sont quand même de très haut niveau dans le domaine qui nous intéresse, c'est-à-dire la musique classique et les musiques du monde. Donc on a une proposition qui est qualitativement exceptionnelle, je dirais, pas parce que c'est notre festival, mais parce que c'est la vérité, c'est-à-dire que nous, on invite des artistes avec des diapasons d'or, avec des révélations de jazz, des révélations de musique du monde chez FIP, donc vos collègues de Radio France. Mmh. Et donc on travaille en partenariat aussi avec Radio France, avec France Musique. On invite des producteurs qui viennent chez nous. C'était le cas hier soir avec Marcel Chiéveré qui vient présenter le Brésil. Marcel Chiéveré, pour faire bref, c'est chez France Musique, que je salue au passage. En fait, c'est un monsieur qui a travaillé sur le Brésil et qui a développé, je crois, il y a 40 podcasts sur le Brésil. C'est monstrueux, c'est vraiment un travail exceptionnel, et c'est ça qu'on a envie de faire partager au public, c'est de la qualité et à la fois de l'accessibilité. Et donc le concert de 21h, lui, il est en accès payant la billetterie se trouve soit sur internet, soit sur le site de l'Office du Tourisme à Quimper. En fait, grosso modo, chez nous, c'est un festival où vous venez tous faits à pied. Mmh. Voilà. Est-ce que j'ai répondu à la question? Je sais pas.
0: Vous avez répondu à peu près à la question.
3: Oui, voilà.
0: C'est le Festival des Semaines Musicales de Quimper. En tout cas, chaque année, on découvre un pays avec vous. L'année dernière, c'était Cuba. Cette année, c'est le Brésil. On verra dans un instant pourquoi. Juste avant ça, c'est la 47e édition déjà. Comment le festival il a évolué depuis ses débuts? Comment il est né finalement, ce festival?
3: Ce festival a été créé à Quimper par un docteur. À l'époque, c'était Docteur Derrien. Et en fait, il est né d'un désir simple. À l'époque, vous savez, il n'y avait pas de scène nationale. On appelait ça les sociétés de concert. Et donc, il y avait pas vraiment de maillage au niveau de la musique. C'était beaucoup de musique évidemment traditionnelle en Bretagne, mais pour la musique classique, il y avait pas de support. Et donc, ce festival est né dans les années 70 de la volonté d'une petite association qui assez rapidement a étoffé son réseau de financeurs. C'est adjoint donc le partenariat de la mairie de Quimper qui a toujours accompagné l'association, puis le conseil départemental du Finistère et puis évidemment la région Bretagne qui se sont tous les trois associés pour constituer le pôle financier. Donc on pourrait dire que c'est un festival entre guillemets para-public. On fait un travail au service du public. On est d'ailleurs tous dans l'association plutôt enclin au service public. On fait partie de la grande famille du service public, soit des enseignants, des fonctionnaires au service du public, et c'est ce qui nous anime aussi. c'est de rendre accessible le maximum. On fait tout ce qu'on peut pour essayer d'ouvrir ce festival. Et donc, il est né dans les années 70 et il a traversé comme ça une, puis deux, puis trois, puis quatre décennies. Et c'est vrai qu'aujourd'hui, quand on se retourne, on regarde en arrière, 47 ans, c'est pas rien. Hein, c'est
0: ouais,
3: pour un festival, on doit figurer dans les festivals les plus anciens de Bretagne, voire de France, dans la catégorie des musiques instrumentales et vocales. Et ben, on en est très fiers parce que on arrive à proposer un modèle assez cool, assez chouette aujourd'hui. Et quand je dis ça, c'est qu'on arrive à associer les musiques classiques et les musiques du monde. Un peu comme si, dans la famille Radio France, vous connaissez ça, on prenait FIP et France Musique, on faisait une petite mixture et puis qu'on obtenait les semaines musicales avec chaque année, vous l'avez dit, une thématique particulière. Alors l'idée de la thématique, c'était aussi qu'on avait envie de rassembler autour d'un projet, puis identifier des partenaires comme ce matin avec Emeline. Voilà, ça permet de le Brésil, ça permet de faire en 4 jours. Alors c'est très très court, 4 jours pour faire le Brésil, mais ça permet d'unir toute une équipe autour d'un projet et de travailler pour proposer le meilleur au public avec de la danse, on va le voir, des cours de danse, des stages, de chant également, et puis associer des restaurateurs, avoir le maximum de partenaires autour d'un projet bien identifié.
0: On va voir dans un instant avec vous pourquoi le Brésil. Est-ce que vous connaissez justement ce festival des semaines musicales de Quimper? Est-ce que vous y êtes déjà allé? Vous êtes peut-être allé là ce mardi ou ce mercredi d'ailleurs, aller vous balader, apprendre un petit peu plus de choses sur le Brésil. Vous venez nous en parler, ça se passe au 02 98 53 65 65 ou encore par WhatsApp au même numéro. On reste en France avec le prochain artiste à 9h21, c'est Francis Cabrel. Petite Marie, belle matinée à tous.

0: Francis Cabrel avec Petite Marie à 9h25.
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0: Ce matin, on parle de la 47e édition du Festival des Semaines Musicales de Quimper. On s'envole direction le Brésil. Est-ce que vous aimez le Brésil? Est-ce que vous y êtes déjà allé en vacances? Ou alors peut-être que vous apprenez tout simplement la samba ou encore la lambada? Vous venez nous en parler. Ça se passe au 02 98 53 65 65 ou encore par WhatsApp au même numéro. On en parle avec mes deux invités ce matin. C'est vous, Andoni Aguirre et Emeline Guillou. Pourquoi avoir choisi le Brésil comme destination cette année?
3: Alors pourquoi le Brésil? Bah, tout simplement parce que en fait on fait un voyage. On considère qu'on fait un voyage quand on prend le, on regarde en arrière. Le Festival des Semaines Musicales était il y a quelques années après le Covid. En fait, grosso modo, on a décidé de partir en voyage, d'embarquer le public avec nous et on a démarré. On était, je crois, à Broadway et donc de Broadway, on était donc en Amérique. On est revenu en Europe. On fait souvent des transats. En fait, et nous on aime bien l'idée de transat, et donc on était à New York, on est revenu pour aller à l'époque c'était Passion Slave, donc on était allé faire un tour dans les Balkans, en Europe centrale, on est reparti ensuite sur l'Italie, on a embarqué ensuite, on est reparti pour l'Andalousie. L'année dernière on est allé à Cuba, on a refait une traversée pour repartir à Cuba, et ça a été une édition magnifique. Et de Cuba, en fait, on s'est dit bah où est-ce qu'on peut aller, et comme je vous disais tout à l'heure, on travaille aussi avec des conseillers qui nous aident à préparer nos programmes. On s'est dit ah bah tiens, il y a quand même le Brésil en face, et beaucoup de gens nous ont dit mais vous êtes sûr, parce que le Brésil ça ressemble à Cuba? Et en fait non, pas du tout. Quand on s'y intéresse de plus près, évidemment ça n'a rien à voir. Et donc on a pris la caravelle, puisque nous on voyage en caravelle à la voile, on n'aime pas trop le CO2. D'ailleurs ça tombe bien, si vous voulez voyager sans émettre de gaz carbone, parce qu'il fait très chaud en ce moment, vous savez, hein. Et c'est parfait, parce que nous on voyage dans la tête, et donc on est allé au Brésil découvrir, mettre un pied, parce que c'est le Brésil, c'est très très très grand. Et pour un musicien, moi je suis musicien aussi, donc c'est compliqué. C'est un pays qui est très très grand et très très riche. Et donc là, modestement, on met un pied au Brésil, et donc voilà, on en est là aujourd'hui. Puis qui sait où on ira demain, le vent nous portera, comme disait l'autre.
0: Emeline, je me tourne vers vous, parce qu'effectivement, quand on pense Brésil, bah, je l'ai dit hein, directement, on passe à la samba, à la lambada. C'est beaucoup plus vaste que ça, la musique brésilienne.
4: En fait, chaque région du Brésil a des spécificités culturelles qui se traduisent par des chants, des danses, des spécialités culinaires différentes aussi. Donc c'est vraiment des propositions qui sont très, très, très, très vastes. Il a fallu choisir aussi. Quatre danses emblématiques du Brésil, le forró, la samba, la lambada et l'ijexá, pour pouvoir proposer au public une petite porte d'entrée vers cette grande diversité culturelle.
0: On va voir dans un instant pourquoi vous avez choisi ces danses. Et vous, justement, est-ce que vous aimez le Brésil? Est-ce que vous y êtes déjà allé? Est-ce que vous prenez des cours, tout simplement, aussi de danse brésilienne sur Quimper? Eh bien, venez nous en parler, 02 98 53 65 65 ou encore par WhatsApp au même numéro.
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0: Sûrement que vous connaissez cette musique, c'est bien normal puisque c'est la musique du générique de la série Haute Saison, une comédie policière que vous pouvez découvrir sur France 2. Et c'est Enola qui l'a composée, qui la chante, qui a écrit aussi les paroles. Enola qui nous vient de Daoulas dans le Finistère.
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0: On part direction le Brésil ce matin, tous ensemble, pour la 47e édition du Festival des Semaines Musicales de Quimper. Emeline, il y a un instant, justement, vous nous disiez que vous aviez fait le choix de 4 danses. Pourquoi avoir fait le choix de ces 4 danses-là, particulièrement ?
3: Alors, la première danse, le foro, c'est une danse en fait qu'on pratique et qu'on enseigne à Quimper depuis 4 ans maintenant. Donc, c'est une danse qui vient du nord-est du Brésil. Et c'est une ambiance qui ressemble très particulièrement à l'ambiance des fesnos ici en Bretagne. Une ambiance communautaire, intergénérationnelle, démocratique. Donc l'idée, c'était aussi de présenter ça au grand public grâce au partenariat qui a été mis en place cette année. La samba, bien sûr, c'est une danse emblématique du carnaval de Rio. La lambada aussi, pour faire un clin d'œil à l'année, à l'été 89. Et ensuite, l'ijexá, qui est une danse afro-brésilienne, moins connue du grand public, qui peut intéresser notamment les danseurs de danse africaine, qui vont retrouver beaucoup de racines africaines avec cette danse-là.
0: Comment on construit aujourd'hui toute une programmation autour d'un seul pays, Andoni ?
4: Comment on construit un... c'est du temps. Le Brésil, en fait, on l'avait identifié déjà depuis 2 ans. Et la difficulté avec le Brésil, c'est que c'est un grand pays et qu'il faut trouver les bons partenaires. Il faut travailler. Grosso modo, moi, quand je travaille sur une édition, je suis déjà en train de travailler sur la suivante. Donc voilà. Donc là, on est 47. Je suis déjà sur la 49e édition. Donc pour essayer de trouver, d'avoir un cap, quoi, de fixer un cap. Et le Brésil, ça nous a pris du temps, identifier les, je l'ai dit, des bons partenaires. Et là, je trouve que l'association était très bien trouvé avec Emeline. La danse est indissociable de la musique, de manière générale. Mais alors, pour le Brésil, là, c'était
0: encore
4: vraiment... on ne pouvait pas faire sans ça, c'est pas possible.
0: Effectivement. Est-ce que vous aimez écouter de la musique brésilienne à la maison ? Est-ce que vous en dansez aussi ? Vous venez nous en parler 02 98 53 65 65 ou encore par WhatsApp au même numéro. À 9h34, on retrouve Perrine Clément. On fait le tour de ce qu'on peut faire du côté de chez nous.
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5: Je vous partage un bon plan pour découvrir gratuitement la culture bretonne. Rendez-vous à Concarneau, dans le sud Finistère, qui accueille depuis mercredi la 104e édition du Festival des Filets Bleus. Et bonne nouvelle, les festivités se poursuivent jusqu'à dimanche. Au programme des initiations aux danses bretonnes, des ateliers autour du chocolat, de la broderie, des chants de marins, mais aussi 3 concerts gratuits chaque soir sur la Seine Armor. Et ce soir, à 20h45, le collectif Métissin. Le lendemain, 20h45, The Silencers. Le samedi, à 20h15, Balavoine, Ma Bataille, un hommage musical vibrant à Daniel Balavoine qui nous a quittés le 14 janvier 1986. Et puis on va retrouver le groupe Rennais le dimanche à 22h15, Greenlands. Seule, la grande parade du dimanche matin est payante, le tarif est de 8 euros. Ici Brézizel est partenaire cette année encore du Festival des Filets Bleus à Concarneau.
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0: Dans un instant, on retourne au Brésil. Juste avant ça, on va à Blue Hotel avec Chris Isaac.

0: Chris Isaac avec Blue Hotel à 9h38.
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0: On s'envole direction le Brésil ce matin à l'occasion de la 46e édition du Festival des Semaines Musicales de Quimper. On en parle avec vous, le directeur du festival, Andoni Aguirre. Et avec vous, Emeline Guillaume, vous êtes coordinatrice des stages et membre partenaire de l'association Tabembom. Si je le prononce bien, c'est bon, Emeline.
3: C'est ça.
0: Super. Quels sont les grands temps forts là, de cette 47e édition jusqu'à ce dimanche?
4: Ah déjà ce soir on accueille un pianiste cubain, un super pianiste cubain qui s'appelle Gabriel Urgel Reyes, qui était déjà là l'année dernière et qui va nous refaire passer de Cuba au Brésil. C'est vraiment le musicien navette, quoi, le satellite, je sais pas comment le dire autrement, mais c'est vraiment c'est grosso modo c'est lui qui va nous emmener faire le voyage entre Cuba et le Brésil. Et donc lui c'est vraiment un très très grand pianiste cubain, il est super super gentil, il est à la fois compositeur électro, il joue grosso modo il joue du Mozart et il joue tout le reste, quoi. C'est-à-dire que pour nous les musiciens, c'est ce que je dis souvent, c'est que les différences elles existent pas en fait, c'est les gens qui mettent des, quand vous avez Miles Davis qui vous disait le jazz c'est une appellation, c'est pas de la musique, c'est juste une appellation. C'est ça que j'essaie de mettre en avant, c'est que en fait pour nous c'est une question de durée, de timbre, de hauteur, c'est rien d'autre. Et lui c'est vraiment ça. C'est pareil, il compose de l'électro et à la fois il fait de la musique classique. Donc c'est ça qu'on aime chez nous. Et donc du coup, Gabriel ce soir, il va jouer à 19h. C'est gratuit pour les moins de 18 et c'est en entrée libre, participation libre pour les autres. Et à 21h, c'est une égérie de la samba. C'est une grande dame, c'est Carla da Silva. Et donc elle, c'est vraiment ce qu'on adore. C'est Emeline qui est à côté de moi. C'est la danse, c'est la musique, c'est la vie, c'est le Brésil. C'est ça. C'est une grande artiste et vraiment, si vous parliez de temps fort, je pense que ça, c'est vraiment le temps fort du festival.
0: Et puis ce samedi, il y aura un peu un fest-noz mélangé Bretagne et Brésil, finalement. Emeline.
3: Oui, Nordestinos est programmé. Nordestinos, c'est une création du Festival de Cornouailles il y a 3 ans. Qui permet de fusionner, de mélanger, d'inviter les danseurs à danser sur des rythmes bretons et brésiliens en même temps, et de pouvoir danser autant les danses traditionnelles bretonnes que la danse foro. Donc c'est un superbe mélange, très généreux, joyeux, dynamique, qui emporte tout le monde sur son passage.
0: Finalement, c'est un peu ça aussi le festival, c'est de pouvoir mélanger les cultures et que les Bretons puissent apprendre sur une autre culture, sur un autre pays, mais qu'aussi l'autre pays puisse apprendre aussi sur la culture bretonne.
4: Bah vous savez, les mélanges, on n'est pas des apprentis sorciers. Les musiciens, on est d'abord des scientifiques dans le sens où, en fait, c'est les lois de la musique. Hein. Mmh. C'est vous associez des sons, vous associez des timbres, vous associez des hauteurs. Ça se fait pas comme ça. C'est pas parce qu'on mélange de styles que ça va le faire. Non, c'est une science. Donc à partir de là, tout ce que vous entendez, nous, on le conçoit. Et en fait, on le conçoit en laboratoire. C'est-à-dire que c'est quand même de la science, la musique. Hein. Donc la fusion, c'est quelque chose qui se travaille, c'est quelque chose qui se réfléchit, c'est quelque chose qui se planifie. Et donc là, la fusion entre la Bretagne et le Brésil, elle fonctionne à merveille. Moi, je les ai entendus, c'était vraiment trop bien. C'est super. Donc faire danser les gens, ça se réfléchit, ça se conçoit. Et là, franchement, Nordestinos et Bel Air de Foro qu'on va avoir samedi soir, ça va être top. C'est vraiment la musique à danser et à écouter.
0: On continue de parler de Brésil dans un instant et notamment de cette journée du dimanche aussi qui sera ouverte aux enfants. Ça arrive dans un instant.
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0: Faites attention, ce week-end, c'est les Grandes Maries. Et ouais, vendredi, coefficient 102. Bah justement, mieux c'est qui nous la chante, la Grande Marie.
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0: Mieux sec avec la grande récré à 9h46.
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0: C'est la grande marée, c'est pas du tout la grande récré. Je me suis totalement trompée. Donc c'était bien mieux sec, mais avec la grande marée, pas la grande récré. Merci à Olivier de m'avoir prévenu. 9h46, on continue notre envol vers le Brésil et notamment avec vous à l'occasion de cette 47e édition des semaines musicales de Quimper. Anthony Aguirre, vous êtes le directeur du festival. Emeline Guillou, vous êtes la coordinatrice des stages et membre partenaire de l'association Tabembom. Et alors ce dimanche, c'est aussi une journée ouverte aux enfants. C'est important pour vous d'inclure aussi les tout-petits.
3: Les tout petits, c'est très important pour nous. Les moyens petits, les grands petits et les vieux petits aussi, parce que nous on est un peu des vieux petits. Et du coup, c'est une journée qu'on a ouverte il y a 3 ans maintenant, la journée des enfants. Et en fait, on accueille dès le matin un brunch musical avec le Messidor, qui est un restaurant avec une grande terrasse au soleil près de la cathédrale. Ça c'est pour les parents, donc pendant qu'ils prennent le brunch, les enfants peuvent aller faire un atelier d'initiation à la danse. Toujours à l'évêché, l'après-midi, ils peuvent fabriquer des instruments avec David Berry, qui est notre chargé de récupération, qui recycle des objets pour fabriquer des instruments. Et en fin de journée, on a la Batucada de Loctudi, donc on reste aussi sur des amis musiciens locaux, et pour une journée festive.
0: Tout à fait, pour les enfants. Et alors, cette 47e édition aussi, elle existe grâce à vos partenaires
3: Tout à fait. Mais en fait, on s'est associé à la galerie Artem et l'association Le Virage à Quimper, qui défend les arts graphiques, les arts plastiques, et qui ont aussi constitué un parcours artistique avec nous, avec Mara Rakili, qui est une DJ brésilienne, qui sera là le samedi soir, pour un set électro gratuit, accessible à tout le monde, hein. Et un parcours d'exposition avec des œuvres prêtées notamment par le FRAC Bretagne. Je pense aussi à un photographe qui s'appelle Dominique Le Guichaoua, qui expose toute la semaine. C'est Dominique Le Guichaoua, c'est pour vous faire bref, c'est le groupe Dremwell, bien connu en Bretagne, et il est aussi un photographe, et il a parcouru les scènes depuis 35 ans. Il a des photos incroyables de plein de musiciens. Nos partenaires, c'est évidemment aussi l'Office du Tourisme, qui nous aide beaucoup dans tout ça, la radio qui nous invite ce matin, l'association Paul Caraman, Librik, les APF de Quimper. Nous avons aussi donc Force T à Quimper, et nous avons la maison La Soul qui accueille nombre de nos artistes, et puis pour terminer le bio resto Messidor. Voilà, ça fait des partenaires locaux qui sont engagés dans la démarche avec nous.
0: Et alors, ce qui est important de savoir, c'est que ce n'est pas que des soirées de concert, ou encore ce dimanche qui est une journée dédiée aux enfants, on peut aussi s'inscrire au stage, Emine.
4: Oui, à partir de cet après-midi, 13h, on démarre sur un stage de foro et samba, à 15h, un stage de lambada, qui sera aussi proposé sur l'après-midi de vendredi. Et samedi, on est sur une proposition de digécha et de chant.
0: Et alors, est-ce qu'il faut être bon en danse?
4: Alors, les niveaux sont mélangés, les ateliers sont ouverts à tous. L'idée, c'est d'avoir aussi une proposition qui puisse être adaptée à chacun, et de pouvoir aussi partager un moment où les plus expérimentés apprennent aux débutants.
0: Est-ce que, parce que je me dis, enfin, quand on pense musique brésilienne et notamment danse brésilienne, on se dit que c'est un peu dur à danser. Est-ce qu'il y a des spécificités justement dans la danse brésilienne?
4: Il s'agit de savoir compter et d'avoir les pas de base. Et ensuite, une fois qu'on maîtrise ça, l'idée c'est de pouvoir aussi ressentir la musique, être dans l'expression de soi, de son identité, de sentir son corps bouger. C'est aussi tout ça en fait. La danse brésilienne n'est pas performative. Elle est vraiment faite par la rencontre, par le jeu, par la joie. Et c'est ça qu'on va vivre pendant 3 jours.
0: Est-ce qu'il faut s'inscrire?
4: Oui, les inscriptions sont proposées sur la billetterie des semaines musicales. Et à partir de là, vous pouvez venir participer soit à un cours ou deux, ou prendre un pass pour les 3 jours et demi.
0: Parfait, donc vous pouvez vous inscrire et apprendre à danser un petit peu les danses brésiliennes. Je rappelle que ça pourrait vous servir pour ce samedi 15 août, puisqu'il y a un petit peu un fest-noz, un gros bal breton et brésilien, si vous voulez aller danser à Quimper. Et puis si vous avez des enfants, ce dimanche 16 août, la journée leur est consacrée aussi, pour qu'eux aussi puissent apprendre un petit peu la culture brésilienne. Merci à tous les deux.
4: Merci
0: d'être venus me parler ce matin de la 47e édition du Festival des Semaines Musicales de Quimper, qui prend la direction du Brésil jusqu'à ce dimanche.
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0: Avec vous Valère, ce matin on va chez le coiffeur.
5: Et on va répondre à Maëlle qui m'a écrit avec cette question. Je dois faire avec un budget très serré en ce moment suite à une reconversion professionnelle. Et forcément c'est sur des dépenses moins prioritaires que je fais des concessions. Le coiffeur par exemple. Mais je suis sûr que vous avez une astuce pour m'aider. Et j'en ai même plusieurs. Merci en tout cas Maëlle pour votre confiance, ça me touche évidemment. Et puis merci d'avoir pris le temps de m'écrire, parce que comme je le dis souvent, ça va aider tout le monde. Donc pour le coiffeur pas cher, première chose à faire, les écoles de coiffure. Il n'y en a pas partout, c'est vrai, mais ça reste un super bon plan, avec dans le meilleur des cas la gratuité. Et sinon, 5-10 euros la coupe, c'est imbattable. Alors soyez rassurés, il y aura toujours un prof à vos côtés.
0: Alors il y a aussi des salons de coiffure discount, c'est un bon plan également Valère?
5: Oui, je confirme, que ce soit des réseaux ou des indépendants, il y a des salons effectivement qui sont positionnés sur le prix avec des moins 30, des moins 50% par rapport au tarif moyen. Parfois, des salons proposent aussi des créneaux avec une réduction pour remplir, c'est en général plutôt en matinée. Il y a aussi des professionnels qui proposent des forfaits famille, des cartes de réduction. Ça vaut le coup de demander, passer un petit coup de fil avant pour vous renseigner sur les pratiques commerciales. Enfin, certains coiffeurs à domicile pratiquent des tarifs très attractifs. Là aussi, faites une petite recherche sur Internet pour peut-être trouver chaussures à votre pied. En tout cas, j'espère que ces pistes vont vous aider. Et si j'ai oublié une astuce, que vous avez besoin d'un conseil, pensez à m'écrire par ici leséconomies@radiofrance.com.
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0: Allez, dans 6 minutes, c'est l'actualité de 10h. Juste après ça, on va faire notre valise ensemble. On verra qu'il ne faut pas oublier le matelas gonflable avec Perrine Clément. Juste avant ça, c'est The Connells à 9h54.

trio morlaisien revient avec un nouvel extrait de l'album « Tout s'efface ». Dans la chanson « Je veux voler », leur rock noir et intense raconte l'urgence

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3: Cancre d'ailleurs que vous pouvez voir ce soir au Jeudi du Port à Brest.
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3: Bon jeudi, ici Bray Zizel, il est 10h. L'actualité de 10h est présentée par vous, Emma Dewey. Désormais, ce sont tous les massifs forestiers du Morbihan qui sont interdits d'accès au public.
4: Décision prise ce matin par le préfet face au risque sévère de feux de forêt. Vigilance orange prise par Météo des Forêts. Les feux d'artifice sont aussi interdits à partir de demain jusqu'au 18 août. Arrêté préfectoral qui ne concerne que les particuliers. Les professionnels peuvent toujours tirer sur dérogation et à condition d'être suffisamment éloignés au moins 200 mètres d'une zone boisée. À Saint-Just, au sud de Rennes, le feu de 200 hectares est maîtrisé mais pas fixé. Une centaine de personnes ont été évacuées hier soir, des maisons, du château du Val, d'un centre équestre aussi. Lourd dispositif de secours sur place, un avion d'âge pour larguer de l'eau, 70 engins et près de 280 pompiers. Les soldats du feu justement qui sont en grève aujourd'hui, partout en France, sursollicités pendant cette saison des feux, ils réclament des moyens financiers mais aussi plus de bras. Dans les Côtes d'Armor, il y a environ 300 pompiers professionnels, mais il en manque une centaine. Certains vont donc débriller entre 11h et midi, quand d'autres, en intervention, porteront un brassard symbolique. Les habitants de Trégarvan, sur la presqu'île de Crozon, ravitaillés par camion-citerne. Rotation 2 à 3 fois par jour depuis maintenant dimanche soir. Une palette de bouteilles d'eau leur a été distribuée hier. Objectif, réserver le réseau d'eau pour les besoins de l'hygiène. Le retour des grandes marées à partir d'aujourd'hui dans le Finistère et le Morbihan, coefficient 100, même 102 demain. Et c'est bien pour la fête, pour la pêche à pied, mais prévenez votre entourage de votre lieu de pêche et votre heure de retour avant de partir. L'arrivée d'un Yoris dans les rangs du Stade Brestois, le petit frère d'Hugo, gardien emblématique de l'équipe de France, Gauthier, donc 31 ans, arrive en provenance du Havre avec déjà près de 100 matchs au compteur en Ligue 1. Et puis toujours en foot, le staff du nouveau sélectionneur des Bleus, Zidane, vient d'être dévoilé. Fabien Barthez sera l'entraîneur des gardiens de but de l'équipe de France. Pour tout savoir sur cet ancien portier, ça se passe sur le site d'ici.fr. C'est le dernier jeudi du port à Brest. Profitez donc de des spectacles de rue, de concerts gratuits aussi. Le groupe de rock morlésien Cancre, c'est à 21h30 et puis une heure après, la brésilienne Flavia Coelho va mettre le feu. À Concarneau, il y aura le collectif Métissé. Pour faire vibrer la 104e édition des Filets Bleus à 20h45. Samedi soir, là, ce sera un hommage au chanteur Balavoine avec ses anciens chanteurs et des gagnants de The Voice. Une grande parade dimanche matin avec 2000 danseurs et les bagadous. La météo qui sera chaude encore aujourd'hui avec cette vigilance orange.
3: Tout à fait, on va pouvoir danser, notamment sur le collectif Métissé, si vous allez à Concarneau. Et transpirer un petit peu parce qu'il y a toujours cette vigilance orange canicule pour le Morbihan, le Finistère et les Côtes d'Armor avec toujours un aussi grand soleil qui devrait au moins perdurer jusqu'à lundi, 23 à 30 degrés ce matin. Cet après-midi, 26 à Morlaix, 27 à Brest, au Guilvénec, 28 à Crozon et Lannion, 30 degrés à Lorient et 35 degrés à Calac, Pontivy ou encore Brénilis. 10h30, enfin un petit point sur la carte et sur le trafic. Tout va bien, notamment à Lorient, Quimper, Brest ou sur le reste des routes bretonnes. 02 98 53 65 65 si vous êtes témoin d'un accident ou d'un ralentissement.
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3: Et c'est Étienne Dao qui nous rejoint à 10h03 avec le Grand Sommeil.

0: Étienne Dao avec le grand sommeil à 10h07.
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0: Que vous soyez en voiture ou au petit déjeuner en train de prendre le temps, ben moi je vous accompagne jusqu'à midi et c'est avec bien évidemment grand plaisir. À partir de 11h, on va jouer à Cap ou pas Cap ensemble. Vous pouvez vous inscrire dès à présent auprès de Aude au 02 98 53 65 65. On vous emmène à la fête du maire, la Plougastel d'Aoulas. On vous offre vos deux invitations et vos deux repas, soit le midi, soit le soir. Ça se passe auprès de Aude 02 98 53 65 65. Et puis entre 10h et 11h, on reste bien en Bretagne. Nous, on retrouvera Clément Soubigou, la voix des pierres. Il nous conte des légendes chaque jour. Et puis on se pose quelques questions avec Louise Lempire. Et ben oui, parce que on a tous déjà bu la tasse dans l'eau, notamment à la mer, et l'eau elle est salée. On va se poser la question de pourquoi elle est salée. Ça sera juste après 10h30. Mais dans un instant, c'est aussi Perrine Clément qui va nous dire ce qu'il ne faut pas oublier de mettre dans sa valise. Et c'est plutôt précieux et c'est plutôt gros aussi à mettre dans sa valise. Avant ça, c'est Charlotte Cardin.

0: Charlotte Cardin avec son tout dernier titre, ça s'appelle The Way We Touch.
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0: L'heure de retrouver Perrine Clément avec Dans ma valise. Ça dévoile les secrets, l'histoire et surtout l'évolution des objets qui nous accompagnent chaque été.
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3: Papa, tonton, il se sent pas bien.
4: Ah, mais quelle idée aussi de gonfler ça à la bouche.
1: Un matelas pneumatique.
3: On lui dit à tonton que le matelas, il est percé.
5: La semaine prochaine, vos cousins viennent passer quelques jours chez vous, mais vous n'avez pas assez de lit pour tout le monde. Le matelas gonflable, également appelé matelas pneumatique, permet d'ajouter facilement des couchages dans le salon, la cuisine ou encore dans la baignoire. Quand on part camper, il y a des indispensables. La tente, le sac de couchage et bien sûr le matelas gonflable. En plus de nous apporter un peu de confort, il nous évite le contact direct avec le sol, qui peut devenir froid humide au cours de la nuit.
6: Le matelas pneumatique est gonflé de quoi ?
7: D'air.
6: D'air, on le gonfle comment à la bouche ?
7: Non, remarquez, vous pouvez très bien gonfler votre matelas pneumatique à la bouche.
8: Les respire encore,
7: Mais c'est au point de vue utilisation, c'est préférable de prendre un gonfleur. Vous évitez d'envoyer de l'air humide à l'intérieur du matelas.
6: Oui.
7: Et vous savez très bien que l'humidité, n'est-ce pas, est contraire pour la bonne protection du caoutchouc.
6: Bien
7: Tandis
6: sûr.
7: Qu'avec un petit gonfleur, c'est d'ailleurs beaucoup plus facile, on ne s'époumonne pas. Et le gonflage se fait très facilement, n'est-ce pas, puisqu'un gamin même de 5-6 ans peut très bien gonfler un matelas pneumatique.
5: Et vous, avez-vous un matelas gonflable ?
9: On ne sait pas où va finir la soirée, donc ça c'est dans le sac à dos directement. Sans matelas gonflable, il n'y a pas d'été.
10: Oui, j'en prends toujours un. Avec mes amis, on prend des appartements plus petits, faut être budgétaire. Et on a des matelas gonflables parce que du coup, on tire au sort en arrivant. Et celui qui perd, il dormira par terre pour la semaine. Il faut le gonfler normalement avec un gonfleur avec le pied. Sauf que je l'ai perdu, du coup, on le gonfle à l'aide de nos poumons. On n'en peut plus. Il y a déjà eu 2 malaises.
7: Peut-être 3.
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0: Le matelas gonflable qui vous accompagne partout, donc en camping, chez des amis ou sur la route des vacances, de Douarne à Carantec en passant par Belle-Île-en-Terre. Entre les festivals, les fest-noz et longues balades d'été, bien dormir devient surtout essentiel avant de repartir de plus belle. Dormir peut-être aussi en amoureux sur un matelas gonflable, pourquoi pas. En tout cas à 10h14, c'est la déclaration de Johnny Hallyday avec Que je t'aime.

0: L'une des plus belles chansons d'amour ce matin sur votre radio ici brisée à 10h17, c'était Johnny Hallyday avec Que je t'aime.
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0: Stand on the World Kids à 10h22.
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0: Et c'est l'heure d'écouter l'histoire des minéraux et monuments qui nous entourent. Que peut bien avoir un pont à nous raconter? Écoutez celui de Pont-l'Abbé.
3: Vous connaissez plus celui de Landerneau. Pourtant, j'ai moi aussi une belle histoire.
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4: Le pont habité de Pont-l'Abbé.
3: Évidemment, je ne vais pas me comparer à mon cousin Landernéen, le pont de Rouen. Mais moi, pont habité de Pont-l'Abbé, ou pont Christ, comme on m'appelle, j'ai une histoire très riche. La ville de Pont-l'Abbé me doit tout, et en premier, son nom, Pont-l'Abbé. C'est logique, non? Ma construction remonte au Moyen-Âge, avec en premier deux moulins à marée, un pour les seigneurs de Pont-l'Abbé. Le château, non loin de moi, permet de voir la puissance et la richesse à l'époque. Et l'autre, c'était pour les ecclésiastiques, comme c'était la coutume à l'époque. Et mon emplacement n'a pas été choisi par hasard, vous vous en doutez, au carrefour de deux grandes routes commerciales et au fond d'un aber ou d'une ria. Idéal pour dominer la région et prendre au passage quelques sous à ceux qui l'empruntent. Je séparais le quartier populaire de Lambourg du plus riche quartier du château.
4: Le pont habité de Pont-l'Abbé.
3: Ma vie de pont habité a su évoluer avec les différentes modes et époques. Mes moulins sont devenus une grande minoterie, c'est quand même plus pratique et efficace que les anciennes roues à marée. Puis sur mes pierres, vous le savez peut-être, furent brodés de nombreux magnifiques costumes bigoudins, avec des ateliers ayant participé à l'essor de la ville de Pont-l'Abbé. Et aujourd'hui, je sers aussi de résidence, mais gardant toujours une petite activité commerciale. Et ce qui fait mon charme, c'est que tout en m'adaptant, j'ai gardé mes fondations depuis 800 ans, une sorte de millefeuille d'architecture. Alors, venez marcher sur mes pierres et rassurez-vous, aujourd'hui, même si je suis en pays bigoudin, plus besoin de payer pour me traverser.
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0: Et c'est Jean-Michel Karadec qui nous chante « Île ».

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1: Soyez prudents pour toutes vos sorties avec la vigilance orange canicule pour le Finistère, le Morbihan et les Côtes d'Armor. N'hésitez bien évidemment pas à vous protéger si vous allez à la plage parce que les UV sont de 7.

0: sommes également en crise. Sécheresse, interdiction de lavage des véhicules, des bateaux, interdiction du nettoyage des façades, des terrasses, des toitures, des murs. N'arrosez pas non plus vos plantes, votre jardin. Essayez au mieux de faire également des douches plus courtes. Tous les usagers sont appelés à réduire de manière volontaire leur consommation en eau, quelle que soit son origine.
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0: Allez, dans un instant, on va aller goûter l'eau de la mer avec Louise Lampire. Juste avant ça, c'est Bernard Lavilliers et Nicoletta avec Idées Noires.

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0: Bernard Lavillée et Nicoletta pour vous accompagner à 10h32 avec Idée Noire.
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0: La plage, la mer, leurs mystères et les questions de vos enfants, les poissons aussi boivent de l'eau. C'est Louise Lempire qui répond aux interrogations d'un petit curieux.
3: Est-ce qu'on peut boire de l'eau de mer ?
4: Ça risque de piquer le bout de ta langue et de te chatouiller les intestins.
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4: Louise Lempire. Boire de l'eau pour ton petit corps, c'est essentiel. Ça te permet d'avoir une bonne température corporelle, de renouveler ta salive qui est composée à 90% d'eau, et puis ça te permet aussi de faire pipi et d'éliminer tous les déchets qui sont dans ton corps. Pour vivre, tu as besoin de ressources indispensables. L'eau, l'oxygène quand tu respires, et la nourriture. Dans ton corps, il y a 70% d'eau, donc tu ne peux pas vivre sans boire. Mais c'est de l'eau douce que nous buvons, et pas de l'eau salée. Sauf que tu le sais, l'eau de la mer, elle est salée. Dans un litre d'eau de mer, on retrouve environ 35 grammes de sel. C'est beaucoup trop pour notre corps. À commencer par le goût. Si tu as déjà bu la tasse, ça gratte la gorge et ça pique la langue. Et surtout, le sel donne encore plus soif. Alors l'eau salée, pour toi comme pour moi, c'est non. Et la mer peut aussi contenir des bactéries, des microbes, des produits chimiques ou encore des résidus de crème solaire. Et ça, pour ton estomac, ce n'est pas l'idéal. Les grands navigateurs, eux, boivent de l'eau de mer, devenue douce. Ils utilisent une machine spéciale pour enlever le sel et les impuretés. C'est la désalinisation. Et ensuite, elle devient potable.
3: Et les poissons, est-ce qu'ils boivent de l'eau ?
4: Quand tu as fait beaucoup de sport, tu ressens la soif. Pas les poissons. Pour eux, boire, c'est comme respirer. Un poisson qui barbote dans l'océan boit toute la journée. Il aspire de l'eau, qu'il recrache par ses branchies, ses petits poumons. Et les poissons des rivières, eux, n'ont pas besoin de boire, parce que leur corps est plus salé que l'eau, donc ils sont déjà hydratés.
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0: Et on retrouve bien évidemment Louise et les questions des enfants dès demain. C'est John Lennon qui vous accompagne juste avant notre balade du jour avec Woman.

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4: On part à Brest dans un instant avec Ariel Belloni, mais à 10h38, c'est Christophe Maé qui fait une bise à toutes les mamans avec la lune.

0: Christophe Maé qui sera de passage par la Brest Arena pour fêter ses 50 ans sur scène avec vous. Ce sera le 9 octobre prochain.
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0: Et on rejoint Erel Belloni en direct de Brest et qui est accompagné d'ailleurs de Caroline Jacques de Walk in Brest Tour qui est notre guide cette semaine.
3: Toujours en balade avec Caroline Jacques à Brest. On est descendu dans la rue de Saint-Malo. C'est un passage un peu incontournable quand on fait un tour de Brest.
4: Bon oui, et puis de plus en plus incontournable puisqu'il est dans tous les guides touristiques et dans tous les posts Instagram et tous les recommandations sur Brest, il y a la rue de Saint-Malo dedans. Alors, c'est la rue la plus ancienne, mais souvent, on dit que c'est la seule rue de Brest qui date d'avant-guerre, alors que c'est absolument faux. Ça m'énerve un petit peu quand on dit ça, parce que ça voudrait dire que tous les autres rues sont reconstruites, c'est pas vrai. Enfin, si on va sur la rue Jean Jaurès, bon, c'est vrai que c'était pas dans le Brest intramuros, mais... La rue Jean Jaurès, c'est très authentique. Et même de ce côté, dans l'ancien Brest intramuros, côté recouvrance, il y a plein de bâtiments d'avant-guerre. C'est juste que c'est la plus ancienne, c'est tout.
3: Et elle donnait, quand ça s'ouvrait ici, ça donnait sur la Pinfeld.
4: C'est ça. Alors, par le bâtiment au Lion, qu'on appelait aussi la levée de Pontagnou, qui a trois portes, dont une qui allait vers la rue Saint-Malo, une autre qui allait vers la prison de Pontagnou, et l'autre qui allait vers le couvent de la Madeleine,
3: ah ouais,
4: où on enfermait les femmes de petite vertu.
3: Nous, de l'autre côté du mur, on a de la prison.
4: C'est ça. Et il manque encore une autre prison entre les deux, quoi.
3: Ah ouais.
4: Qui a été détruite célèbrement par la belle Tamisier, une dame qui a été internée là par son beau-père, donc le père de son mari, qui avait disparu en mer. Et elle a littéralement... était un boulon, quoi, un jour, et elle a dit « Moi aussi, je vais faire mon carnaval !» Et elle a mis le feu au couvent. Et maintenant, il n'y a plus de couvent. Et alors, c'est une héroïne de Brest, et une héroïne de ce côté, plutôt de recouvrance. Mais il ne faut pas oublier qu'elle a tué, je crois, 31 personnes.
3: Ah ouais ?
4: Ça fait beaucoup pour une héroïne.
3: Ouais.
4: mais c'est vrai qu'elle représente bien le Brest... Enfin, la recouvrance belle et rebelle, c'est ça qu'on dit. C'est que, vrai que, bon, j'imagine la marine, c'était aussi un carcan pour pas mal de gens. Hein, et donc, les personnes dont on se souvient le mieux, c'est les rebelles, ceux qui ont réussi à faire quelque chose en dépit des interdictions. Et donc, c'est un peu pareil avec la rue Saint-Malo, qui est aussi belle et rebelle, puisque elle a échappé à plein de destructions, déjà à la Seconde Guerre mondiale, à la reconstruction aussi, et à d'autres... Enfin, il y a une période où elle a été menacée de destruction, mais maintenant, elle a survécu grâce à des gens rebelles qui ont réussi à se battre. Alors maintenant, ça fait quand même 36 ans que Mireille Kahn, une autre héroïne des temps modernes, se bat pour la rue. Et je pense que son combat est plutôt gagné, puisque maintenant, c'est vu comme un des joyaux de la ville de Brest.
3: Ouais, c'est vrai que c'est fleuri, il y a de la verdure partout, et puis les bâtiments ont été conservés. Il y a une façon de faire qui a fait qu'on peut aujourd'hui au moins les admirer.
4: C'est ça, et puis les pierres apparentes, et c'était vraiment pas du tout les mêmes couleurs que dans le reste de la ville, c'est beaucoup plus chaleureux ici, et plus bucolique aussi. Et puis il y a le premier avocatier de Bretagne à avoir donné un avocat dans cette rue, et ça, c'est incroyable, c'est le début d'une industrie avocatière.
3: C'est une association hein, qui gère la rue, qui s'en occupe et qui organise de temps en temps des événements, donc en fait il faut se tenir au courant, et puis il y a des événements dans cette
4: rue. C'est ça, alors en général ça commence en mai, pour la festive, donc fête de la Bretagne, et après ça continue jusqu'à septembre en général, jusqu'aux journées du patrimoine.
3: Ouais.
4: Et c'est vraiment c'est le Brest alternatif, qui est une grosse partie de la ville aussi. C'est ça qui est bien, c'est qu'on y voit de la vraie brestoiserie.
0: C'était Erel Belloni que l'on retrouve demain pour la suite de la balade du côté de Brest. 10h46, dans un instant, on va prendre un petit cours de breton avec Clémence Obigou. Juste avant ça, c'est Rick Astley, Never Gonna.

0: Casley avec Never Gonna Give You Up à 10h50.
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0: Et on garde les yeux vers le ciel dans le petit cours de breton du jour.
3: Hier, le ciel nous offrait un beau spectacle avec cette phalène en éole, l'éclipse solaire. Eh bien, aujourd'hui, on va continuer à regarder le ciel.
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3: Et sans lunettes ou du, ce soir, pas besoin de lunettes noires. On va profiter des belles soirées d'été pour apprendre quelques mots comme « Aloha Ragarsteret », la lune et les étoiles. « Aloha », c'est la lune, « Arsteret », les étoiles. « Ursteret », une étoile, « Steret », des étoiles. Et des étoiles, ou stéret, il y en a de toutes sortes. Arsteret lostek, par exemple. Les étoiles avec une queue, ce sont les comètes. Stereden lostek, une seule, stéret lostek, des comètes. Les étoiles filantes, eh ben, en breton, elles courent, ce qui est assez logique. Et elles s'appellent stéret red, des étoiles qui courent. Red vient de redek, courir, un mot que je vous ai déjà expliqué. Et stéredek, c'est à utiliser par exemple dans une phrase comme « Stéredeg et en noable en osement », ça veut dire « le ciel est étoilé cette nuit ».« Stéredeg et en noable en osement ». Ces jours-ci, on peut le dire, et les amateurs de stéredonies d'astronomie sont heureux cet été, c'est sûr. « Stéreden », une étoile, « Stéret », des étoiles.
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3: Restons dans le ciel et profitons encore du spectacle que les étoiles nous offrent la nuit avec une voie. Je vous le donne en mille, la voie lactée. Visible quand il n'y a pas trop de pollution visuelle, évidemment. Eh bien, en breton, c'est une route. Eh ouais, la voie lactée s'appelle Hen San Jacques, la route de Saint-Jacques. Hen San Jacques. Alors, pourquoi? Bon, pas facile de le savoir. On trouve mention de cette expression en 1700, donc ça ne date pas d'hier. On trouve aussi une variante presque identique qui est Bali San Jacques, l'avenue de Saint-Jacques. Donc, pas besoin de chercher à comprendre. Comme souvent, il suffit d'apprendre en breton. Hen San Jacques ou Bali San Jacques, c'est le nom breton de la Voie lactée. Vous y penserez maintenant la prochaine fois que vous observerez le ciel. Bon courage pour apprendre et retenir ces mots et les utiliser surtout. Et moi, je vous dis à demain, même heure. Ken Warhuas, ma peseron de Veljuste.
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Gloria avec un titre que l'on aime chanter encore et danser avec tout le bonheur du monde. 10h56, un groupe que vous allez pouvoir redécouvrir ou redécouvrir d'ailleurs ce soir sur scène. Ils sont à Brest pour le dernier jeudi du port. C'est Cancre et ils nous chantent Nous sommes égaux.

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1: Belle matinée à tous, ici Brézizel. Il est 11h, l'actualité est présentée par Thierry Maïs.
2: Bonjour à tous. Le feu de forêt de Saint-Just au sud de Rennes est enfin maîtrisé mais pas encore fixé. 130 pompiers et 34 engins sont toujours sur place avec la crainte que le feu reprenne cet après-midi à cause du vent et des fortes chaleurs annoncées. Les flammes ont déjà parcouru plus de 200 hectares depuis hier. Les agriculteurs viennent prêter main forte aux pompiers en leur mettant à disposition des tonnes à eau. Une centaine de personnes ont été évacuées mais aucune habitation n'a été touchée. Aucune victime non plus à part 3 sapeurs-pompiers légèrement blessés. C'est selon la préfecture d'Ille-et-Vilaine. La préfecture qui demande d'éviter le secteur pour ne pas gêner les opérations des pompiers. Selon les premiers éléments de l'enquête sur l'origine du feu, ce serait une chute d'arbre mort sur un câble électrique qui aurait déclenché l'incendie. Dans ce contexte, l'accès au massif boisé dans tout le département est interdit jusqu'au samedi 15 août, 8h. L'Ille-et-Vilaine est en risque élevé feu de forêt, le niveau 3 sur 4 de Météo France. C'est le cas aussi dans le Morbihan où le préfet a pris la même décision. On rappelle que 9 feux sur 10 sont d'origine humaine. En pleine période d'incendie, les pompiers professionnels sont en grève aujourd'hui. Ils dénoncent un manque de moyens matériels et humains. Dans les Côtes d'Armor, les syndicats débrayent pendant une heure à partir de maintenant. Ils porteront aussi un brassard en intervention. À midi, 9 organisations syndicales sont reçues au ministère de l'Intérieur à Paris. Une première étape avant la grande manifestation prévue le 29 septembre prochain. La Bretagne est toujours en vigilance orange canicule aujourd'hui et elle devrait le rester demain. 32 à 35 degrés sont attendus dans la journée, surtout dans les terres. Hier, des records de température ont été battus selon Météo Bretagne. En Ille-et-Vilaine, à la Noé-Blanche, près de Bain en Bretagne, il a fait 39,6 degrés. Le précédent record était de 39 degrés lors de la canicule de 2003. 37,8 à Fougères. Il n'avait jamais fait aussi chaud, là aussi depuis 23 ans. Dans les Côtes d'Armor, 36,6 degrés. Hier après-midi à Lannion. C'est aussi un record dépassé de plus d'un degré. Les grandes marées sont de retour aujourd'hui et pendant 3 jours avec des coefficients à plus de 100. En ce moment, la mer descend, marée haute en fin de matinée, en fin de journée, à partir de 18h30 à Bénodet, 2 heures plus tard à côté de Saint-Brieuc ou Vannes. Vous retrouverez les horaires précis en fonction d'où vous vous trouvez sur le site marée.info. Pour ne pas vous mettre en danger et profiter du phénomène en toute sécurité, respectez bien les balisages et ne franchissez jamais les barrières. En foot, le Stade Brestois accueille un nouveau gardien à 10 jours du premier match de la saison de Ligue 1. Il s'agit de Gauthier Lloris, 31 ans, qui arrive du Havre avec près de 100 matchs à son compteur de Ligue 1. Il est aussi le petit frère d'Hugo Lloris, l'ancien gardien de but emblématique de l'équipe de France. 11h02 sur votre radio ici en Bretagne. Tout de suite, la météo. Estelle, le pic de la canicule est passé, mais il va continuer de faire très chaud aujourd'hui.
3: Et oui, parce qu'on est toujours en vigilance orange canicule pour le Morbihan, le Finistère et les Côtes d'Armor. C'est un grand soleil encore aujourd'hui, 23 à 30 degrés ce matin, cet après-midi. 26 à Morlaix, 27 à Brest, 29 à Concarneau et 35 degrés à Calac, Pontivy ou encore Brennilis. 11h03, on fait un petit point sur vos conditions de circulation. Tout roule à cette heure-ci. On sent que ce sont les vacances en Bretagne. 02 98 53 65 65 si vous êtes témoin d'une perturbation.
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3: Où est-ce qu'on part justement jusqu'à midi? Ben, je vous propose de vous emmener à Plougastel d'Aoulas pour la fête du maire. On en parle juste après Julien Clerc avec Partir.

0: On est parti un petit peu avec Julien Clermont. On revient en Bretagne, il est 11h08.
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0: Tout l'été, c'est votre jeu sur votre radio. Ici, Brice Diesel, Cap ou pas Cap. La règle est simple, vous êtes plusieurs candidats, vous affrontez chaque jour, chaque personne a trois thématiques différentes. Musique, histoire, mathématiques, sport, français, Bretagne. Eh bien, si cette thématique vous inspire, vous me dites Cap. Si vous vous sentez, vous me dites Cap. Et si vous avez la bonne réponse, c'est 3 points. Si vous ne vous sentez pas trop sur la thématique, vous me dites pas Cap. Je vous fais 3 propositions et vous remporterez seulement 1 point. Le but étant de remporter le plus de points possible, bien évidemment, pour tenter de remporter vos 2 invitations et vos 2 repas pour la fête du Merle. C'est ce samedi 15 août et ça se passe à Plougassel d'Aoulas. Vous nous appelez, vous vous inscrivez auprès de Aude. Elle vous attend avec son plus beau sourire. Elle est heureuse de vous accueillir ce matin au 02 98 53 65 65. On joue ensemble dans un instant.
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0: En attendant vos appels, 02 98 53 65 65, et qu'on joue ensemble à cap ou pas cap, eh bien c'est Edwin Collins, A Girl Like You.

0: A Girl Like You, Edwin Collins, vous accompagne à 11h13 sur votre radio, ici Brice Zell.
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0: On joue ensemble, 02 98 53 65 65 à cap ou pas cap, pour tenter de remporter vos deux invitations et deux repas midi ou soir pour la fête du Merle. C'est à Plougastel d'Aoulas et ça se passe ce samedi. On joue avec vous, Denise, bonjour.
3: Bonjour.
0: Vous nous appelez de Morlaix, Denise, qu'est-ce que vous faites de beau en ce jeudi matin?
3: Je reste au frais un peu.
0: Et vous avez bien raison. Effectivement, il va faire encore très chaud aujourd'hui, notamment du côté de Morlaix. Denise, est-ce que vous connaissez les règles du jeu?
3: Oui.
0: Je n'ai pas besoin de vous les rappeler, Denise?
3: Non.
0: Est-ce que vous êtes prête?
3: Oui.
0: Allez, on y va.
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0: Denise, première thématique, littérature jeunesse. Cap ou pas cap?
3: Cap.
0: Dans quel livre trouve-t-on le chapelier fou et le chat de Cheshire?
3: Non.
0: Denise? Vous saviez pas du tout, Denise?
3: Non.
0: Et alors, c'était Alice au Pays des Merveilles.
3: Oh, mince.
0: Bon, c'est pas grave, vous pouvez encore vous rattraper sur les deux prochaines thématiques. Denise, prochaine thématique, c'est géographie bretonne. Cap ou pas cap?
3: Cap.
0: Sur quelle île bretonne peut-on la visiter, la maison de Sarah Bernhardt? Bernard, pardon.
3: Sarah Bernhardt.
0: Denise, c'était Belle-Île-en-Mer?
3: Oh mince.
0: Et oui, l'une des plus grandes comédiennes du 19e siècle, Sarah Bernhardt, a découvert Belle-Île-en-Mer en 94 et elle est tombée sous le charme de la pointe des Poulains, où elle fait aménager plusieurs bâtiments. Le site est aujourd'hui consacré à sa mémoire. Bon, prochaine thématique, vous allez peut-être vous rattraper, Denise. Prochaine thématique, c'est musique blended. Faut soit me trouver le nom du chanteur, soit me trouver le titre. Est-ce que vous vous sentez cap ou pas cap?
3: Ben, j'ai rien à perdre.
0: Donc on dit cap?
3: Oui.
0: Allez, on écoute. Elle semble...

0: Denise, vous m'avez dit quoi?
1: Eddie Mitchell.
0: Oui, tout à fait, c'est bien Eddie Mitchell avec Couleur Mentalo. Écoutez, Denise, 3 points pour vous. Et on ne sait jamais, vous restez près du téléphone, on ne sait jamais si vous remportez vos places.
1: Oh, ça m'étonnerait.
0: Eh bien, écoutez, on ne dit jamais jamais, parce qu'on ne sait jamais, ça peut peut-être arriver. Denise, merci d'avoir joué avec nous en tout cas ce matin.
1: Merci.
0: Et à bientôt.
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0: Il était de passage à Bénodet il y a quelques semaines, même pas. Il s'appelle Jérémy Frérot, il nous chante Frérot. 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

0: Jérémy Frérot avec Frérot à 11h19. 02 98 53 65 65, c'est le numéro si vous voulez jouer à Cap ou pas Cap. Avec moi jusqu'à midi, c'est Aude qui vous accueille au téléphone.
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0: Bon, c'est déjà bientôt la fin de l'été, mais on va y penser tout de suite, hein, parce que moi, ça me rend un petit peu triste et je suis sûre que vous aussi. Alors, on va rechanter comme si on était au tout début de l'été avec les Négresses Vertes. Voilà l'été.

0: déserte avec Voilà l'été à 11h25.
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0: Et on joue aujourd'hui pour emporter vos places pour la fête du Merle. Ça se passe ce samedi à Plougastel d'Aoulas. Et on vous offre vos deux invitations et vos deux repas, soit le midi, soit le soir. Denise a fait 3 points. Est-ce qu'on arrivera à faire mieux qu'elle? Eh bien, c'est la question que je vais poser à Dominique qui nous appelle ce matin au 02 98 53 65 65. Bonjour Dominique.
3: Bonjour.
0: Vous allez bien?
3: Bonjour. Je vous ai appelé hier.
0: Eh bien oui, Dominique, je me rappelle de vous. Il n'y a aucun souci.
3: Je prends ma revanche.
0: Eh bien, vous avez bien raison. Dominique, pas besoin de vous rappeler les règles du jeu alors.
3: Non, du tout.
0: Est-ce que vous êtes prête? Est-ce qu'on y va?
3: On y va.
0: Allez, on y va, on est au taquet.
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0: Dominique, première thématique, cinéma d'animation. Cap ou pas cap?
3: Je dirais cap.
0: Quel studio est à l'origine des films Vice Versa, Coco ou Là-haut?
3: Coco ou Là-haut? Walt Disney?
0: Et non, ça a été Pixar, Dominique.
3: Ah, c'était Pixar.
0: Et oui,
3: ah,
0: Pixar bon. Qui a sorti il y a peu d'ailleurs un Toy Story 5. C'est aussi le studio d'animation qui a fait le premier long métrage entièrement réalisé en images de synthèse sorti en 1995. C'était Toy Story 1, justement. Bon, vous inquiétez pas, on a encore deux thématiques pour y arriver, Dominique. Prochaine thématique, c'est Histoire bretonne. Cap ou pas cap?
3: Bon, allez, je dis cap.
0: Elle fut duchesse de Bretagne et reine de France à deux reprises. De qui parle-t-on?
3: Anne de Bretagne?
0: Oui, bien évidemment, Dominique, ça vous fait 3 points. Anne de Bretagne, qui est devenue duchesse de Bretagne il y a seulement 11 ans à la mort de son papa, François II, en 1488. C'est ensuite son mariage avec Charles VIII qui lie son destin à celui du royaume de France. Dernière thématique, Dominique, musique, Blentes. Faut soit me trouver le nom de la musique, soit me trouver le nom de l'artiste. Est-ce que vous êtes cap ou pas cap?
3: Allez, cap.
0: Eh ben, on écoute.
1: Résiste.
0: Ouais, bien évidemment, Dominique, je viens de vous entendre. Vous m'avez dit France Gall, c'était bien France Gall avec Résiste. Et Dominique, ça vous fait 6 points, ça.
3: Ouais, c'est bien.
0: Et vous êtes tout devant Denise, donc.
3: Ok.
0: Vous gardez votre téléphone près de vous, on sait jamais.
3: Oui, d'accord.
0: À bientôt, Dominique. Merci d'avoir joué avec nous.
3: Au revoir.
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0: 02 98 53 65 65, ça c'est tout d'abord si vous voulez avoir Aude. Aude, elle est merveilleuse. Elle vous accueille avec le sourire. Et en plus, vous jouez avec moi.

0: Never Can Say et Goodbye à 11h31. C'est Laurent Limantour que l'on retrouve.
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2: Il y a de quoi faire la fête gratuitement cet été en Bretagne. En voici d'ailleurs quelques exemples. Si vous appréciez les chants de marins, rendez-vous ce jeudi à Gavre, près de Lorient, pour un concert des Gabiers d'Artimon devant l'église à 20h30. Et en plus, vous aurez le droit de reprendre en chœur. Pas très loin de là, le Fort Bloqué propose également les jeudis de plumeur ce soir avec un marché et des concerts de grégaille et un bagade. Ce jeudi toujours, mais à Brest, 5 concerts vont s'enchaîner sur le port dès 19h à l'occasion des jeudis du port avec de la musique pop folk, de la musique caribéenne, du rock avec le groupe Cancre, de la musique brésilienne et pour terminer, une ambiance rêve partie à 23h, les jeudis du port, c'est à Brest, sur le quai de la Douane.
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0: Marc Lavoine et Catherine Ringer se sont dit, et si on faisait un duo ensemble? Eh bien ça donne Qu'est-ce que t'es belle à 11h32 sur votre radio, ici Brice Zizel.

0: Marc Lavoine et Catherine Ringer qui nous chantent « Qu'est-ce que t'es belle ?»
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0: Dominique, elle nous a fait 6 points. Qui arrivera à battre ou pas Dominique pour avoir ses deux invitations et ses deux repas pour la fête du Merle? C'est ce samedi 15 août à Plougastel d'Aoulas. Nous aussi d'ailleurs, ici Brice Dizel sera sur place pour vous faire vivre l'événement le matin même. On joue avec René de Landerneau. Bonjour René.
3: Bonjour.
0: René, vous allez bien ce jeudi matin?
3: Très bien, oui.
0: Qu'est-ce que vous faites de beau?
3: Rien.
0: Eh bien, vous avez bien raison. Tout en nous écoutant, ça c'est très bien.
3: Oui.
0: René, est-ce que vous connaissez les règles de cap ou pas cap?
3: Oui.
0: Je n'ai pas besoin donc de vous les rappeler?
3: Non, non, non.
0: Est-ce que vous êtes prête?
3: Oui.
0: On y va?
3: Oui.
0: Allez, on y va.
2: Alors, cap
1: ou pas cap?
0: René, première thématique, énergie. Cap ou pas cap?
3: Oui. Cap.
0: Cap. Quel métal est au cœur des batteries lithium-ion utilisées dans de nombreuses voitures électriques?
3: Le lithium, j'aurais dit.
0: Eh bien oui, bien évidemment. C'était... La réponse était dans la question, effectivement.
3: Oui, c'est pour ça, ça m'a fait peur.
0: C'était bien le lithium. Ça vous fait 3 points, René. Deuxième thématique, spécialité bretonne. Cap ou pas cap?
3: Cap.
0: Quel coquillage est la star absolue de la baie de Saint-Brieuc?
3: La coquille Saint-Jacques.
0: Eh oui, voilà, vous êtes trop fort. 3 points aussi. Vous aimez ça, la coquille Saint-Jacques?
3: Oui, j'adore.
0: Bah oui, c'est délicieux. La baie de... La baie de Saint-Brieuc abrite le deuxième plus grand gisement de coquilles Saint-Jacques de France. Ces coquilles sont uniques, au goût fin, c'est un délice. Ça vous fait 3 points aussi, René, on a 6 points. Égalité, là, avec Dominique. Prochaine thématique, ça peut être vous devant, René.
3: D'accord.
0: Prochaine thématique, c'est musique blend test. Faut soit me trouver le titre, soit me trouver le nom de l'artiste. Est-ce que vous êtes cap ou pas cap?
3: Cap.
0: Allez, on y va.
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0: Oui, bien joué René, effectivement c'est bien Marc Lavoine avec les yeux revolver. René, on a 9 points là.
3: Yes.
0: Et est-ce que vous êtes déjà allé à la fête du Merle?
3: Non, pas du tout.
0: Donc en plus ce serait une première fois pour vous René.
3: Oui, voilà.
0: Eh bien écoutez, vous restez près de votre téléphone, on sait jamais.
3: D'accord.
0: Je vous souhaite une belle journée, merci René.
3: Merci,
0: à bientôt.
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0: avec Feels Like I'm Falling in Love.
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0: Et c'est René qui est à 9 points. Vous venez la défier 02 98 53 65 65 pour tenter de remporter vos deux invitations pour la fête du merde. Ça se passe à Plougastel d'Aoulas et c'est ce samedi 15 août. On joue avec David qui nous appelle de Braise. Bonjour David.
3: Bonjour.
0: Vous allez bien David?
3: Oui, très bien, merci.
0: Super. Vous faites quoi de beau aujourd'hui?
3: Ben, pas grand chose, je suis en vacances, je profite un peu.
0: Tranquillou.
3: Tranquillou.
0: Vous avez bien raison, David. Vous connaissez les règles de cap ou pas cap?
3: Oui, oui.
0: Est-ce que vous êtes prêt?
3: Je suis fin prêt.
0: Allez, on y va.
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0: Première thématique, David, yoga. Cap ou pas cap?
3: Ben, je vais dire cap.
0: Quelle espèce animale a prêté son nom à une position de yoga célèbre?
3: La grue.
0: Vous m'aviez dit quoi, David?
3: La grue.
0: Pas du tout, le chien.
3: Le chien, bon.
0: Vous avez jamais entendu ça, la position du chien?
3: Si, entre autres, si, mais pas que, oui.
0: Et oui, effectivement.
3: Je pensais qu'il y en avait d'autres.
0: Ouais. Et effectivement, la tête du chien en bas, surtout, David. Bon, malheureusement, ça vous fait 0 points pour cette question. Est-ce qu'on se fait les deux prochaines thématiques, même si c'est perdu?
3: Allez, allons-y.
0: Allez, on s'amuse quand même. Les oui. Bretons sont partout. C'est la prochaine thématique. Cap ou pas cap?
3: C'est la radio,
0: là. Les Bretons sont partout.
3: Cap. Allons-y.
0: Quel quartier parisien est historiquement associé à une importante communauté bretonne, notamment grâce à sa station ferroviaire?
3: Montparnasse.
0: Oui, Montparnasse, effectivement, est longtemps devenu un véritable point de ralliement pour les Bretons arrivés à Paris, notamment après l'ouverture de la ligne de train Paris. Brest, effectivement. Bon, ça vous aurait fait 3 points. David, prochaine thématique et dernière thématique, c'est sur musique Blentes. Faut soit me trouver le nom de l'artiste, soit me trouver le nom de la chanson. Est-ce que vous êtes cap ou pas cap?
3: Cap.
0: Allez, on y va.
4: 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Le groupe est
3: du Marie.
0: Alors, David? Oui. Michel Berger, effectivement, avec le titre, c'est la groupie du pianiste, célèbre musique de Michel Berger. Bon, ça vous aurait fait 3 points, ça vous aurait fait 6 points, ça.
3: Oui.
0: Bon, vous rejouez avec nous quand vous voulez, David, surtout.
3: Avec plaisir, oui, merci.
0: Je vous souhaite une belle journée.
3: Vous aussi.
0: À bientôt. Vous voulez faire comme David, vous venez jouer avec nous, ça se passe au 02 98 53 65 65.
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0: Et ça se passe avec Scary Vore, The Sea, That Sings.

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3: 11h51, on joue ensemble à Cap ou pas Cap. Et je crois que notre grande gagnante, eh ben c'est vous, René.
4: Oui, merci.
3: Et René, 9 points, personne vous a battu. Vous étiez imbattable.
4: Ah bah oui, aujourd'hui, oui.
3: Ah bah là, aujourd'hui, vous étiez imbattable, je vous le confirme. René, vous repartez avec vos deux invitations et vos deux repas, direction Plougastel d'Aoulas, pour la fête du Merle, c'est ce samedi.
4: D'accord, merci beaucoup.
3: Vous allez y aller avec qui, René?
4: Ah ben avec mon mari, avec mon chéri.
3: Et ben c'est parfait, en plus vous habitez pas très loin, vous êtes à Landerneau.
4: Ben voilà,
3: donc c'est parfait. Et vous savez quoi, moi je serai avec le petit micro ici Brice Diesel, samedi matin, si vous me croisez, vous venez me faire un coucou. Hein.
4: Oui, ben on viendra samedi matin. Oui.
3: Et ben avec grand plaisir.
4: Très bien.
3: Et ben merci d'avoir joué, merci pour votre bonne humeur René.
4: Ouais, merci beaucoup.
3: À bientôt. Vous voulez jouer comme René et remporter des places ou en tout cas gagner, et ben ça se passe dès demain. Ça se passe au 02 98 53 65 65 entre 11h et midi. Ça se passera avec Nicolas Flock.
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3: Alain Souchon à 11h52, elle va nous faire une petite berceuse avec Allô, maman, Bobo.

Alain Souchon avec Alain. Allô, maman, oh, bobo à 11h55. C'est Garou qui arrive juste avant le journal de midi avec Seul.

0: la Belvoir, ce sera le 1er décembre.
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0: Et demain, entre 9h et 10h, vous retrouverez Nicolas Floch. Ici, Bray Zizel, il est midi. L'actualité vous est présentée par Thierry Maïs.
3: Bonjour à tous. Le feu de forêt de Saint-Just au nord de Rennes est enfin maîtrisé, mais pas encore fixé. 200 hectares ont été parcourus. On retrouve sur place notre reporter Corentin Dévé. Bonjour Corentin.
4: Bonjour Thierry, bonjour à tous.
3: Corentin, vous êtes aux côtés des pompiers. Ils sont encore 130 sur place avec la crainte que le feu reprenne cet après-midi.
4: Exactement, puisque la crainte première, c'est bien sûr le vent qui se met déjà à revenir. On sent des petites brises de vent et quelques reprises par-ci par-là, assez disparates. Là, j'ai suivi un pompier justement au bord d'une route où on voit ces fumées encore là, qui parcourent quelques centimètres par-ci par-là, et les fumées qui sont orientées, qui sont poussées par le vent. Donc c'est la principale crainte, ce vent qui se lève, et aussi évidemment les fortes chaleurs. Il fait très chaud depuis ce matin, le soleil qui tape fort. Les 130 pompiers restants sont évidemment mobilisés à peu près partout autour de Saint-Just. Ils devaient être épaulés dans un premier temps par un avion Dash. Il a été finalement détourné pour aller dans le nord, là aussi, où il y a des incendies. Mais un hélicoptère bombardier d'eau est arrivé il y a quelques minutes. On l'a vu faire de la reconnaissance pour voir un petit peu les points d'eau et les points chauds aussi où il va devoir intervenir. Il sera là en tout cas cet après-midi pour continuer d'éteindre cet incendie qui, on l'a dit, il est maîtrisé, pas encore fixé, et il y a quelques petits points autour de Saint-Just qui sont encore soumis à ces flammes, des petits départs de feu un peu par-ci par-là dont les pompiers surveillent assez activement.
3: Merci Corentin, en direct de Saint-Just au sud de Rennes. Selon les premiers éléments d'enquête sur l'origine du feu, ce serait une chute d'arbres morts sur un câble électrique qui aurait déclenché l'incendie. Pour ne prendre aucun risque, les feux d'artifice sont interdits ce week-end dans le Morbihan. Interdiction pour les particuliers en prévision du 15 août. Seuls les professionnels ont le droit de tirer des spectacles pyrotechniques sur dérogation et à condition d'être à au moins 200 mètres des massifs forestiers. Le préfet qui ferme aussi les forêts de tout le département jusqu'à samedi au moins. Même décision en Ille-et-Vilaine. Toute la Bretagne, à l'exception du Finistère, est en risque élevé feux de forêt aujourd'hui. On rappelle que 9 feux sur 10 sont d'origine humaine. Dans ce contexte, émission spéciale sécheresse dès 13h sur votre radio ici en Bretagne avec un hydrologue, des reportages partout en France et nos reporters en direct sur le terrain. Un poids lourd qui transportait près de 200 cochons s'est renversé à 4h20 cette nuit sur la départementale 36 à Bréal-sous-Montfort près de Rennes. Il est seul en cause. Le conducteur a été légèrement blessé. Les animaux ont dû être euthanasiés. Les opérations de relevage du camion ont duré toute la matinée et sont toujours en cours. Vigilance orange canicule encore aujourd'hui pour toute la Bretagne avec des températures qui vont dépasser les 30 degrés, notamment dans les terres. Une chaleur éprouvante pour beaucoup d'entre vous, d'autant plus que pour les patients et le personnel médical des hôpitaux, surtout que certains établissements ne sont pas adaptés à cette canicule. C'est le cas du centre hospitalier de Quimper où la direction a décidé de commander près de 900 ventilateurs et 3500 brumisateurs Tugdual Chartier.
5: Le mois dernier, il faisait plus de 30 degrés au 6e et dernier étage. Et maintenant,
6: là, on a 24 sur un petit thermomètre.
5: Les bureaux et les chambres sont presque tous équipés de ventilateurs. Un petit réconfort pour Kelly Joy Salard, cadre de santé en chirurgie spécialisée au 6e étage.
6: C'est sûr que c'est plus facile. Après, on sait bien qu'au-delà d'une certaine température, le ventilateur ne sert pas à grand-chose. Il faut mettre autre chose en place, s'hydrater, peut-être des glaçons devant un ventilateur. Mais oui, ça fait déjà un rafraîchissement.
5: Mais malgré les conditions difficiles,
6: l'ensemble des soignants sont mobilisés auprès des patients et ils sont vigilant quant à la vulnérabilité de certains patients.
5: Et malgré les achats de la direction, Loïc Lewarner, secrétaire général de la CGT de l'hôpital, pointent des dysfonctionnements.
7: Il n'y a pas d'accès à l'eau fraîche. Depuis des années, on a supprimé les fontaines puisque ça coûte trop cher en entretien et tout ça. Aujourd'hui, on a des vulgaires robinets, donc on a des frigos qui sont remplis de pichets d'eau, mais à force d'ouvrir, fermer, on a tout un système qui est, et puis un frigo à 36 degrés chez nous.
5: Il dénonce un cas symptomatique de ce que vit l'hôpital public à force de baisser le budget pour économiser.
3: Et en plus des ventilateurs et brumisateurs, 24 climatiseurs et 10 congélateurs ont été commandés. On apprend à l'instant qu'un ancien préfet maritime de l'Atlantique est décédé accidentellement. Le vice-amiral d'escadre Olivier Lebas en poste à Brest de 2020 à 2023 est mort hier des suites d'une chute d'alpinisme dans les Pyrénées. Vous écoutez votre radio ici en Bretagne, il est midi 4, tout de suite le point sur la météo. Estelle, le pic de la canicule est passé, mais on le disait, il va continuer de faire très chaud aujourd'hui en Bretagne.
0: Oui, avec toujours cette vigilance orange canicule pour le Morbihan, le Finistère, les Côtes d'Armor. C'est un grand soleil qui nous accompagne jusqu'à la fin du week-end, jusqu'à ce dimanche. Cet après-midi, les températures vont continuer de monter bien haut. 27 degrés à Brest, au Guilvinec, 28 à Crozon et Lannion, 29 degrés à Concarneau, 30 à Lorient, 35 degrés à Calac. Midi 5, je vous laisse avec Au Taquet.
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9: Bonjour, bonjour. J'espère que vous allez bien et que vous avez pu observer l'éclipse solaire d'hier soir. C'était très chouette. Nous sommes ensemble jusqu'à 13h pour profiter des meilleurs moments d'Au Taquet avec Valérie Damido et Eric Bastien. Aujourd'hui, nous apprendrons grâce à Esther comment ne pas faire la queue et passer devant tout le monde. Nous découvrirons grâce à Sandrine qu'en cuisine, rien n'est simple. Et nous rigolerons avec Christian, tombeur dans sa jeunesse, ce qui lui a posé des petits problèmes au travail.
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9: Les canicules se succèdent cet été et cela a un impact. Tout à l'heure, à partir de 13h, nous vous proposerons une émission spéciale sécheresse sur votre radio ici. Musique maintenant avec les Innocents.

0: seront en concert en octobre à Paris. Caleb et Naudet, Les Innocents, un homme extraordinaire sur votre radio ici. Et ceux qui sont extraordinaires, ce sont les candidats d'Otaquet, bien sûr. Dominique d'ici Berry, avec une histoire de doudou, et Esther d'ici Saint-Étienne-Loire, et son audace pour passer devant tout le monde. Cela a beaucoup plu à Valérie Damido et Éric Bastien.
1: Alors, mon ami Dominique, qui joue avec ici Berry, qui habite à Saint-Denis-de-Jouet, qui est peintre en bâtiment. Alors, il paraît qu'une fois, il t'est arrivé une aventure, et tu vas m'expliquer parce que j'ai un petit doute. Tu es en vacances à Royan avec ta fille, qui a 4 ans, et tu perds ton petit doudou, enfin, elle perd son petit doudou.
2: Oui.
1: Et donc, tu fais le chemin inverse avec ta chérie pour retrouver le doudou. Et là, tu la vois à l'intérieur d'une voiture sur un tableau de bord.
2: C'est ça, c'est tout à fait ça.
1: Et alors, que se passe-t-il?
2: Bien, on essaye de contacter le propriétaire du véhicule pour récupérer le doudou. Et mission impossible. Et donc, ma femme a essayé d'ouvrir la porte à tout hasard et c'était ouvert. Donc, on a repris le doudou et on est reparti.
1: Bon, maintenant, tu peux l'avouer, à prescription, ta fille est beaucoup plus grande. T'as pété la vitre.
2: Non.
1: Bon, si,
2: c'était ouvert.
1: C'était ouvert. Hein? C'était ouvert en 2016? Il y a des gens qui laissent leur voiture ouverte à la plage?
2: Apparemment.
1: T'as pété la vitre. Non, mais tu peux le dire. Moi, j'aurais pété la vitre. Si y a le doudou de ma fille à l'intérieur, j'en ai rien à foutre, je te le dis. J'aurais mis mon nom, évidemment, avec mon numéro de téléphone. Mais d'ailleurs, que faisait le doudou dans une voiture?
3: On a toute l'équipe de 90 minutes enquête qui est sur le coup. On est au courant de tout. La vitre, on est au courant, Dominique.
1: Il y a des images de la plage à Royan.
3: On a des preuves.
1: On a des preuves. Alors, tu es un petit peu... tu adores taquiner tout le monde, y compris ta sœur.
3: On a des preuves. Le 90 minutes enquête aussi.
1: On a les envoyés spéciales sur les batailles de coussins. Il paraît que quand t'étais petite, t'as fait une bataille de coussins avec ta sœur. Et du coup, elle a voulu éviter ton coussin dans la tronche. Et puis, elle a baissé la tête. Et du coup, elle s'est tapée où?
2: Dans le lit. Dans le bois de lit.
1: Et alors? Qu'est-ce qu'elle t'en revient, cette pauvre gosse?
2: C'est terminé. Une dent en moins.
1: Ta mère, elle a dit quoi?
2: Je me rappelle plus. Mais sûrement pas quelque chose de gentil. Je pense pas.
1: Tu te rappelles pas si t'as eu une punition?
2: Oh, sûrement, je pense que oui.
1: Tu te rappelles pas de la punition?
3: Je te rappelle de pas grand chose.
1: Oui, j'ai l'impression.
3: On a le témoignage de monsieur Occhio, de son prénom Pinocchio, qui était sur l'oreiller. Il s'en souvient encore.
1: Alors, mon petit chou à la crème, voici le moment où tu peux marquer 5 points de plus. Ça m'arrangerait que tu marques. Écoute, c'est une question parfaite. C'est une question.

0: Question fastoche. Tiens, un petit. Écoute bien. Poum. Oh là.
1: Oui, c'est rapide.
0: Oh, c'est rapide. J'ai pris la balle dans la tronche. On va parler de golf. Combien y a-t-il de trous dans un parcours de golf standard? Combien y a-t-il de trous dans un parcours de golf standard? Top chrono, 10 secondes.
2: Non, j'en ai aucune idée.
1: Oh là là.
0: Ah, réfléchis, c'est fastoche.
2: Je veux dire. 15.
1: Quand je pense que Esther a travaillé dans un golf.
0: Bah oui, c'est pour ça que c'est pas à elle qu'on pose la question. 18 trous. Il y a aussi des parcours à 9 trous, mais c'est 18 trous, mon chat. Oh là là. Bah, il va te rester que le bingo si tu veux gagner. Hein.
1: Bon, Esther, ça aurait été bien cette question pour toi, mais on va voir dans un instant. Alors, Esther, à Firmini, je me suis laissé entendre que tu étais assez culottée. Et que tu détestais attendre, mon Esther, et que tu t'es débrouillée toujours pour passer devant tout le monde.
3: Oui, c'est vrai.
1: Ouais, tu veux l'exemple du concert de Grégoire? Madame Esther, vous l'êtes au premier rang, alors comme ça on a profité d'une dame en fauteuil. La dame, elle attendait devant l'entrée qui était fermée, et toi, t'as dit, comment ça se fait qu'on laisse cette dame en fauteuil, comme ça, ne pas passer? Et t'as utilisé ça pour rentrer avec elle.
3: Eh oui. Oui, mais d'empêche, on a eu les meilleures places.
1: Hein. Ah bah oui, tu m'étonnes. Oui, t'es rentrée, t'as dit qu'elle t'accompagnait, tu t'es installée. Et alors, attends, il y avait 12 places au premier rang. Il paraît que t'as mis des foulards sur tous les 12 premiers rangs.
3: C'est vrai.
1: Réservé pour les copains et la famille.
3: Voilà, pour ma famille.
1: Ah, d'accord, ok. Et après, attends, c'est pas fini. Après les dédicaces, t'es passée devant tout le monde en faisant croire que ta fille était enceinte. Non, mais c'est limite quand même, hein.
3: Ah bon?
0: T'es une petite coquine.
1: Quand même, c'est un peu...
3: Ma fille, quand je lui ai raconté, elle me dit, bah, j'espère que t'as pas dit ça. Hein. Parce que les gens, ils vont dire, bah, dis donc, cette culottée, là.
1: Ah oui, les culottés,
3: Rien. Hein.
1: Non, mais on aime les gens qui ont de l'audace. Mais là, je trouve que... Quand même,
0: de l'audace, toujours de l'audace.
1: L'audace, là, Esther. Bon,
3: c'est
1: voici
3: pas méchant.
1: C'est pas méchant.
0: Bah non, on n'a pas dit ça.
1: Et que ça donne pas d'idée aux autres non plus.
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0: Vous écoutez ici Les Oies Sauvages, version Yann Muller. Valérie Damido et Eric Bastien sont maintenant avec Isabelle d'ici Roussillon et Jérôme d'ici Dromardèche. Tous deux vont nous raconter comment ils ont rencontré leur chérie. Et le moins qu'on puisse dire, c'est que dans un cas, ça a été très rapide, contrairement à l'autre.
1: Isabelle, hein, on n'a pas parlé de la rencontre avec Patrick, son chéri. Et oui, parce qu'ils se sont rencontrés à la sortie d'une boîte de nuit. Hein. Alors, ben, ça fait 44 ans, hein, donc on a pris un tube bon, de 1982, ça ne me rajeunit pas, mais c'est à peu près ce que je dansais. Alors, tous les jeunes du coin, comme tous les jeunes de l'époque, hein, avaient l'habitude de se retrouver devant la boulange pour taper les pains au chocolat en sortant de boîte.
2: Délicieux.
1: Et voilà. Et alors vous êtes vus la première fois sur le parking. Et alors là, coup de foudre absolu, puisque vous êtes mariés 6 mois après. Qu'est-ce que c'est que ce coup de foudre? Il était si beau, il sentait le sable chaud? Raconte.
3: Oui, tout à fait, c'était ça.
2: Ah, il sentait le bitume avec le parking plutôt, hein, le sable chaud.
3: Non, mais la place était après.
1: Oui, n'intervenez pas dans les histoires d'amour, vous êtes.
2: Oui, c'est vrai.
1: Alors donc, tu l'as vu, il t'a plu, et pof, t'avais 17 ans.
3: Ouais.
1: Et alors c'était.
3: Ouais,
1: 6 mois plus tard, le mariage, c'est dingue.
3: Oui. Et ça dure depuis 44 ans.
1: Mais c'est dingue. C'est lui qui t'a demandé?
3: Un peu forcé quand même.
1: Ah pourquoi?
3: Parce que à l'époque, ma mère devait repartir. Elle avait posé une disponibilité dans la région où nous étions natifs.
1: Ouais.
3: Et la disponibilité venant à sa fin, il fallait qu'elle revienne dans la première région pour reprendre son poste, sans quoi elle le perdait. Donc, au moment de partir, elle a posé un petit ultimatum à mon mari, à mon futur mari, en lui disant, ben, je reprends ma fille. Ou si je la laisse, il faudra qu'elle soit mariée.
1: Oh la vache! Ah bah il était très amoureux alors, dis donc.
3: Alors il a choisi le mariage.
1: Oh là là, c'est trop mignon. T'as toujours ta robe de mariée ou pas?
3: Ben non, puisqu'elle n'était pas à moi.
1: Ah, on t'a prêté la robe, d'accord, ok, très bien.
3: Oh, bah, écoute. Ouais, à l'époque, mes parents n'avaient pas suffisamment d'argent pour financer la robe.
1: Et, bah donc,
3: donc, c'est ma cousine qui s'est proposée de me prêter sa robe et j'ai eu sa robe. J'ai détesté, mais bon.
1: Bon, allez, tu t'es mariée, c'est déjà bien. Bon, ma chérie, je te propose de marquer 3 points de plus avec la question à choix multiple. Je te pose la question, il y a 3 propositions, 4 pardon, et tu me donneras ton choix. Tiens, je te fais écouter Bilal.
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1: Alors, attention, on va parler de royauté. Quel roi français détient le record du règne le plus long? Henri IV, Louis XIV, François Ier, Bastien 37. Quel roi français? J'ai même pas, mais bien sûr, ça s'apprend à l'école, oh là là. Ça. Mais il a régné sur la France pendant 72 ans, pépère. Alors, il est monté à 5 ans sur le trône, pauvrette. Eh ben, bravo, ça te fait 3 points de plus, tu as 4.
2: Jérôme, t'es mon roi, t'es ma team, t'es mon champion, toi, mon Jérôme. T'es mon poulain, toi, mon Jérôme. Eh oui. On va parler de la rencontre, parce qu'on a aussi parlé de la rencontre avec Isabelle. Bah, la tienne aussi, elle est quand même assez jolie et sympathique. Alors c'est Nathalie, et cette rencontre elle s'est faite lors d'un voyage scolaire, ça veut dire que vous étiez jeune hein, déjà, vous aviez quel âge?
5: 12 ans.
2: 12 ans, vous vous rencontrez au fond d'un car, et le bus, la sortie scolaire.
1: Eh oui, le
2: mais
1: fond
2: attends,
1: du car.
2: Mais quand t'en as 12 ans, tu t'es dit quoi quand t'as vu cette petite fille?
5: Que je sais pas, il y avait quelque chose, j'ai dit c'est elle ou c'est pas elle, voilà.
2: À 12 ans?
5: Wow. Alors, moi je suis assez comme ça.
2: Ah mais je vois ça, alors il se dit ça, ok, les filles faisaient un peu de bruit, la remarque, elle semblait être rigolote. Bon, le souci c'est que les années passent, et le bus est arrivé à destination et vous ne voyez pas pendant très longtemps, hein, il me semble, hein, très très longtemps.
5: Oui, il me semble 5 ans.
2: Non mais ça veut dire que pendant 5 ans, tu continues à penser à elle.
5: Oui.
2: Alors que t'as 12 ans, donc t'as déjà 17 ans, tu penses encore à elle.
1: C'est trop mignon.
2: Attends, c'est pas fini, il la cherche. Partout, il n'y a que la vérité qui compte, et ça n'existait pas à l'époque. Il la cherche, il ne la trouve pas, et c'était pas là, Bataille et Fontaine. Elle habitait à 70 km de chez toi, donc tu pouvais la chercher, mais c'était pas très loin, mais pour toi, pour l'enfant que t'es, c'était quand même loin, quoi. Tu pouvais pas savoir.
5: Oui, il n'y avait pas les moyens modernes qu'on a maintenant, hein, les réseaux sociaux. Ouais.
2: Et un jour, en mobylette, il la croise sur le bord de la route. Attends, tiens-toi bien, Valérie. Il la reconnaît, donc on est des années après, il ne s'arrête pas.
1: Mais pourquoi?
2: Mais qu'est-ce qui se passe?
1: Pourquoi tu t'es pas arrêté?
5: Parce qu'elle n'était pas toute seule, elle était avec sa grand-mère.
6: Et alors ?
1: Et alors ? 5 ans que tu la cherches ?
5: Et alors, après, je suis allé dans le village où j'avais un copain et je lui ai dit « Est-ce que tu connais Nathalie ?» Et il me fait « Mais c'est elle qui passe là en bas. »
2: Oh là là !
5: Ah oui, d'accord, elle est dans ce village, donc.
2: Et voilà. Vous avez fini par vous parler, l'histoire est folle quand même. Hein. Ça fait 40 ans qu'ils se connaissent, donc ils avaient 12 ans. Ça fait 30 ans qu'ils sont mariés, c'est les noces de perles depuis cette balade dans le bus.

0: Titre mythique du film Dirty Dancing, The Time of My Life, Bill Medley et Jennifer Warnes. Une sortie, une activité, une découverte dans votre région, c'est votre agenda d'été, près de chez vous, dans 30 secondes sur votre radio ici.
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5: Bonjour à tous. La fête du maire revient ce samedi 15 août à Pontcallec, à Plougastel d'Aoulas. Créée en 1994, cette fête maritime est célébrée tous les 4 ans. À cette occasion, marché de créateurs, village de peintres, jeux bretons, animation pour les enfants, déambulation, chant de marins, arrivée des vieux gréements, halage et bien sûr des moments pour échanger autour de l'histoire du Merle. L'entrée est à 3 euros, gratuite pour les moins de 12 ans. C'est ce samedi 15 août à Pontcallec.
4: Il ne vous reste plus qu'à faire pareil. 02 98 53 65 65. Un petit vocal via WhatsApp et c'est fait.
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0: Et pour la musique, Alain Bachung à présent, avant de retrouver les meilleurs moments d'Otaka avec Valérie Damido et Eric Bastien. Osez Joséphine sur votre radio ici.

0: suffit.
1: Alain Bachung dans la playlist d'ici, Osez Joséphine. Passons maintenant quelques minutes avec Christian d'ici Berry, un tombeur de première dans sa jeunesse, ce qui lui a posé quelques soucis, et Sandrine d'ici Saint-Étienne-Noir. Elle a des problèmes en cuisine, une catastrophe. Si elle vous invite à manger, refusez. Heureusement, elle en rigole avec Valérie Damido et Eric Bastien sur votre radio ici.
2: Dis donc Christian.
3: Oui.
2: J'apprends que quand t'étais jeune, t'étais un peu comme dans la chanson. Un tombeur. Il paraîtrait.
3: Oh
2: j'ai des informations. Il paraît que quand t'étais jeune, tu devais régulièrement changer de boutique parce que t'avais souvent des aventures avec la femme de ton patron.
3: Ah ben oui, ça c'était. Mais c'était pas moi hein, qui attaquais.
2: Ouais, enfin, t'étais
3: madame, hein.
2: Oui, bien sûr, tu te laissais faire. T'étais une victime.
3: Ah ben sûrement, oui.
2: Oh, ben sûrement, qui me dit celui-ci.
4: Il est chaud là-bas, Limousin, là.
2: Mais bien sûr, mais il séduisait les femmes de ses clients quand il était chauffeur-livreur. Un séducteur, je vous dis. Et alors, dis donc, je vois que t'es divorcé, mais que quand même t'aimerais bien rencontrer une chérie.
3: Une compagne, oui, une chérie, bon, c'est un grand mot.
2: Bah attends, ça veut dire un coup, quoi, tu veux juste... parce que là, moi je dis gentiment une chérie, toi tu me fais oui, enfin bon...
4: La compagne,
2: oui. Quand même. Ouais, d'accord, il veut un coup, le gars. Bon.
4: Non, il veut du love.
2: Ah, il veut du love, ouais, c'est ça, ouais, t'as raison. Allez, mon petit séducteur, je fais un petit appel dans la région. Tu habites dans le Limousin, t'as envie de t'amuser avec Cricri, vas-y, appelle-nous 0810 055 056. Écoute bien, c'est la question à choix multiple. Je vais te poser la question, te faire des propositions de réponse. Et à mon top chrono, t'auras 10 secondes pour me donner la réponse. Tiens, une ambiance. Ah, ça, c'est l'arrivée de Eric Bastien.
4: Ça me rappelle mon arrivée, ça. Ah oui.
2: Ça, c'est...
4: C'est quand je gagne tout, ça.
2: Ah, c'est quand il met pas ses lunettes et qu'il se cogne dans la porte, surtout.
4: Alors, avez-moi.
2: Écoute bien la question, mon petit cri-cri. Quel est le nom de l'astronaute française qui a récemment rejoint la Station Spatiale Internationale? Alors, comment s'appelle l'astronaute française qui vient d'arriver à la Station Spatiale Internationale? Claudie Aigneré. Samantha Cristoforetti, Sophie Adenau ou Dora Bastien.
4: Bien sûr.
2: Alors, qui est l'astronaute qui a rejoint la station? Claudia Aigneré, Samantha Cristoforetti, Sophie Adenau, Dora Bastien. Top chrono, 10 secondes.
3: Sophie Adenau.
2: Et c'est une bonne réponse.
4: Bravo.
2: Elle est anciennement pilote d'essai de l'armée de l'air.
4: Bien
2: et
4: sûr.
2: Elle a été sélectionnée en 2022. Bravo, ça te fait 3 points de plus, tu as 4.
4: Bon, alors 4, ça veut dire qu'il est à égalité avec Sandrine. Vous me confirmez, là, du coup.
2: Absolument.
4: On est sur du 4-4.
2: Voilà. Ouais, 4-4.
4: C'est un 4 heures, ça, non? Le 4-4, non?
5: 4-4.
4: Oui, là, le 4-4, oui, voilà, c'est ça. Je vois qu'on a les mêmes rêves, hein, d'ailleurs, Sandrine. Oh, on était fait pour teamer ensemble.
2: Ah. Et ça y est, voilà le séducteur des bacs à sable de Radio France qui ramène sa petite fraise.
4: Ah, moi, là, je suis en mode séducteur. Hein, Bonsoir, Sandrine. Ah, bonjour à cette
5: fois-ci.
2: Alors,
4: Oui, je sais, Sandrine est en couple.
2: Voilà.
4: Oui.
5: Ouais, surprise.
4: Et Sandrine est avec Mickaël. Et je vais vous dire, vous savez pourquoi elle est avec Mickaël? Parce que Mickaël, il cuisine super bien. Alors, heureusement, parce que Sandrine, et là, on va se mettre du cauchemar en cuisine, parce que Sandrine, c'est le cauchemar. C'est elle le cauchemar.
2: Ah.
4: Pareil que t'es une calamité en cuisine, raconte-nous.
5: Moi, c'est une catastrophe, hein, je rate tout. Hein. Même les desserts où tu as 1, 2, 3 en étape, j'arrive à rater la deuxième. Hein.
2: Mais pourquoi? Parce que tu oublies les trucs ou?
5: Ah ben j'ai oublié d'y mettre ça faire chauffer. Moi, je t'ai mis dans le saladier, je t'ai mis dans le four et c'est tout.
4: Non,
5: la casserole avant, tu sais comme il faut délier. C'est pas fait.
4: J'en ai une autre. Ouais, là, on est énorme. Elle nous fait des omelettes aux pommes de terre sans faire cuire les pommes de terre.
2: Ah merde!
5: Oui, j'ai mis en dernier dessus. C'était joli, hein?
4: Bien sûr. Avec la peau.
5: C'est dur
4: tout.
5: À digérer. Hein.
4: Voilà. Oh, c'est pas fini. Vous pouvez continuer avec le générique de cauchemar en cuisine. Mais il va adorer Philippe Etchebest. Pour le flan tout prêt, qu'est-ce qu'on oublie? Il est prêt.
5: Ben, c'est ça, j'ai oublié de le faire cuire, mais j'ai fait des endives aussi au jambon. Personne m'a dit qu'il fallait faire cuire les endives.
4: Ah, d'accord.
5: Ouais. Avec le jambon et la béchamel.
4: En fait, tu sors le truc du plastique et tu le mets sur la table, toi. Et tu dis pas qu'il faut cuisiner un peu. Ah non, mais elle est formidable. Bon, alors, nous allons jouer tout de suite.
2: Oui, on va jouer parce qu'on a déjà une minute de retard.
4: Exactement,
2: hein.
4: On est bien. Alors voici cette question, on est en France et on oublie tout, les vacances.
6: Vacances, du tout.
4: en l'air. Bah oui, c'est bientôt Pâques en plus, non ? Vacances, j'oublie tout. En France, de quelle année datent les congés payés ? Quand est-ce qu'ils sont apparus, ces congés payés ? En 1929 ? Ou bien en 1936 ? Ou alors en 1968 ? Ou en 1969, année érotique, mais sans l'argent qui va avec. Top chrono.
5: Les congés payés, moi j'aurais dit...
4: 29, 36, 68, 69, année érotique. Allez, vite, vite.
5: Je vais dire 36.
4: 36, oui. Ils sont instaurés par le gouvernement du Front Populaire. On est en 36, c'est Léon Blum. La loi qui accorde, à l'époque, 2 semaines de congés payés

0: Le dernier titre de Céline Dion, écrit par Icard. Bonjour, pardon, merci, sur votre radio ici. Je vous propose maintenant de jouer au quiz musical avec nos candidats. Rémi d'ici Brézizel et Laetitia d'ici Armorique. Comme c'était le 1er avril, Valérie Damido et Eric Bastien avaient choisi des chansons décalées à deviner sur votre radio ici. Allez-vous trouver les interprètes ?
1: Au taquet, avec Valou et Chonchon des Bois.
2: Eh bien, on peut le remettre celui-là.
3: On l'adore.
2: On peut le remettre s'il vous plaît. Qu'est-ce que c'est que ça ?
1: Au taquet, avec Valou et Chonchon des Bois.
3: Oh, il nous a fait des petites surprises,
2: trop
3: on
2: mignon.
3: L'adore.
2: Merci Alain, c'est Alain la voix de
3: Mais juste c'est Alain, merci Alain, j'aime bien les surprises moi. Alors, est-ce que tu aimes chanter ma petite Laetitia ?
4: Pas trop.
3: D'accord, est-ce que tu t'y connais un peu en musique ? Parce que là, notre Chonchon des Bois nous a fait une spéciale, évidemment, 1er avril.
2: Bien
3: donc
2: sûr.
3: Avec des chansons que tu sais même pas que c'est des chansons tellement c'est rigolo.
2: Ça pourrait être une farce, quoi.
3: Ouais, ça pourrait être une farce, mais c'est des vraies chansons. Hein. C'est des tubes, tout le monde les connaît. Donc, il y a une chanson après l'autre. Si tu me trouves les deux, tu marques 2 points. Attention,
4: d'accord.
3: Première chanson.
5: C'est

0: C'est génial.
1: Ah, alors c'est qui c'est qui chante? 10 secondes.
2: Alors là, je ne...
0: Ah, c'est l'orchestre, le gars. Eh ouais.
1: Oh, ma chérie, je te rappelle pas de lui, c'est Rémi Brica. Il avait... Et il avait une batterie devant, plein d'accessoires pour chanter. Il avait plein d'animaux, une colombe sur lui, c'était l'homme orchestre.
0: Et il se produit toujours?
1: Mais je sais, Rémi Brica.
2: Oui, mais je suis trop jeune pour ça.
0: Oh non.
1: Alors, le Tussia, quand même, t'as l'âge de Chonchon des Bois, il connaît bien Rémi Brica.
0: Bien sûr, c'est un ami.
1: Bon, alors, deuxième chanson, est-ce que tu vas trouver? C'est très facile aussi. C'est qui, tu m'as dit?
2: Jordi.
0: Ah oui.
1: Oui, genre d'être un bébé. Dur d'être un bébé. Fais pas ci, fais pas ça. Ce pauvre enfant qu'on a trimballé dans le monde entier, il avait même pas 4 ans, il était tellement mignon.
0: C'est pour ça que à l'époque, les gens ont pensé que c'était une blague, hein, mais non, c'était vraiment un vrai business.
1: Il a bien chanté. Moi, j'aimais bien. Il avait son autre chanson, c'était comment
0: Dur d'être un bébé, non?
1: Non, l'autre chanson, c'était sur sa copine. Alison, c'est ma copine à moi. Alison,
0: elle est calée, elle est plus coquine.
1: Voilà, un truc comme ça.
0: C'est ça, ouais.
1: Bah, Laetitia, ça te fait un point.
0: Et quel âge il a aujourd'hui?
1: Ah,
0: j'ai bien 40 ans.
1: Elle a bien 40 piges, ouais.
0: Ah ouais, 35, quelque chose comme ça. Bon, Rémi, tu les avais. Rémi Brica, il porte le même prénom que toi, tu l'avais ou pas?
3: Non, je l'avais pas, non.
0: Tu l'avais pas? Ah ok, un peu dur d'arriver.
3: J'avais pensé à Claude François.
0: C'est un festival aussi, c'est vrai. Bon, mon Rémi, Rémi qui est en Bretagne, rappelons-le, qui nous a présenté son Kigar Farz. Ça va, je gère. Choucroute bretonne.
3: Oui, c'est bon.
0: Allez, on y va. Pour le 1er avril, on est encore une fois sur des chansons drôles, rigolotes, des blagues, mais qui ont bien marché. À toi de reconnaître qui chante ceci.

0: années 80. Là. Allez, top chrono, on y va. Rémi, qui chante?
1: Aucune idée.
0: Oh non! Générique de la classe, notamment avec Fabrice sur FR3.
2: Bah t'as qu'à lui donner toutes les...
0: Non, il l'a pas.
2: Enfin, écoutez...
0: C'est vrai, ça a failli. Non. Bézu, à la queue leu-leu. Bézu, il avait un béret, le gars, tout le temps. Tu vois pas dans la classe, non?
1: Non.
0: Ah, on est au cœur. Puis les années 80, il y avait Pompon, c'est... Voilà, les artistes... Bah oui, Vincent Lagaffe, tout ça, enfin bon... Ça ne fait pas nos affaires, Rémi, mais on va tenter de jouer avec un autre artiste que tu peux reconnaître, qui a fait une petite blague, j'en dis pas plus. Allez, on écoute.

0: tasse les bananas, qui chante?
1: C'est toujours une colle.
0: Ah là là. Cuitasse les bananas. Il y a même Julien Doré qui l'a repris très récemment en duo avec lui. C'est Philippe Risoli qui présentait Millionnaire.
2: Les bananas.
0: Bien sûr.
2: Elles sont flocos. Les patatos.
0: Ah là là là.
2: Eh ben ça nous fait un... Ah bah oui, alors...
0: C'est le flop.
2: Eh oui, là c'est un flop. Hein.
0: Ah oui, là, oui. Ça n'a pas été pour bien.
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0: Paul Young, Your Song sur votre radio ici. Allez, dans une poignée de secondes, Valérie Damido et Eric Bastien seront avec Jocelyne d'ici Isère qui nous racontera le premier rendez-vous avec son mari et Gaëtan d'ici Provence qui lui partagera sa rencontre avec Patrick Fiori. À tout de suite sur votre radio ici.
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3: Alors notre Jean-Pierre, il paraît que tu l'as rencontré grâce à ta meilleure amie à base de c'est un rendez-vous arrangé.
4: Oui.
3: Et oui, parce que il y avait un contrat. Hein, la copine, elle avait dit si ça match entre Jocelyne et Jean-Pierre, eh ben vous devez m'offrir une bouteille de champagne tous les ans jusqu'à la fin de mes jours, c'est ça ?
4: C'est ça.
3: Alors c'était où le premier rendez-vous ?
4: Bah alors, on s'est rencontrés en groupe dans un restaurant chinois. Mmh. Et le premier rendez-vous, on est allé au théâtre, à Voiron, à côté de chez nous. Et la pièce de théâtre, c'était Le Tombeur avec Michel Leb.
5: Ah, tout un signe.
4: Voilà, tout un signe.
3: Et alors, qu'est-ce qui s'est passé ? Il te ramène en voiture, le JP ?
4: Voilà, il me ramène en voiture et on discute. Et voilà, au bout d'un moment, j'en ai un peu marre. Et je lui dis, écoute, demain, je vais au travail. Donc, je lui fais un bisou et hop, voilà. Et puis après, on s'est revus.
3: Attends. Tu raccourcis tout, là. Et vas-y, oui, que l'autre, il racontait sa vie. Il parlait de cosinus et de sinus.
4: Voilà.
3: Et de machin. Que l'autre, elle était à côté. Elle voyait leur passer. Dis donc, demain, je me lève, je vais au garage. Elle lui a sauté dessus, elle lui a roulé un patin.
5: Eh oui.
4: Voilà. Et voilà. De l'algèbre, sinus, cosinus, tangente, et moi j'ai craqué, quoi.
3: Oh bah t'as pris la tangente, j'ai envie de te dire. Oui. Hein. Allez hop.
5: Voilà. C'était comme ça, là.
3: Ouais, voilà. Ouais. Et voilà. Roulage de pelle et compagnie. Alors ça fait quand même 38 ans que vous êtes ensemble.
4: Non, 36
5: ans de pelle.
3: Et dis donc, et alors 36 ans, c'est quoi c'est les noces de quoi ?
4: De mousseline.
3: De mousseline, oh, c'est mignon. Oh là là là là là. Ouais. Eh ben c'est très
4: on
3: mignon.
4: On se connaît depuis 38 et ça fait 36 ans qu'on est mariés.
3: Oh my god. Alors attention, là tu vas pouvoir marquer peut-être 3 points de plus. C'est la question à choix multiple. Je pose la question, je te propose des réponses. T'as 10 secondes à mon top chrono pour me dire laquelle. T'as une petite ambiance. Alors c'est la BO du dessin animé Rio. Pourquoi ? Parce qu'on va parler de perroquet. Écoute bien. Dans le langage courant, quel objet désigne un perroquet ? Alors, un support pour parapluie, une lampe de bureau, un porte-manteau sur pied ou Eric Bastien qui répète toujours tout ce qu'il dit. Allez, c'est quoi ?
4: Un porte-manteau.
3: On n'a même pas besoin. Allez, voilà, elle est formidable. Et évidemment que c'est un porte-manteau sur pied. Exactement, avec plusieurs patères, la forme recourbée des crochets comme les becs. Ça te fait 3 points de plus, tu as 6, ma chérie.
5: Gaëtan, il habite Toulon. Mais dis donc, t'es en voisin si tu gagnes le voyage à Marseille, là, c'est quand même pas très loin.
6: Oui, c'est ça. Et puis en plus, je l'ai rencontré récemment, Patrick Fiori.
5: Eh oui, alors justement, je voulais qu'on parle de ça. On va écouter Patrick Fiori pour te faire plaisir.
7: Tu reviens.
5: Alors, raconte-nous un peu, parce que toi, t'aimes bien rencontrer les artistes, les acteurs, t'as parlé de Plus belle la vie tout à l'heure. Quid de cette rencontre avec Patrick Fiori ?
6: Oui, ben, j'ai vu sur les réseaux sociaux d'une radio qu'il allait passer en interview. J'ai contacté la radio pour savoir si ça serait possible d'aller assister à l'émission.
5: Okay.
6: J'y suis allé, j'ai rencontré Patrick Fiori qui est très très sympa.
5: C'est vrai, je te confirme, super sympa. T'as fait les photos, le selfie, les autographes.
6: Photos, autographes et tout. Et vraiment, quelqu'un de qui est vraiment super avec proche du public.
5: Bon, ben, je te souhaite de le voir à Marseille puisque le concert est à Marseille et qu'il en fait partie.
6: Mais de toute façon, il m'a dit que je serait invité quand il passerait à Toulon.
3: Oh, mais tu es gentil.
5: Attends, t'es un privilégié. Hein. On va jouer avec plaisir pour t'offrir 3 points de plus. Et pour cela, nous avons un extrait. Est-ce que tu veux appuyer sur le bouton vu que t'es technicien de radio amateur et que tu en fais sur une radio ?
6: Ben oui, c'est bon, j'appuie.
7: Okay. Je suis malade.
5: Trop fort.
7: C'est ça, je suis malade.
3: Ça, c'est la chanson d'Éric Bastien quand il a un rhume le matin.
5: C'est maçonnerie portable. Très clairement.
3: Je rappelle à tous hein, oui. que Éric Bastien est hypochondriaque.
5: Oui.
3: Chaque matin, il arrive à Radio France avec une valise
5: Bien
3: de
5: sûr.
3: Médicaments.
5: On vous mettra la valise qu'on avait à l'Alpe d'Huez il y a un an.
3: Exactement.
5: Moitié médicaments, moitié caleçon. En quelle année la carte vitale, la fameuse carte verte, là, a-t-elle été mise en circulation dans notre pays, donc en France? En quelle année? Est-ce qu'elle a été mise en circulation en 1988, 1990, 1998, ou c'est bien plus ancien, 1789? Top chrono, parce que ça saignait à cette époque-là, il y a besoin de la carte vitale.
6: Ah oui. Alors je pense que c'est 88.
5: 1988?
6: Oui.
5: La carte vitale a été mise en circulation en France en 1988. C'est une très bonne réponse.
3: Non, 98.
5: 98, c'est une très mauvaise réponse.
3: Il a pas ses lunettes. Je rappelle à tout le monde que comme l'émission est filmée et qu'il veut
5: oui.
3: faire jeune,
5: voilà.
3: il ne met pas ses lunettes de vieux.
5: Non, c'est en 98.
3: L'année de la Coupe du Monde.
5: Eh ouais, pour simplifier les remboursements. Oh, je suis triste, Gaëtan, là.

0: dont Mylène Farmer a écrit les paroles, c'était en 1985, Plus grandir. Et c'est déjà la fin des meilleurs moments d'Otake avec Valérie Damido et Éric Bastien. Nous recommençons demain, il sera question de tortues, d'un hôtel un petit peu horrible et de feria sur votre radio ici. Bonjour Hélène Ferry.
1: Bonjour Catherine, bonjour tout le monde.
0: À suivre à partir de 13h, une édition spéciale sécheresse.
1: Oui, quand on voit tous ces incendies, quand on voit les champs, les cultures grillées et les rivières à sec, on a beaucoup de questions, on a besoin d'explications, on va en parler avec nos invités et puis nos reportages partout en France.
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0: Merci d'écouter votre radio ici, il est 13h.
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0: Édition spéciale sécheresse avec Emeline Ferry jusqu'à 13h30 sur votre radio ici.
1: La vague de chaleur qu'on vit actuellement va dépasser aujourd'hui la durée de la canicule de 2003 et on en subit les conséquences. La forêt qui brûle, les rivières à sec, les cultures grillées et l'eau qui devient une ressource de plus en plus rare. Des reportages partout en France avec notre micro ici. On va décrypter, vous expliquer cette sécheresse exceptionnelle et on interrogera nos invités, l'hydrologue Yves Tremblay et Julie Hédé qui vient de lancer une pétition citoyenne à la recherche de solutions face au dérèglement climatique. Il y a urgence et on en parle maintenant. On démarre cette émission avec ceux qui la constatent au quotidien, cette sécheresse. Les pompiers mobilisés plus que jamais face au risque d'incendie. 50 départements sont placés en risque feu de forêt aujourd'hui. Quand les sols sont craquelés, les arbres trop secs, les champs complètement grillés, quand la moindre étincelle peut provoquer un brasier, les pompiers sont en alerte et ils fatiguent. Ils sont appelés à la grève aujourd'hui pour dire leur épuisement, mais surtout pour demander davantage de moyens humains et financiers. Écoutez ces témoignages de pompiers professionnels en Savoie par Anna Bonnemazou-Carrère.
4: Lettré tiré, Valentin termine sa garde. Depuis le centre d'appel cette nuit, il a mobilisé ses collègues pour des interventions en sous-effectif et ça n'est pas la première fois.
5: La semaine dernière, sur des feux de végétaux, on a appelé les pompiers de l'Ain.
4: Devoir compter sur les départements voisins ce début août pour laisser souffler un peu les collègues envoyés en renfort dans le Var.
6: Et ça, c'est ancré, ça devient du systématique.
4: Mais pour Mohamed Laradji, pompier dans la vallée de la Maurienne et vice-président du syndicat national des sapeurs-pompiers professionnels, la solidarité nationale ne provoque pas le manque d'effectifs. C'est déjà le quotidien.
6: Il nous manque des pompiers, il nous manque des véhicules en très bon état. On propose même à des agents de mettre des masques filtrants plutôt que des cagoules. Elles n'ont pas les capacités pour filtrer tout ce qui est nocif. Aujourd'hui, les pompiers ne travaillent plus en sécurité.
4: 4 morts chez les pompiers depuis le début de l'été, dont un en Savoie.
5: Et c'est pas l'étiquette de héros qu'on peut nous donner dans les médias qui va pouvoir arranger la colère ou la fatigue des agents. En fait.
4: En seulement 6 ans chez les pompiers, Valentin ne donne pas cher de sa profession face aux incendies, aux inondations aggravées par le dérèglement climatique.
5: Et à l'essoufflement des sapeurs-pompiers et de notre modèle de sécurité civile. Dans le quotidien, on est surtout inquiet pour la population. Est-ce que demain, on sera capable de secourir tout le monde en tout point du département et dans des délais qui sont corrects?
4: Pour la seule Savoie, il manque plus d'une vingtaine de sapeurs-pompiers professionnels.
1: Les syndicats de pompiers sont reçus d'ailleurs en ce moment par le ministre de l'Intérieur, Laurent Nunez. Une illustration très concrète de la mobilisation des soldats du feu. Direction le Pas-de-Calais. De très nombreux pompiers mobilisés depuis hier après-midi sur les dunes du littoral près du Touquet où plusieurs feux se sont déclarés. Un camping a été évacué, 1200 personnes mises à l'abri. Bonjour Nicolas Joly.
7: Bonjour.
1: Vous êtes sur place pour ICI, aux côtés des pompiers qui luttent toujours pour maîtriser les flammes.
7: Oui, et qui lutte avec difficulté. Je suis au poste de commandement. C'est là où les opérations sont coordonnées, là où les hélicoptères décollent. Un avion Dash est aussi intervenu tout à l'heure vers 11h30. Et ça, c'est exceptionnel dans le Pas-de-Calais. Un coup de main bien utile, car ici, les pompiers manœuvrent difficilement dans les dunes et sur ces chemins forestiers sableux, comme le rappelait tout à l'heure le colonel Thierry Darras des pompiers du Pas-de-Calais.
8: On est obligé de laisser les véhicules à distance, d'établir des moyens incendie de très longue distance. Donc ça éprouve les personnels. Et pour cela, nous avons mis en œuvre un secteur dédié au soutien du personnel, à la fois pour les ravitailler et également les reposer. Et nous avons des médecins, des infirmiers qui sont présents pour se préoccuper de leur état de santé. Actuellement, nous n'avons aucun blessé. C'est important de le rappeler. Nous travaillons dans des conditions de sécurité et nous faisons en sorte que cela soit pérenne.
7: Le dernier point indique que 180 hectares ici ont été parcourus par les flammes. Le feu n'est pas fixé, mais il évolue peu. Et pourtant, trois facteurs jouent contre les pompiers en ce moment. La sécheresse, évidemment, les températures élevées aussi, mais surtout le vent, un adversaire redoutable dans le combat contre les flammes. Plutôt calme ce matin, mais qui devrait monter, commencer à souffler encore un petit peu plus fort en début d'après-midi. Enfin, concernant les causes de l'incendie, une enquête est en cours.
1: Et vous le constatez, Nicolas, sur place, les touristes, les habitants sont assez déconcertés par ces feux qui désormais n'épargnent plus personne.
7: On est tranquille nulle part. C'est un petit peu le sentiment qui règne ce matin pour ceux qui se sont réveillés au son des sirènes ou des hélicoptères qui survolent encore l'incendie. Lucie est venue en vacances des Vosges et elle ne pensait pas voir ça en arrivant ici.
3: Franchement, on s'y attendait pas du tout. Hein. On s'est dit, ouais, c'est ça, c'est le nord, il va faire bon, il va faire frais. Et en fait, non, bah, ça touche toutes les régions, quoi. Ouais, on y échappe nulle part. Et du coup, on peut se mettre un peu à la place des gens qui ont vécu ça en Gironde, justement, pire que ça, quoi. Et ouais, une grosse pensée pour eux, quoi.
7: Heureusement pour elle, elle est touriste, les vacances ne sont pas finies, elle aura d'autres occasions de se faire des souvenirs. Mais pour les habitants du coin, les gens qui vivent ici, c'est évidemment différent. Joël habite là depuis les années 70, il n'a jamais vu un tel incendie. Et pourtant, ça lui rappelle des mauvais souvenirs.
9: On a une maison qui a brûlé le 15 août l'année dernière. Donc là, ça nous fait quand même penser à des mauvais souvenirs. Parce que hier, quand on a ouvert la maison, ça sentait un petit peu la fumée à l'intérieur. Donc ça nous fait penser un petit peu le malheur qu'on a eu le 15 août l'année dernière.
7: On les sent encore d'ailleurs les fumées là.
9: Ouais, jusqu'à maintenant on les sent, mais vers l'esplanade, c'est encore pire. L'esplanade, ça se sent beaucoup, beaucoup, beaucoup.
7: Et Joël, lui aussi, a le sentiment que où qu'on se trouve, on ne peut plus échapper aux incendies en France.
1: Nicolas Joly, en direct.
9: Non, on pensait qu'on était à l'abri, parce qu'ici, il fait comme moins chaud, moins de canicule que dans le sud. Mais des fois, je me pose la question s'il n'y a pas des petits voyous qui mettent le feu un peu partout, parce qu'il y a eu plusieurs départs de feu, donc c'est louche quand même.
7: Sur, comme on le disait, une enquête est en cours et c'est elle qui devra déterminer les causes de cet incendie.
1: L'inquiétude des habitants à votre micro, Nicolas Joly, en direct du Pas-de-Calais. Des incendies qui ravagent donc nos paysages, parfois d'une ampleur exceptionnelle.
10: Et oui, on pense évidemment à la Gironde, au Var, à l'Aude, à la Drôme, dont les forêts ont été très touchées cet été.
1: Et à ces chiffres très préoccupants, évoqués hier par la ministre de la Transition écologique, les deux tiers du pays concernés par des mesures de restriction d'eau, près de 70 départements en situation de crise. C'est le niveau le plus élevé face à la sécheresse. On va faire le point avec notre invité Yves Tremblay, hydrologue, directeur de recherche à l'IRD, l'Institut de Recherche et Développement de Montpellier. Bonjour.
11: Bonjour.
1: Et merci beaucoup d'être avec nous, Yves Tremblay. Le constat, il est assez terrible. Des canicules à répétition, un manque de pluie, le dérèglement climatique qui s'accélère et la sécheresse qui s'intensifie. Elle est particulièrement sévère cet été.
11: Oui, en effet. Alors, on accumule un peu tout cette année. Rappelez-vous, en février, on a eu aussi des inondations très importantes causées par des pluies très fortes. Et ensuite, on a enchaîné directement par un printemps plutôt sec et surtout plusieurs épisodes caniculaires dès mois de mai, ce qui est assez inédit. Donc, tout ça combiné fait que malgré les pluies qu'on a eues au printemps et cet hiver, au début du printemps,

0: Voulez-vous rester avec nous? J'aimerais vous faire écouter un reportage. Vous l'évoquiez, un exemple du drame qui se joue dans nos rivières. Il y a 1373 cours d'eau à sec aujourd'hui, ou quasiment à sec, d'après les derniers chiffres publiés par l'OFB, l'Office français de la biodiversité.
1: Et on le voit en Vendée notamment.
0: La Fédération de pêche organise régulièrement des pêches de sauvetage des poissons. Leïla Meshaouri, nous sommes avec vous sur la commune du Poiré-sur-Vie.
2: On est sur un petit cours d'eau qui s'appelle La Vie, qui porte assez mal son nom, je dois dire, cet été, parce qu'il est très asséché par endroits. Ça forme une multitude de petites mares où l'eau stagne, elle ne s'écoule plus.
3: On aimerait bien qu'il y ait de la vie dans la vie. Alors moi je suis Arnaud Tanguy et je suis le directeur administratif et technique de la Fédération de Vendée pour la pêche et la protection du milieu aquatique. C'est une belle anguille, regarde. Et en sauvant ces poissons, on va pouvoir après les remettre dans un endroit où il y a plus d'eau et on peut espérer que ça revienne coloniser quand il y aura plus d'eau.
2: Il y a quoi là?
4: Chevesnes, anguilles, ablettes, bouvières, goujons.
2: Julien Folly est chargé d'études à la Fédération de pêche de Vendée.
5: Les poissons n'ont aucune chance de survie dans ce genre de petites mares. Les températures, elles montent très fortement. On peut atteindre les 30 degrés. L'eau, elle est croupie. Il n'y a plus d'oxygène.
6: Là, tu vas avoir du gros poisson sous la racine.
7: Oh, l'anguille!
6: Hop, y en a une autre.
2: Plusieurs riverains sont venus participer au sauvetage du jour. Ce sont eux qui ont alerté la Fédération de pêche.
8: On disait qu'on n'avait jamais vu la rivière aussi basse.
3: Ce qui est inquiétant, c'est que l'été n'est pas fini.
2: Une cinquantaine de kilos ont été pêchés ce matin. Ça représente des dizaines d'espèces, des centaines de poissons sauvés. Peut-être une goutte d'eau dans l'océan, mais ces mêmes pêcheurs recommenceront l'opération demain ailleurs.
0: Leïla Meshaouri, ici Loire-Océan, des cours d'eau à sec dans tout le pays et l'alimentation en eau potable qui devient aussi une préoccupation. Elle est sous tension actuellement dans plusieurs territoires. C'est ce que disait donc la ministre de la Transition écologique qui a reçu hier les acteurs de la gestion de l'eau pour une réunion de crise. On va faire un point avec Morgane Guillaumard. Bonjour.
9: Bonjour.
0: 43% des petits cours d'eau présentent des ruptures, d'écoulement, voire carrément sont carrément sans eau. Et les nappes phréatiques atteignent elles aussi des niveaux anormalement bas. Expliquez-nous concrètement, qu'est-ce que ça veut dire?
9: Concrètement, la quasi-totalité des nappes phréatiques en France sont en baisse à cause du réchauffement climatique, du manque de pluie et des fortes chaleurs. Alors je suis allée voir la carte de France sur le site Info Sécheresse qui répertorie l'état de la ressource en eau. Et je vous donne quelques exemples assez alarmants. Le niveau est très bas dans 8 départements, dans le centre du pays, le Limousin notamment, mais aussi dans l'Est, en Haute-Marne. Et voilà un chiffre assez parlant. À la pointe de la Bretagne, dans le Finistère, fin juillet, le déficit était de 80% dans le nord du département et de presque 100% dans le sud par rapport au normal de saison. Et le reste du pays était aussi dans une situation critique, puisque 60 départements voient leur nappe phréatique atteindre un niveau bas ou modérément bas. Le problème, c'est que l'accès à l'eau potable, eh bien, il est principalement assuré par ces réserves souterraines, ce qui a de graves conséquences, puisque des coupures au robinet ont lieu en ce moment pour plus de 40 000 personnes. Plusieurs dizaines de communes sont donc ravitaillées en eau par camions-citernes qui font des allers-retours dans ces communes ou bien par des bouteilles d'eau qui sont distribuées aux habitants.
0: Ce qui nous amène donc, Morgane, à cet appel de la ministre de l'écologie à faire un effort collectif pour économiser l'eau.
9: Oui, Monique Barbu appelle à renforcer les contrôles de police pour faire respecter les arrêtés sécheresse. Ces arrêtés qui concernent 70% de la France et qui mettent en place des mesures pour réduire justement l'usage de l'eau. Il est interdit par exemple d'irriguer les grandes cultures agricoles ou bien les jardins potagers. Pas le droit non plus de laver sa voiture, son bateau, sa terrasse, sa toiture ou les murs de sa maison. Interdit aussi d'arroser les pelouses et les terrains de foot, sauf pour les clubs professionnels. Et plus globalement, il est demandé de limiter autant que possible sa consommation. En cas de non-respect de ces règles, l'amende peut aller jusqu'à 1 500 €.
0: Merci beaucoup Morgane Guillaumard. Je reviens vers vous. Yves Tremblay, notre invité hydrologue, je le rappelle, vous êtes toujours à nos côté pour cette émission spéciale. Ce constat qu'on vient d'entendre, il est particulièrement inquiétant. Comment on en est arrivé là? Ces canicules et le manque d'eau, c'est l'effet clairement du dérèglement climatique.
10: Oui, c'est une signature de ce qu'on observe depuis des décennies. Alors, il y a deux choses. Il y a la variabilité naturelle du climat. C'est plutôt normal qu'il fasse chaud et sec en été. Là, on est tous d'accord là-dessus. Par contre, là, il fait anormalement chaud et anormalement sec. Donc, c'est qu'on atteint des températures extrême, hein. On a dépassé, je crois, le record des 46 degrés en 2019 en France, si je me trompe pas, pas trop loin de chez moi en passant. Là, on a vu des températures caniculaires. Oui, à côté de Montpellier, c'est ça. On a vu des températures assez incroyables à Brest il y a quelques jours, je crois. Donc, on voit bien qu'il y a quelque chose qui se passe. Et donc, ça, effectivement, il y a un lien direct entre le niveau de nos émissions de gaz à effet de serre et la hausse des températures. Et cette hausse des températures est, elle, directement corrélée à l'intensité des sécheresses. Ça veut dire quoi? Ça veut dire aussi que si on réussit à réduire nos

0: émissions dans les années à venir, on peut aussi réduire la violence et la gravité de ces épisodes de sécheresse.
1: On ne pouvait pas anticiper tout ça, ça fait longtemps qu'on en parle de ces phénomènes, effectivement, du dérèglement climatique, et les années se succèdent et la sécheresse s'amplifie.
0: Alors oui, on peut pas dire que les gens n'étaient pas au courant, en tout cas nos pouvoirs publics. Ça fait à peu près 30 ans maintenant que les rapports du GIEC avaient très très bien prévu en fait les températures, les sécheresses et les impacts qu'on observe aujourd'hui. Donc là, l'information, elle est là, c'est pas un problème d'information. Si les scientifiques comme moi viennent vous parler, c'est pour répéter souvent la même chose en boucle depuis des années. Donc maintenant, il est temps effectivement de prendre des mesures un petit peu ambitieuses et dans tous les secteurs. On a des moyens d'action. La France, c'est un pays développé, c'est un pays riche. On n'est pas du tout impuissant face à ce qui se passe. On peut mettre en place des mesures assez radicales, finalement, pour modifier nos systèmes agricoles, sécuriser nos ressources en eau. Donc voilà, maintenant, au niveau des territoires, il faut quand même donner un message positif, c'est qu'au niveau des territoires, moi je constate que les gens, les mairies, etc., les communes, les départements, elles sont très au courant de ce qui se passe au niveau des impacts. Malheureusement, tout le monde l'observe et cette année, c'est un exemple catastrophique. Par contre, maintenant, au niveau national, il est temps de prendre des mesures un petit peu ambitieuses pour aller de l'avant.
1: Et on va l'entendre, on va aller justement dans ces communes qui sont concernées, on va voir comment on se mobilise.
2: Yves Tremblay, quand on voit les sols, les rivières, toute la biodiversité qui souffre, on se demande quand est-ce que ça ira mieux. Il faut de la pluie très vite, je suppose.
0: Alors malheureusement, c'est pas au milieu du mois d'août qu'on peut attendre des pluies intenses sur des longues périodes. C'est plutôt quand les épisodes de l'automne vont arriver, donc en septembre, octobre. Donc, malheureusement, là, on est dans une situation assez catastrophique et il est à fort à parier en fait que ça continue de s'aggraver dans les jours qui viennent jusqu'à la fin août, notamment puisque c'est pas des orages isolés, ce qu'on a d'habitude au mois d'août, c'est des orages qui vont durer quelques heures. C'est pas des orages isolés qui vont permettre de rétablir le niveau d'eau, notamment dans les sols ou dans les cours d'eau.
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2: Vous écoutez ici les 13h15, émission spéciale consacrée à la sécheresse et ses conséquences partout en France avec vous, Émeline Ferry.
1: Je voudrais qu'on s'arrête sur ces chiffres quand même donnés hier par Monique Barbu, la ministre de la Transition écologique. Chiffre assez vertigineux, plus de 40 000 personnes en France concernées par des coupures d'eau au robinet. 97 communes alimentées carrément par des camions-citernes ou des bouteilles d'eau. C'est le cas dans le village du Soulier, dans l'Hérault. Plusieurs hameaux privés d'eau potable et donc ravitaillés avec une citerne. Bernard Rouanet, le premier adjoint de la commune, n'en revient pas.
4: On s'aperçoit chaque année qui passe, là, ça devient de plus en plus important. Parce que bon, des problèmes d'eau, il y en a tout le temps eu, mais c'était en principe à partir du 15 août, voire au mois de septembre. Tandis que là, cette année, ça a commencé début juillet. Principalement, c'est ces trois hameaux, voilà.
5: Il y en avait eu autant l'année dernière?
4: Oui, mais l'an dernier, on avait commencé plus tard à alimenter en eau. Et en plus, alimenter, ça veut dire que les sources de surface donnent pas suffisamment. Donc, avec une citerne, il faut alimenter les bassins. Comme je vous dis, heureusement qu'on a le forage.
5: Et heureusement que vous avez la citerne.
4: Il y a besoin qu'on a la citerne. On est parti au moins de novembre. Enfin, tout dépend le temps qu'il va faire.
5: Voilà, il faudrait que ça tombe suffisamment pendant plusieurs jours pour réalimenter ces sources de surface.
4: Exactement. Mais il ne faudrait pas des orages, il ne faudrait pas des grosses quantités d'eau. Il faudrait qu'il pleuve suffisamment pendant une semaine ou 10 jours. Pas du ruissellement.
1: Et on est dans l'Hérault, on est tout près de chez vous, Yves Tremblay, vous qui êtes hydrologue, qui êtes notre invité. L'eau qui manque au robinet, ça va devenir de plus en plus fréquent et pour plus en plus de monde.
0: Alors, il faut relativiser. Là, on parle de 40 000 personnes. Alors, je conçois, c'est catastrophique pour eux. Ça doit être vraiment pas pratique de pas avoir l'eau à la maison. Mais on est quand même 69 millions d'habitants en France et ces coupures d'eau touchent principalement les petits hameaux, les petits villages qui sont alimentés par un captage ou un puits. Et effectivement, comme l'expliquait le monsieur juste avant, quand l'eau est trop basse, on peut plus pomper. Donc, effectivement, on peut s'attendre à une extension de ces coupures d'eau, mais plutôt dans des petits villages, des zones isolées. Donc ça veut dire qu'il faut mettre en place peut-être des réseaux pour pouvoir sécuriser ces zones. Mais on ne peut pas s'attendre à une baisse généralisée à grande échelle de l'eau potable, l'eau du robinet pour être concret. Il y a quand même des cours d'eau qui permettent d'alimenter aussi pour les grandes villes. Donc voilà, il n'y a pas de risque à très grande échelle à ce niveau-là.
1: Donc pas de message alarmiste sur ce côté-là. Les communes concernées, elles ont l'habitude, effectivement, on l'entendait, et elles vont devoir s'adapter. Il y a un autre point que j'aimerais aborder avec vous, Yves Tremblay, l'agriculture qui est le secteur qui consomme le plus d'eau aujourd'hui en France. Et forcément, c'est l'un des secteurs qui souffre le plus quand on en manque.
0: Oui, alors même avant l'eau, les fortes températures toutes seules, ça fait beaucoup de mortalité sur beaucoup de plantes, notamment pas tout ce qui est maraîchage, les salades, etc., ça aime pas trop. Et alors effectivement, l'eau, 60% de l'eau consommée en France est dédiée à l'agriculture et l'irrigation. Et en fait, dans ce chiffre-là, même, il faut quand même préciser qu'il s'agit d'un très petit nombre de cultures, notamment le maïs, consomme une grande partie de cette eau, principalement dans la façade ouest et le sud-ouest de la France. Donc oui, ça veut dire qu'en fait, il faut réfléchir maintenant sérieusement à l'avenir, comment rationaliser cet usage de l'eau. Certainement pas aller vers une fuite en avant en disant il fait de plus en plus chaud et donc on va de plus en plus arroser. On comprend bien que cette équation ne tient pas dans un contexte de raréfaction de la ressource disponible, avec beaucoup plus d'évaporation, notamment au niveau des sols et de la végétation. Donc le bilan est négatif. Je crois qu'on a perdu à peu près 15% de ressources en eau renouvelable ces dernières décennies. Mmh. Donc ça veut dire quoi ? Ça veut dire optimiser les pratiques d'irrigation, repenser l'implantation de certaines cultures dans certaines régions. C'est évident qu'avec le climat qui change, on ne pourra plus cultiver les mêmes choses au même endroit. Il faut rappeler par exemple qu'à Paris, on attend le climat de Marseille dans quelques décennies. Donc c'est des changements assez radicaux.
1: Mais aujourd'hui, les témoignages d'agriculteurs qui souffrent de ces canicules, de cette sécheresse, ils s'accumulent. On les a regroupés sur ici.fr. Il y a beaucoup de témoignages à lire. Ce que nous vivons est une véritable catastrophe. Ça, c'est ce que dit le président de la FNSEA, Arnaud Rousseau.
2: Effectivement, c'est très très compliqué en ce moment, vous l'avez dit, pour les agriculteurs, notamment pour les maraîchers.
1: Oui, surtout ceux qui n'ont pas de système d'irrigation. On part dans les Hauts-de-France, à quelques kilomètres de Lille, dans une exploitation d'une cinquantaine d'hectares, dont 2,5 consacrés au maraîchage. Et c'est un reportage d'Odile Senelar.
6: Quand Marc-Antoine Dutoit observe ses tomates sous serre, le constat s'impose.
7: Si vous pouvez remarquer les fleurs grillées, ça c'est une tomate qui ne poussera jamais. Quand il fait 35 degrés dehors, dans la serre, vous imaginez un petit peu la température. Et les plantes ne peuvent pas résister, quoi.
6: On sort de la serre, un peu plus loin, des rangées de salades, et c'est la même chose.
7: Avec la chaleur, elles montent tout de suite. Si on ne les récolte pas suffisamment tôt, en sachant qu'il faut récolter en fonction aussi de la demande, ça c'est un produit qui va être perdu.
6: Il estime à environ 20 à 30% la perte de production en maraîchage liée à l'épisode de chaleur et de sécheresse.
7: Les calibres sont plus petits, les plantes souffrent, en fait, elles se protègent. La perte de légumes, c'est du temps qu'on a passé, qui est perdu, des produits qu'on ne peut pas vendre, voilà, forcément, c'est toujours impactant et puis pas forcément valorisant.
6: Avec ses deux frères avec lesquels ils gèrent l'exploitation, ils avaient anticipé la hausse des températures et ils ont donc investi il y a 5 ans dans un système d'irrigation, désormais indispensable, mais il faut aujourd'hui aller encore plus loin.
7: On essaye tout de même de trouver des nouvelles cultures, on s'est un peu lancé dans le melon, la pastèque, qui sont des cultures qui résistent un petit peu mieux aux fortes températures. On essaye de se lancer un petit peu dans le kiwi aussi, c'est des plantes qui sont un peu plus résistantes.
6: Outre la partie maraîchage, les grandes cultures de l'exploitation souffrent elles aussi, avec notamment un rendement en très forte baisse attendu sur les pommes de terre.
1: Vous entendez la détresse des maraîchers, Yves Tremblay, hydrologue, notre invité. Évidemment, tous les agriculteurs ne sont pas concernés dans la même mesure, mais c'est difficile à entendre, peut-être pour tous ceux qui nous écoutent, quand on leur dit il faut tout changer dans votre façon de faire.
0: Oui et non. En fait, il y a quand même pas mal de pistes, notamment liées à l'agroécologie, liées à la rationalisation des usages de l'eau, qui en fait vont nous garantir à l'avenir déjà une agriculture qui permet d'en vivre, tout simplement, de ne pas avoir à chaque fois une catastrophe comme ça qui impacte de plein fouet toutes nos productions. Et en fait, ce qui est dommage, c'est qu'on entend souvent des mesures, voilà, en disant, là, on a entendu très récemment parler de la FNSEA qui réclame des aides massives, etc. Mais en fait, on ne va pas à chaque fois qu'on a une sécheresse développer des milliards d'euros juste pour mettre des rustines, pardonnez-moi l'expression, mais en fait, ce qu'il y a besoin, c'est un changement radical de système pour nous permettre d'être plus résilients. Enfin, il faut se rappeler quand même qu'il y a de l'agriculture qui est faite dans des climats beaucoup plus chauds que chez nous, donc ça veut bien dire que ça peut fonctionner. Simplement, voilà, il faut mettre en relation notre nouveau climat avec ce qu'on pourra produire en face au niveau agricole de manière réaliste et non pas en mettant tout un système sous perfusion avec des bassines, des barrages, etc. Mmh. Alors qu'on sait par ailleurs que l'eau disponible suit une tendance à la baisse, on aura de moins en moins d'eau mobilisable de toute façon.
1: Eh bien, un grand merci Yves Tremblay pour toutes vos explications. Vous êtes, je le rappelle, hydrologue et directeur de recherche de l'IRD de Montpellier, Institut de Recherche et Développement. Merci beaucoup et bonne journée.
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2: Il est 13h22, émission spéciale consacrée à la sécheresse avec vous, Émeline Ferry, et ses conséquences partout en France.
1: Oui, on le constate tous, ce manque d'eau, quand on voit les champs complètement jaunis depuis le début de l'été déjà, quand les haricots ne grandissent pas dans le potager, quand les fleurs sur le balcon sont brûlées par le soleil. On parlait tout à l'heure des restrictions d'usage de l'eau. On a appris à vivre maintenant avec ces restrictions l'été, et on est nombreux à se poser la question à chaque fois qu'on doit utiliser de l'eau, par exemple au moment de laver sa voiture. Dans le département de l'Indre, il est interdit de le faire chez soi en ce moment, et certaines stations de lavage ont une dérogation à Châteauroux. C'est un reportage Issy-Berry de Camille Salcedo-Ruiz.
8: Je sais que je ne fais pas une bonne action en allant laver ma voiture.
9: Même s'il est dans les règles, Adrien n'a pas franchement la conscience tranquille.
8: Pas la meilleure chose à faire en ce moment où on manque d'eau en France. D'habitude, le lavage dure peut-être 20 minutes et là, je vais juste faire un lavage tout simple pour essayer de minimiser l'impact que ça a en termes d'écologie.
9: Les rouleaux automatiques sont à l'arrêt, mais le reste de la station est accessible. Tout le monde peut utiliser une lance à eau. Frédéric, chauffeur de taxi, n'a pas vraiment de scrupules.
10: Moi, je suis un professionnel, donc je dois avoir mon véhicule propre. Voilà, je le fais pas tous les 2-3 jours comme régulièrement. Voilà, j'attends vraiment qu'il y ait des traces.
9: C'est environ 120 litres d'eau consommée pour un lavage en station, même si une grande partie est recyclée. Il y a du gaspillage.
11: Je ne remplis pas ma piscine, mais par contre, comme effectivement eux, ils ont mis des choses en place pour qu'on puisse continuer à laver nos voitures, je profite de ça.
9: La meilleure solution, c'est peut-être Jessica Galato qui l'a trouvée dans son atelier à Saint-Marcel. Elle propose un lavage à la vapeur. Elle affirme consommer à peine 8 litres pour une voiture.
12: Je ne consomme presque pas d'eau, voilà, pas plus que si on va se doucher, que si on prend une douche tous les jours et que si on fait tourner notre lave-vaisselle.
9: Et ne vous avisez pas de laver votre voiture chez vous ou dans une station qui n'en a pas l'autorisation. L'amende est salée, 1500 euros.
1: Camille Salcedo-Ruiz, pour savoir quelles sont les restrictions et les interdictions d'usage de l'eau chez vous, dans votre commune, allez voir le moteur de recherche qu'on vous a mis sur notre site ici.fr et sur notre appli mobile. Et on accueille maintenant Julie Aidé, ancienne journaliste à l'origine d'une pétition citoyenne sur le site Green Voice, pétition soutenue par plusieurs ONG de défense de l'environnement. Bonjour.
13: Bonjour.
1: Et merci beaucoup d'être avec nous, Julie Aidé. Vous venez d'entendre un automobiliste qui continue de laver sa voiture, même en pleine sécheresse. Il y en a d'autres qui arrosent les jardins alors qu'on manque d'eau, d'autres qui remplissent leurs piscines. Quand vous entendez ça, vous vous dites quoi? Que notre société dans son ensemble n'est pas encore prête à changer, à s'adapter?
13: Alors bon, c'est compliqué de critiquer les personnes pour leur comportement individuel, mais c'est sûr qu'il y a certaines pratiques à changer, certaines modes de vie qu'il faudrait remettre en question. Et la plupart, je pense que la société en a de plus en plus conscience, et c'est pour ça qu'on a lancé cette pétition pour qu'on parle justement de ces sujets-là dans les débats présidentiels à venir. Et le premier sera au mois d'août, donc vraiment là, c'est dans 2 semaines.
1: Effectivement, votre pétition, elle s'appelle Présidentielle 2027, plus de climat dans les débats. Effectivement, vous avez peur qu'on oublie vite. En fait, aujourd'hui, on les subit, les canicules, les sécheresses, les incendies. On a la mémoire trop courte.
13: Oui, on les subit et malheureusement, quand ce sera la fin de l'été, on aura tout oublié, sauf les personnes qui ont été affectées directement, qui ont perdu leur maison, qui ont vu leur culture complètement asséchée, donc dont les rendements sont à plat. Donc le problème, c'est que quand on la vit pas directement, on oublie. Donc notre but, c'est de faire vivre cette pétition jusqu'en mai, pour que dans les débats, on parle de climat, parce qu'en 2022, au présidentiel 2022, le climat représentait seulement 2,7%. Du temps d'antenne, selon l'affaire du siècle, une association qui a notamment signé notre pétition.
1: Donc
13: très peu. Enfin, faudrait répéter ça, 2,7%.
1: Vous interpellez les politiques, notamment les candidats à la présidentielle. Aussi. Vous leur dites, il faut pas des mesures à court terme. Il faut penser plus loin.
13: C'est ça. Alors pour l'instant, on est en train de mobiliser, de récolter un maximum de signatures. Ensuite, on interpellera les politiques parce que ils prépareront les interviews avec les journalistes en amont pour que eux aussi essaient d'imposer ces sujets-là. Mais c'est aussi aux journalistes de faire du climat, de traiter ça de manière transversale en fait.
1: De dire que ça touche tous les sujets.
13: Oui, sur tous les sujets, et pas que ce soit une rubrique à part. Donc, quand on parle de santé, qu'on parle aussi d'agriculture, quand on parle de pouvoir d'achat, d'économie, d'inflation, bah, qu'on parle des pertes agricoles, de la sécheresse et de la précarité alimentaire. Donc, tout ça est lié. Et quand on parle d'IA, parce que l'IA va revenir aussi, on en parle.
1: L'intelligence artificielle qui utilise effectivement beaucoup d'eau dans les serveurs, dans les data centers, c'est ça?
13: C'est ça, mais pas que. C'est qu'est-ce qu'on fait de l'IA? Est-ce que c'est pour optimiser des vidéos de chats ou pour détecter des cancers? Donc, de toute façon, l'IA, on va pas revenir en arrière, mais pourquoi on l'utilise? C'est aussi la vraie question, au-delà de son impact.
1: Et les réponses, elles viennent aussi du terrain, et notre réseau de radio ici est au quotidien sur tous les territoires, partout en France, en tout cas. Merci beaucoup, Julie Hédé. Vous êtes ancienne journaliste, je le rappelle, et vous appelez donc à mettre plus de politique, plus de climat, pardon, dans le débat politique avec votre pétition citoyenne lancée sur le site Green Voice. Merci beaucoup, bonne journée.
13: Merci à vous.
1: Et donc je rappelle, pour résumer un petit peu tout ce qu'on s'est dit dans cette émission consacrée à la sécheresse, qu'on vous met toutes les infos sur notre site ici.fr. Je vous rappelle, pour mettre en perspective tout ça, on parlait de l'impact individuel. Chaque Français consomme chaque jour 145 litres d'eau potable, un chiffre de l'ADEME. Et puis je termine cette émission en vous rappelant que la vague de chaleur qu'on vit actuellement va dépasser en durée la canicule de 2003, d'après les chiffres de Météo France. Aujourd'hui, 80 départements de notre pays sont placés en vigilance orange aux fortes chaleurs. L'impact donc de la sécheresse qui n'est plus à démontrer, la canicule, les incendies. On parle de tout ça sur notre site ici.fr.
2: Effectivement, et sur l'appli ici aussi. Merci beaucoup, Emeline Ferry. Et puis pour retrouver les conseils, les cartes sécheresse, les cartes de restriction d'eau, n'hésitez pas à vous rendre également sur le site ici.fr ou sur l'appli ici, parce que c'est des comportements qu'on va devoir apprendre à faire puisqu'ils vont se renouveler. Merci, Emeline Ferry.
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2: Toujours 80 départements en vigilance orange à la canicule. Les autres sont en jaune et cette vague de chaleur va dépasser en durée celle de 2003, d'après Météo France, 17 jours consécutifs. Dans le Pas-de-Calais, le feu évolue très peu et les pompiers doivent se repositionner parce que le vent a changé. 180 hectares ont brûlé depuis hier après-midi sur les dunes du littoral dans le secteur du Mont-Frieux. 1200 vacanciers ont été évacués d'un camping hier. Et en Bretagne, au sud de Rennes, les flammes ne progressent plus ce midi. 200 hectares parcourus. Des pompiers mobilisés et en colère. 9 syndicats viennent de sortir du ministère de l'Intérieur où ils étaient reçus par Laurent Nunez. Ils réclament plus de moyens humains et financiers. Face à une sécheresse exceptionnelle qui sévit cette année, la ministre de l'Agriculture va réunir tous les préfets dans 15 jours pour leur demander de faire un état des lieux territoire par territoire. Objectif, mettre en place un plan massif avec des indemnisations d'urgence et des solutions pour la relance de certaines productions. 3 hommes blessés par balle à Besançon dans un état grave, mais leur pronostic vital n'est plus engagé. Hier soir, ils se trouvaient dans une épicerie quand ils ont été visés par des tirs. Aucun suspect interpellé pour le moment d'après le parquet. Plusieurs pistes sont envisagées, dont celle d'un règlement de compte lié au trafic de stupéfiants. 2 champions du monde pour coacher les Bleus. Fabien Barthez rejoint Zinedine Zidane, le nouvel entraîneur de l'équipe de France. Barthez, ancien joueur de Marseille, Toulouse et Monaco, champion du monde 98. Il devient l'entraîneur des gardiens de l'équipe de France.
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4: Votre météo du jour sur ICI Breizizel avec un grand ciel bleu et du soleil aujourd'hui. Mais prudence, nous sommes toujours placés en vigilance orange canicule. On annonce au plus bas 23 du côté de Port-Salle et Primelin, 27 à Brest et Paimpol, 29 à Saint-Brieuc et Lannion, 31 à Lorient et Concarneau, 34 à Quimper, Carré et au plus haut 36 degrés à Pontivy. Vous n'oubliez pas de vous mettre à l'ombre en extérieur si possible et de vous hydrater tout au long de la journée bien entendu. Côté qualité de l'air, la région passe à mauvais selon Airbus. Puis les températures dans la soirée, elles baissent, elles seront entre 16 et 20 degrés. Et pour demain, un temps similaire à celui d'aujourd'hui, du soleil, peu de vent et des températures entre 23 et 33 degrés.
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Magnifique Paolo Conte en 1981, et pourtant c'était pas gagné, hein, puisque c'était un échec au moment de sa sortie. Heureusement, la chanson figurait dans la bande originale d'un film, et c'est grâce au bouche à oreille et au cinéma que le titre est devenu une chanson qui est la chanson emblématique de Paolo Conte. Bonjour et bienvenue, merci d'avoir choisi ici Brahe Zizel pour vos après-midi avec nos salves de chansons françaises. D'ailleurs, la première qui arrive sera composée de Francis Cabrel, de Soprano et de France Gall.

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1: Il y a de quoi faire la fête gratuitement cet été en Bretagne. En voici d'ailleurs quelques exemples. Si vous appréciez les chants de marins, rendez-vous ce jeudi à Gavre, près de Lorient, pour un concert des Gabiers d'Artimon devant l'église à 20h30. Et en plus, vous aurez le droit de reprendre

0: Bain. Le Fort Bloqué propose également les jeudis de plumeur ce soir avec un marché et des concerts de Grégaille et un bagade. Ce jeudi toujours, mais à Brest, 5 concerts vont s'enchaîner sur le port dès 19h à l'occasion des jeudis du port avec de la musique pop folk, de la musique caribéenne, du rock avec le groupe Cancre, de la musique brésilienne et pour terminer une ambiance rave party à 23h. Les jeudis du port, c'est à Brest sur le quai de la Douane.
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1: Un coup de cœur de la playlist ici, Bray Zizel, Jaja la Brestoise, par le groupe brestois Brin de Zinc, annoncé d'ailleurs samedi, ce 15 août, à Saint-Ouen, près de Châteaulin. Restez avec nous dans quelques instants, Daniel Lavoie, Charlotte Cardin et Pascal Obispo, avant le retour des infos. Bel après-midi.
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1: La musique revient dans un instant avec Tenzin Love de Softcell. Pour l'heure, il est 15h, l'heure des infos.
2: Des syndicats de pompiers très déçus après leur rendez-vous avec le ministre de l'Intérieur en cette journée de grève de la profession. Et Laurent Nunez qui leur répond dans la foulée. Il promet un projet de loi de modernisation de la sécurité civile début septembre et une augmentation des ressources pour les services d'incendie et de secours. Dès le projet de loi de finances de 2027, les syndicats venaient d'annoncer une mobilisation massive le 29 septembre pour réclamer plus de moyens. Dans le Pas-de-Calais, le vent ramène le feu vers les terres. Les flammes ont déjà brûlé 180 hectares depuis hier après-midi. Sur les dunes du littoral, les incendies ne sont pas encore fixés. En Ille-et-Vilaine, le feu au sud de Rennes ne progresse plus selon les dernières infos des pompiers à la mi-journée. 80 départements en orange sur la carte de Météo France. Les fortes chaleurs touchent désormais tout le pays. Les autres territoires sont en vigilance jaune pour cet épisode de canicule qui dure. Météo France estime qu'il va dépasser en durée celui de l'été 2003. Face à une sécheresse exceptionnelle qui sévit cet été, la ministre de l'Agriculture va réunir tous les préfets dans 15 jours pour leur demander de faire un état des lieux, territoire par territoire. Objectif, mettre en place un plan massif avec des indemnisations d'urgence et des solutions pour la relance de certaines productions. Record de fréquentation dans les salles de cinéma. Cet été en France, c'est du jamais vu depuis 25 ans avec une moyenne de 640 000 entrées par jour et on a dépassé le million à 3 reprises début août.
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4: Votre météo du jour sur ICI, Bray Zizel, avec un grand ciel bleu et du soleil aujourd'hui. Mais prudence, nous sommes toujours placés en vigilance orange canicule. On annonce au plus bas 23 du côté de Port-Salle et Primelin, 27 à Brest et Paimpol, 29 à Saint-Brieuc et Lannion, 31 à Lorient et Concarneau, 34 à Quimper, Carré et au plus haut, 36 degrés à Pontivy. Vous n'oubliez pas de vous mettre à l'ombre en extérieur si possible et de vous hydrater tout au long de la journée, bien entendu. Côté qualité de l'air, la région passe à mauvais selon Airbus. Puis les températures dans la soirée, elles baissent, elles seront entre 16 et 20 degrés. Et pour demain, un temps similaire à celui d'aujourd'hui, du soleil, peu de vent et des températures entre 23 et 33 degrés.
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0: YouTube qui vous permet de revivre vos plus belles années. Nous étions en 1984 avec Pride in the Name of Love. Ici Brice Diesel vous propose également des salves de chansons françaises. La prochaine qui arrive enchaînera Julien Clerc, Zao de Sagazan et Jean-Jacques Goldman. Alors à tout de suite.
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1: Soyez prudents pour toutes vos sorties avec la vigilance orange canicule pour le Finistère, le Morbihan et les Côtes d'Armor. N'hésitez bien évidemment pas à vous protéger si vous allez à la plage parce que les UV sont de 7. Pensez également à bien boire de l'eau et n'attendez surtout pas d'avoir soif. Surtout continuez également de bien vous alimenter. Petite astuce pour avoir un petit peu plus de fraîcheur chez vous.

0: sommes également en crise sécheresse, interdiction de lavage des véhicules, des bateaux, interdiction du nettoyage des façades, des terrasses, des toitures, des murs. N'arrosez pas non plus vos plantes, votre jardin. Essayez au mieux de faire également des douches plus courtes. Tous les usagers sont appelés à réduire de manière volontaire leur consommation en eau, quelle que soit son origine.
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0: C'est sympa, hein, cette musique bretonne signée Madeleine Anne avec le titre Jusqu'au bout. Madeleine Anne, que vous pourrez voir d'ailleurs en concert demain soir à l'occasion de la fête des vieux gréements à Paimpol. Elle sera sur la scène principale juste avant la prestation de Eiffel à 22h45. Bel après-midi, vous écoutez ici Brahe Zizel avec le meilleur de la musique qui arrive encore dans quelques instants en compagnie d'Eddie Mitchell, de Boulevard Désert ou encore de Nodopt, sans compter sur les avions qui nous parleront de leur nuit sauvage.
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1: Très bon après-midi à l'écoute d'Ici Bray Zizel. Il est 16h, l'heure des infos.
2: Des pompiers déçus et un ministre de l'Intérieur qui leur répond alors que la profession est en grève aujourd'hui et appelle à une nouvelle mobilisation fin septembre. Laurent Nunez assure qu'un projet de loi de modernisation de la sécurité civile leur sera présenté début septembre. Il promet aussi une augmentation des ressources des services d'incendie et de secours dès le projet de loi de finances 2027. Sa réunion à la mi-journée n'a pas convaincu les syndicats. Sur le front des incendies, les flammes ne progressent plus à Saint-Just, au sud de Rennes, après avoir brûlé 200 hectares dans le Pas-de-Calais. Pour la première fois dans le département, un avion Dash est intervenu pour larguer de l'eau, alors que les deux incendies sur les dunes du littoral ne sont pas encore fixés. Deux ans après la vive émotion provoquée par un incendie mortel à Nice, un suspect placé en garde à vue, un détenu de la maison d'arrêt de Nancy, âgé de 26 ans, en garde à vue, soupçonné d'avoir organisé le commando armé qui a mis le feu dans les escaliers d'un immeuble sur fond de trafic de drogue. Sept personnes sont mortes dans cet incendie. La quasi-totalité du pays est en vigilance orange canicule, un épisode de forte chaleur qui bat des records. Il dépasse la durée de la canicule de 2003, 17 jours consécutifs de température élevée. L'espoir de nouvelles médailles au championnat d'Europe de natation ce soir avec Maxime Grousset à 18h30, déjà médaillé sur le 50 mètres. Il va nager en finale du 100 mètres papillon. Quelques minutes plus tard, Marie-Ambre Molu et Analia Pigret en finale sur le 50 mètres d'eau.
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4: Votre météo du jour sur ici, Bray Zizel, avec un grand ciel bleu et du soleil aujourd'hui. Mais prudence, nous sommes toujours placés en vigilance orange canicule. On annonce au plus bas 23 du côté de Porcelles et Primelin, 27 à Brest et Paimpol, 29 à Saint-Brieuc et Lannion, 31 à Lorient et Concarneau, 34 à Quimper, Carré et au plus haut, 36 degrés à Pontivy. Vous n'oubliez pas de vous mettre à l'ombre en extérieur si possible et de vous hydrater tout au long de la journée, bien entendu. Côté qualité de l'air, la région passe à mauvais selon Airbrake. Puis les températures dans la soirée, elles baissent, elles seront entre 16 et 20 degrés. Et pour demain, un temps similaire à celui d'aujourd'hui, du soleil, peu de vent et des températures entre 23 et 33 degrés.
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0: Jennifer qui reprend du Dalida, premier titre d'un album qui est à venir. Orlando a donné son accord. Allez, c'est l'heure de parler des pierres bretonnes et de leurs petits secrets. C'est ce que nous révèle quotidiennement Clément Soubigou, qui nous emmène aujourd'hui du côté de Pont-l'Abbé avec un monument emblématique du pays bigoudin.
1: Vous connaissez plus celui de Landerneau, pourtant j'ai moi aussi une belle histoire.
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3: Le pont habité de Pont-l'Abbé.
1: Évidemment, je ne vais pas me comparer à mon cousin Landerneau, le pont de Rouen. Mais moi, pont habité de Pont-l'Abbé, ou pont Christ, comme on m'appelle, j'ai une histoire très riche. La ville de Pont-l'Abbé me doit tout, et en premier, son nom, Pont-l'Abbé. C'est logique, non? Ma construction remonte au Moyen-Âge, avec en premier deux moulins à marée, un pour les seigneurs de Pont-l'Abbé. Le château, non loin de moi, permet de voir la puissance et la richesse à l'époque. Et l'autre, c'était pour les ecclésiastiques, comme c'était la coutume à l'époque. Et mon emplacement n'a pas été choisi par hasard, vous vous en doutez, au carrefour de deux grandes routes commerciales et au fond d'un aber ou d'une ria. Idéal pour dominer la région et prendre au passage quelques sous à ceux qui l'empruntent. Je séparais le quartier populaire de Lambourg du plus riche quartier du château.
3: Le pont habité de Pont-l'Abbé.
1: Ma vie de pont habité a su évoluer avec les différentes modes et époques. Mes moulins sont devenus une grande minoterie, c'est quand même plus pratique et efficace que les anciennes roues à marée. Puis sur mes pierres, vous le savez peut-être, furent brodés de nombreux magnifiques costumes bigoudins, avec des ateliers ayant participé à l'essor de la ville de Pont-l'Abbé. Et aujourd'hui, je sers aussi de résidence, mais gardant toujours une petite activité commerciale. Et ce qui fait mon charme, c'est que tout en m'adaptant, j'ai gardé mes fondations depuis 800 ans, une sorte de millefeuille d'architecture. Alors, venez marcher sur mes pierres et rassurez-vous, aujourd'hui, même si je suis en pays bigoudin, plus besoin de payer pour me traverser.
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0: Crazy de Seal, un titre qui représente bien l'univers des années 90. D'ailleurs, c'était sorti au tout début de la décennie. Dans quelques instants, quelques annonces pour votre agenda, histoire de ne rien manquer en Bretagne. Mais d'abord, la sélection de chansons françaises qui arrive avec Maxime Le Forestier, Jérémy Frérot et Françoise Hardy.
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1: Bonjour à tous. La fête du maire revient ce samedi 15 août à Pontcallec, à Plougastel d'Aoulas. Créée en 1994, cette fête maritime est célébrée tous les 4 ans. À cette occasion, marché de créateurs, village de peintres, jeux bretons, animation pour les enfants, déambulation, chant de marins, arrivée des vieux gréements, halage et bien sûr des moments pour échanger autour de l'histoire du Merle. L'entrée est à 3 euros, gratuite pour les moins de 12 ans. C'est ce samedi 15 août à Pontcallec.
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0: Give me love, c'était Sia et c'était déjà il y a 3 ans, figurez-vous. Allez, on va parler de phobie maintenant avec Fred Ballard dans l'humour en tube. Eh oui, on peut avoir des phobies et pour se soigner, le mieux, c'est d'en parler.
1: Bienvenue au groupe d'entraide sur les phobies. Alors toi, peux-tu te présenter et nous dire quelle est ta phobie?
2: Je m'appelle Réal et j'ai la phobie des excuses.
1: Pardon?
3: C'est vrai, les groupes de parole, c'est bien, mais il faut faire gaffe à ce qu'on dit. Hein. Si on ne veut pas que ça parte en vrille, chaque phobie a ses spécificités à respecter. Et dans chaque phobique, il y a un individu mort de trouille. Donc il y a un peu de chemin à faire avant que la parole se libère.
1: Alors, et toi?
4: Moi, je m'appelle Edith et j'ai peur des silences inconfortables.
1: Ok, on va essayer de toujours garder la conversation active. Ok?
2: Je suis en retard, je m'excuse.
3: Voilà, bon, bah là, clairement, la séance est mal partie, hein. Surtout si le prochain est phobique des cris qui commencent par A. Ah, oui, parce que les phobiques sont partout. Nino Arial le sait, il sonde régulièrement son public sur le sujet.
5: Phobie, du fromage. Tu pleures quand tu vois du fromage. En France, ta vie, elle est dure à toi, quand même, hein. Chaque fin de repas, ta famille, je crois que la gosse est en dépression. N'importe quelle forme de fromage? Oui, tous les fromages, le kiri. Ah, ça va. Oui, c'est vrai qu'il est moins agressif, hein, le kiri.
3: Ah, c'est sûr que comparé au Munster ou au Maroilles, olfactivement, c'est nettement moins agressif, donc ça se confirme, hein. L'humour sauve de tout. Celui qui rit devant son kiri n'a plus de phobie, donc rions un peu en attendant le dessert.
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0: La vie qui vient, la vie qui va, c'était Calico Bass par le groupe Gold en 1986. Vous n'avez rien prévu pour ce soir, je vous invite du côté de Brest, puisqu'il y a les Jeudis du Port, avec une nouvelle série de concerts annoncée ce soir à partir de 19h, dont le groupe Cancre sur scène. C'est du rock qu'on vous propose d'ailleurs assez régulièrement dans notre sélection celtique d'ici Bray Diesel. Juste avant les infos de 17h, Alex Warren et Patricia Cass sont annoncés.
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1: Excellent après-midi, il est précisément 16h. Le point sur l'actualité en Bretagne avec Thierry Maïs.
2: Bonjour à tous. Des reprises de feu ont lieu depuis un peu plus d'une heure dans la forêt de Saint-Just au sud-ouest de l'Ille-et-Vilaine, notamment dans le secteur du château du Val. Le feu ne se propage plus, mais les flammes ne sont plus qu'à quelques centaines de mètres du bourg de Saint-Just. 200 personnes sont en cours d'évacuation après la centaine qui ont déjà quitté leur logement hier soir. 150 pompiers sont sur place aidés par des agriculteurs et un avion d'âge qui largue du produit retardant. Depuis ce matin, un hélicoptère bombardier d'eau a réalisé une trentaine de largages. Des renforts de pompiers de Normandie sont attendus. Pour l'instant, aucune habitation n'a été touchée, aucune victime non plus, à part trois sapeurs-pompiers légèrement blessés. La préfecture d'Ille-et-Vilaine vous demande d'éviter le secteur pour ne pas gêner les pompiers. Selon les premiers éléments d'enquête sur l'origine du feu, ce serait une chute d'arbres morts sur un câble électrique qui aurait déclenché l'incendie. Dans ce contexte, l'accès aux massifs boisés dans tout le département est interdit. L'Ille-et-Vilaine est en risque élevé feu de forêt, le niveau 3 sur 4 de Météo France. C'est le cas aussi dans le Morbihan où le préfet a pris la même décision. On rappelle que 9 sur 10 sont d'origine humaine. Une enquête pénale est ouverte après le décès d'une fillette de 2 ans et 8 mois à Plogonnec, commune au nord de l'agglomération de Quimper. Elle est décédée le 1er août après avoir été hospitalisée. Sur les réseaux sociaux, sa mère parle d'une possible intoxication alimentaire. 5 jours plus tôt, les parents et la fillette ont déjeuné dans un restaurant de Quimper. Tous les 3 ont été malades, selon les parents. Mais pour l'heure, aucun lien n'est établi, disent encore les parents, en attente de résultats d'analyse menés dans le cadre de l'enquête. Le parquet de Quimper n'a pas encore donné suite à nos sollicitations. Les grandes marées sont de retour aujourd'hui et pendant 3 jours avec des coefficients à plus de 100. En ce moment, la mer est en train de monter. La pleine mer est annoncée autour de 18h30 pour Bénodet, 2h plus tard du côté de Saint-Brieuc de Vannes. Vous retrouverez les horaires précis en fonction d'où vous vous trouvez sur le site marée.info. Pour ne pas vous mettre en danger et profiter du phénomène en toute sécurité, respectez bien les balisages et ne franchissez jamais les barrières. C'est enfin officiel, le rugby club de Vannes recevra le champion de France en titre, le Stade Toulousain, au Roizen Park de Rennes lors de la 3e journée de Top 14. Ce sera le 19 septembre prochain à 21h. Les deux clubs l'ont annoncé cet après-midi sur leurs réseaux sociaux. Les infos concernant la billetterie seront communiquées prochainement. L'athlète bretonne Clara Lieberman est qualifiée pour la finale du 800 mètres au championnat d'Europe d'athlétisme en Angleterre. Elle s'est qualifiée cet après-midi au temps. Il n'a fallu qu'à Clara Lieberman que 1 minute 58 secondes et 19 centièmes pour parcourir 800 mètres, soit une vitesse moyenne de 24 km/h, rien que ça. Elle établit un nouveau record personnel et disputera la finale demain à 22h45 heure française. Victoire aussi pour la Rennaise Solène Guiquel, qualifiée pour la finale de saut en hauteur. Elle a franchi une barre à 1,91 m à son troisième et dernier essai. Elle est à 1 cm de son record personnel de 1,92 m. La finale aura lieu pour elle samedi soir. Des concerts gratuits ce soir à Brest pour le dernier jour des Jeudis du Port. La formule ne change pas, la soirée commence à 19h avec la guitariste Lisa Mosol. Suivra ensuite David Walters qui vous proposera un folk acoustique. La soirée se terminera avec le groupe de rock morlésien Cancre et les slows de l'artiste Flavia Coelho. Vous écoutez votre radio ici en Bretagne, il est 17h03, tout de suite le point sur la météo.
1: La météo à Concarneau, eh ben la météo est belle, hein, comme d'ailleurs sur une bonne partie de la Bretagne. Le soleil généreux aujourd'hui avec 25 à Douarnenez, 26 à Morlaix, 27 à Brest, 31 aujourd'hui à Guingamp. C'est sur la côte nord d'ailleurs, bizarrement, qu'il fait le plus chaud, même si on a déjà 34 aussi à Quimper et 36 dans le centre Bretagne du côté de Gourin. La nuit, on pourra admirer les étoiles qui resplendissent avec quelques nuages du côté de la moitié nord. Les étoiles filantes font leur spectacle encore cette nuit et le temps demain sera encore ensoleillé avec des valeurs qui auront tendance d'ailleurs à amorcer une légère descente. On aura entre 24 et 32 degrés, 24 à Morlaix, 25 à Véros-Guirec, 26 à Crozon, 30 à Gourin, 31 à Lorient et 32 à Gourin exactement.
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1: Merci d'avoir choisi ici Braille Zizel. Nous sommes en direct de Concarneau, capitale éphémère du bleu, mais pas n'importe quel bleu, celui des filets. Bienvenue au Festival des filets bleus, le grand rendez-vous de la tradition bretonne. L'occasion de croiser les plus beaux costumes, de faire tourner les jupes dans les danses traditionnelles, d'écouter des bagadous, et pas seulement, puisqu'il y a ce soir sur la scène Collectif Métissé, dont nous recevons le leader dans quelques instants. Restez avec nous, nous sommes en direct de Concarneau jusqu'à 19h.

Axel Bauer, cargo de nuit, Axel Bauer, qui est d'ailleurs du côté de Guingamp pour le festival des Vieux Gréements. Il y a un concert organisé d'Axel Bauer là dans les prochains jours. Nous, nous sommes en direct du festival des Filets Bleus à l'occasion de ce festival des concerts.

0: jamais mettre Claude Somariba, c'est trop long. Je lui dis, t'as raison, on va appeler ça Soma. À l'école, on va appeler tout Soma. Somariba, ça ira très bien. Voilà, c'est ça l'histoire de mon nom.
1: Et ça fait déjà 20 ans que ça dure, que cette bande de musiciens performeurs s'est imposée comme le commando de la fiesta. C'est comme ça que vous vous présentez?
0: Oui, c'est ça, mais de toute façon, c'est notre légitimité. On est là pour faire et donner de la fiesta aux gens. Et voilà, et on a le respect d'autres artistes qui ne sont pas du tout dans notre gamme, mais qui savent que c'est notre truc à nous.
1: Le dernier album s'appelle Planète Fiesta. Ce soir, vous nous offrez un concert gratuit à l'occasion de cette 104e édition du Festival des Filets Bleus. Derrière l'histoire de Collectif Métissé, qu'est-ce qui se cache depuis 20 ans? Comment ça a commencé cette histoire?
0: Alors, ça a commencé autour d'une chanson, Laisse-toi les bébés, qu'à la base j'avais enregistrée pour moi, avec plein de copains. Et quand je l'ai envoyé à un directeur artistique de chez Universal qui venait de prendre son poste, qui m'a dit qu'est-ce que t'es en train de faire, je lui ai envoyé ça, il m'a dit c'est génial, comment s'appelle ton groupe? Et là je me suis dit, si je lui dis que c'est pas un groupe, peut-être que le gars ça tient à rien la vie. Je lui ai dit écoute, j'ai plusieurs noms, on vient de se former, je te dirai ça demain. Et dans la nuit j'ai gambergé à monter à trouver ce nom là qu'il a trouvé génial au demeurant, et on a signé en 48 heures un contrat.
1: Voilà, et après 20 ans de carrière, qu'est-ce qui vous motive encore?
0: La passion
1: essentiellement.
0: Il n'y a pas de fiesta sans passion, ouais. Parce que la fiesta, ça, c'est avec le cœur, avec le ventre. Et si on n'a pas envie, on reste chez soi.
1: Alors c'est pas la première fois que vous venez jouer en Bretagne. Vous êtes passé plusieurs fois dans les Côtes d'Armor, notamment il y a 3 ans au Festival de Bobital, du côté du Cap Fréhel également. Vous jouez aujourd'hui dans l'un des plus anciens festivals bretons. Qu'est-ce que ça représente pour vous?
0: D'abord c'est une joie, une fierté, parce qu'on sait que c'est un beau festival. Ensuite, venir en Bretagne, on sait que le public breton est très très très bon, vraiment. Et donc ça c'est important.
1: Et qu'est-ce que tu as découvert de la Bretagne depuis tes nombreux passages?
0: Ah non, moi je suis toujours credo, c'est vraiment le public qui est très bon. Et ça, dès qu'on me parle de Bretagne, je ne pense que qu'à ça, le public. Et je vais te raconter une anecdote. On a fait les fêtes de Bayonne. Ouais. Fête de Bayonne est énorme. Et il y avait des drapeaux bretons partout dans la foule. Et je me suis dit, tu vois, ça m'étonne pas que le public soit bon ici, parce que il y a les Bretons.
1: Ils sont différents à Bordeaux?
0: Ah oui, Bordeaux est beaucoup moins...
1: Parce que tu viens de là, au départ.
0: Oui, mais le public bordelais est moins expansif, moins expressif. D'ailleurs, il n'y a pas beaucoup de manifestations comme ça, là-bas.
1: Si vous deviez résumer en une phrase ce que vous souhaitez de la part des gens ce soir, ce serait quoi?
0: Je voudrais qu'ils repartent avec un sourire et qu'ils aient vraiment une sensation de bonheur d'avoir oublié tous leurs problèmes.
1: Collectif Métissé, en direct donc ce soir pour le Festival des Filets Bleus. Avant, un autre rendez-vous que vous nous donnez sur M6, ce sera le 27 août.
0: Oui, jeudi 27. Alors nous, on vient du bassin d'Arcachon. On a eu 4 membres du groupe qui ont été évacués en leur donnant alerte que leur maison allait peut-être brûler. On est très très concernés par ce qui s'est passé. Plus de 280 maisons brûlées, des hectares et des hectares, des gens à la rue, des gens dans la misère, le commerce en berne. Et donc il y a ce concert de la solidarité qui a été monté par Julien Courbet et Pascal Obispo, auquel on aura le privilège d'assister en tant qu'acteur. C'est nous qui allons faire toute la première partie. Et c'est un concert qui retransmis sur M6, qui va faire un appel aux dons, qui vont être gérés vraiment très carrés. Julien Courbet a voulu y veiller, pour qu'on essaie d'aider tous ces gens dans la détresse, parce que c'est une détresse, quand on le vit, on se rend compte que c'est une détresse très forte.
1: Le collectif Métissé, donc ce soir au Festival des Filets Bleus, concert gratuit. Je vous ai entendu pendant les balances reprendre l'été sera chaud. Alors c'est vrai que là, on le vit concrètement cet été, oui, avec cette 6e vague de chaleur. Vous allez le jouer ce soir?
0: On le joue en exclusivité, c'est la première fois qu'on le jouera, parce que c'est un titre qu'on va sortir l'été prochain. Mais avec tout ce qui s'est passé, ça m'a donné l'idée de reprendre ce titre, et plusieurs personnes nous avaient suggéré de le reprendre. Et on s'est dit, bon, on va le refaire, et on a décidé de le faire pour la première fois ce soir à Concarneau, au Filet Bleu. Voilà.
1: Et ben, bonne scène, merci beaucoup, Soma, pour ta visite. Et puis, on va écouter Benjamin Biolay maintenant, qui lui aussi aime bien l'été, avec une chanson qui s'appelle Écran Total, parce que Benjamin est une crème, et qu'il aime les écrans totaux, oui. Merci, Soma, à bientôt.
0: Merci.
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0: Écran total, Benjamin Biolay, un titre très estival. Nous sommes en direct du Festival des Filets Bleus à Concarneau avec ce concert qui est très attendu ce soir de Collectif Métissé. J'aurais voulu retenir Somariba deux secondes. Eh bien, j'ai réussi à le faire parce qu'il m'a impressionné de par sa tenue. On va dire le pantalon et le haut tout rose avec toujours cette marque de fabrique, c'est-à-dire le t-shirt Superman. Ça, c'est le look Somariba.
1: Oui, c'est mon look et puis c'est une identification. En fait, un jour, j'ai mis un t-shirt Superman, un interview. Ouais. Le journaliste me dit, mais pourquoi vous avez un S de Superman? Je vous ai vu souvent avec. Je dis, parce que je m'appelle Somariba, c'est mon initial et c'est un personnage qui me plaît bien. Donc voilà, et depuis, je me suis mis à fond et jusqu'à un petit tatouage.
0: Ah oui, carrément. Oui, le tatouage va avec.
1: Oui, oui, j'ai tout.
0: T'es un fan absolu de Superman.
1: Oui, mais je suis pas un fan des films et tout ça. J'ai les BD. J'aime bien le personnage. J'aime bien. Voilà. Et c'est marrant parce que tous les fans, quand ils veulent me faire un plaisir ou un cadeau, c'est toujours des trucs de Superman. Quoi. J'ai reçu des colis parce que c'était mon anniversaire récemment. C'est des t-shirts, c'est des pops, c'est des tasses, c'est des mugs, c'est des voilà. J'ai tout ce qui existe de Superman.
0: Tout ce qui a un. AS quoi.
1: Ouais.
0: Ok. Et alors, du coup, le look du reste du collectif, parce que vous êtes combien? 11 sur scène?
1: Les 14 sur 14. Scène, mais les chanteurs, c'est très coloré, c'est très fiesta, quoi. De temps en temps, je dis t'as dress code rouge et on se met tous en rouge avec des tenues différentes.
0: C'est ça.
1: Parce que looké. Mais chacun s'habille avec des tenues qui lui correspondent parce que c'est une juxtaposition d'artiste. Mais c'est toujours très coloré, très festif.
0: Bon, ben on a hâte de vous voir ce soir, peut-être dans une nouvelle tenue parce que
1: oui, ça sera.
0: T'en emmènes combien avec toi chaque soir?
1: J'ai toujours deux tenues par jour et je choisis, voilà.
0: Ouais. Et ben, on découvrira celle que tu porteras tout à l'heure pour le concert. Merci beaucoup, Somariba. Bon
1: Merci.
0: Concert. Dans un instant, le groupe Eben qui est programmé également à ce festival.

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5: Et en direct de Concarneau, capitale éphémère du bleu pour le festival des filets bleus, le grand rendez-vous de la tradition bretonne, les concerts gratuits tous les soirs. Et pour ce festival ce soir à 22h50, un fest-noz gratuit sur la scène Armor lancé par le festival interceltique. Ce sera le groupe Eben qui sera sur la scène. Ils sont représentés ce soir par Stéren, Marine et Antoine. Bonjour à vous trois.
6: Bonjour.
5: Alors, le festival des filets bleus, c'est pas une première, si
6: C'est une première pour Eben, ouais.
5: Ouais. Ça fait un moment hein, que le groupe a été fondé, c'était au festival interceltique il y a quelques années de cela. Et ça a duré, c'était pas prévu pour.
6: C'était pas prévu à l'initiative du festival interceltique de Lorient, donc en 2018. C'était une création qui s'appelait New Lorraine, qui mettait en relation des amateurs, ceux qui débutaient sur les planches du Festounoz et des musiciens confirmés. Et donc voilà, on était un trio de chanteuses qui débutaient, et c'était ensuite Jonathan Dour, qui est le violoniste du groupe, qui a rassemblé Antoine et Julien autour de nous pour faire un groupe.
5: Votre concert ce soir sera en deuxième partie de soirée, donc avec un bagade, et alors on passera d'une ambiance à l'autre, mais il y a une espèce de fil conducteur dans les influences qu'il y a entre le bagade Brocon-Carnet et votre musique.
6: Oui, quelque part, oui. Il y a des. Alors j'ai entendu la création il y a quelques jours à Bezay-Cap-Sizun. C'est une très belle création aussi. Donc entre le bagade de Concarneau qui est mené par Tudy Cariou et Blue Glass, qui est un groupe de chant polyphonique breton, des copines de scène aussi finalement. Et oui, on a un répertoire commun de danse essentiellement de Basse-Bretagne, et cette même passion pour la danse et aussi les harmonies vocales aussi quelque part.
5: En quoi les musiques du festival maritime comme les filets bleus ou le festival interceltique de Lorient inspirent votre musique? Alors on va parler là du coup aux créateurs, peut-être aux compositeurs.
7: On est parti plutôt sur une musique inspirée de musique du monde. On est parti en Inde, on est parti en Galice, on est parti en Irlande. Et par exemple, au Festival Interceltique, on peut retrouver un peu une réunion de plusieurs pays, de plusieurs influences. Et sur le disque, on est parti là-dessus, avec de la polyphonie, avec des arrangements orchestraux et des percussions qui viennent un peu du monde entier, de différentes régions du monde.
5: D'ailleurs, je vais demander à Olivier en régie de nous passer un petit extrait de Eben pour que celles et ceux qui sont dans leur voiture et qui ne connaissent pas ce groupe puissent découvrir un peu cette musique avant de venir ce soir au Festival des filets bleus de Concarneau. Eben.

0: j'entends très très bien la musique, mais en tout cas, il y a un nouvel album qui est annoncé, hein, Dina Scand, deuxième album qui veut dire désentravé. Vous désentravez quoi exactement à travers cet album ?
1: Eh bien, c'est aller un peu plus loin que ce qu'on faisait avant déjà. Donc, on part de en tout cas, nous, de la musique traditionnelle. Avec Marine, on a commencé le Kanadiscan, donc sans instrument, a cappella. Et puis on va vers de nouvelles choses par rapport au premier album. On développe un peu plus vers tout ce qui est musique du monde, comme vient de l'expliquer Antoine. Et puis, se désentraver, c'est aussi sortir des carcans, se libérer. Et c'est un peu le message qu'on veut faire valoir à travers les textes de l'album aussi, qui ont été écrits beaucoup par Marine. Puis voilà, un message de liberté, quoi.
0: Il y a du message, effectivement, même dans d'autres chansons, dans Sarblaze, La danse des loups, ça a une dimension politique.
2: Oui, on peut le dire. Oui, donc c'est la reprise d'une danse qui a été perdue, qui prévenait de la présence du loup en Bretagne, une forme de step dancing qui était dansée sur les hauteurs bretonnes. Et on en a repris la symbolique du loup, qui est aussi un animal, un symbole qui est repris beaucoup par l'extrême droite. Et voilà, c'est donc une chanson qui parle de la montée du fascisme et qui invite à se rassembler et à s'unir plutôt qu'à se diviser.
0: Comment voyez-vous l'évolution de groupe depuis maintenant quelques années, depuis votre naissance? J'imagine que vous percevez une certaine assurance. Est-ce que vous avez encore le trac sur scène?
2: Oui, toujours un petit peu, ça arrive, ça dépend un petit peu des contextes, mais oui, je sais pas pour vous, mais...
1: Oui, forcément, toujours un peu. C'est sûr qu'il y a une évolution déjà, parce que nous, en 2018, on était quand même toutes jeunes, bien amatrices aussi, pas forcément avec l'objectif d'en faire notre métier non plus. Et là, aujourd'hui, Marine, toi, t'es intermittente du spectacle depuis quelques années maintenant. Moi, je suis en passe de le devenir, on croise les doigts.
0: Mais, il aurait fallu quand même un peu de temps.
1: Il aura fallu un peu de temps, ouais. Mais voilà, petit à petit, c'est sûr qu'on développe de nouvelles compétences, on développe pas mal de choses et puis le son du groupe a quand même pas mal changé aussi.
0: Parce que c'était en 2008.
1: Donc 2018.
0: 2018. Donc voilà, le temps de faire les choses, que la complicité se fasse aussi, ou la complicité était un peu déjà là.
1: Bon, je pense que ça a toujours bien matché entre nous et c'est pour ça que de juste un projet qui était censé être un one shot, c'est devenu un groupe quand même assez rapidement. Mais oui, c'est sûr qu'on apprend à mieux se connaître, on vieillit toutes et tous aussi, donc on évolue, on change un peu ensemble et on traverse, on voyage aussi ensemble parce qu'on a eu l'occasion d'aller en Écosse, on était en Finlande l'automne dernier. On vit des expériences ensemble, forcément ça soude aussi.
0: Dina Scand, donc deuxième album. Déjà en préparation d'un troisième ou pas?
3: On commence à travailler des nouveaux, mais ce ne sera pas pour tout de suite, je pense, d'ici un an et demi.
0: Et ce soir, sur la scène des Filets Bleus, ce sera essentiellement l'album?
3: Ce sera essentiellement l'album. Il y a un inédit, mais sinon ce sera l'album, ouais.
0: Donc il y aura quand même une découverte. Merci en tous les cas à vous trois et Ben ce soir à ne pas manquer en fin de soirée du côté donc de Concarneau pour ce festival des Filets Bleus avec des concerts gratuits, je le rappelle, tous les soirs.

0: aussi, je partirai. Bah oui, mais nous aussi, on est partis. On est ici à Concarneau, au Festival des Filets Bleus. Vous aussi, vous avez envie de partir, de sortir de chez vous. Voici quelques idées de sortie.
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2: Je vous partage un bon plan pour découvrir gratuitement la culture bretonne. Rendez-vous à Concarneau, dans le sud Finistère, qui accueille depuis mercredi la 104e édition du Festival des Filets Bleus. Et bonne nouvelle, les festivités se poursuivent jusqu'à dimanche. Au programme des initiations aux danses bretonnes, des ateliers autour du chocolat, de la broderie, des chants de marins, mais aussi 3 concerts gratuits chaque soir sur la Seine Armor. Et ce soir, à 20h45, le collectif Métissin. Le lendemain, 20h45, The Silencers. Le samedi à 20h15, Balavoine, ma bataille, un hommage musical vibrant à Daniel Balavoine qui nous a quittés le 14 janvier 1986. Et puis on va retrouver le groupe Rennais le dimanche à 22h15, Greenlands. Seule, la grande parade du dimanche matin est payante, le tarif est de 8 €. Ici, Bray Zizel est partenaire cette année encore du Festival des Filets Bleus à Concarneau.
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0: Et de l'ambiance maritime, il y en a ici. Hein. Vous entendez derrière moi les chants de marins. Vous entendez aussi l'intro de Electric Light Orchestra en 1980, juste avant de retrouver les deux pionniers de ce festival des Filets Bleus. Bernard et Marilène sont prêts à nous parler de ce festival.

0: la fin des années 70, début des années 80, on écoutait ça, Electric Light Orchestra, tout comme on écoutait Céron avec Super Nature. Nous sommes ici à Concarneau en direct pour le Festival des Filets Bleus, le rendez-vous culturel majeur de Concarneau, né à l'origine pour venir en aide aux familles de pêcheurs confrontées à la raréfaction de la sardine. Aujourd'hui, je suis avec les deux maîtres à bord qui sont Marie-Hélène Collin et Bernard Pierce. Bonjour, messieurs, dames. Comment allez-vous?
1: Bonjour, nous allons bien pour le moment.
0: Oui, en plein cœur de l'action, puisque le festival a commencé hier. Marie-Hélène, coprésidente de l'association, déjà depuis de longues dates au cœur de ce festival, puisque tu as commencé, je crois, dans les années 80, tu t'occupais de la programmation des cercles celtiques et Bagadou.
1: J'ai commencé comme cela, oui, donc ça fait très longtemps, je ne me rajeunis pas en le disant. Ouais. Mais bon, je suis toujours aussi enthousiaste.
0: Bon, Bernard n'est pas tout jeune non plus, mais...
2: Ça fait quelques années, ça fait 23 ans, je crois, que je suis entré au conseil d'administration.
0: Oui, tu as commencé comment? En tant que bénévole?
2: J'ai commencé en tant que bénévole, et puis après, je me suis occupé un petit peu de la sécurité aux entrées de ville, et puis voilà, après, j'ai fait un petit peu de tout.
0: Alors, vous avez décidé de régner en collectivité, parce qu'il n'y a pas un président, il y a une co-gestion, une co-présidente, un co-président. Ça se déroule comment, la coloc?
1: Je trouve que la coloc est pas si mal. En tout cas, c'est un binôme qui, pour ma part, je trouve, fonctionne très bien. Et le fait de travailler d'ailleurs en binôme est aussi, je trouve, rassurant. Et c'est qu'on est très complémentaires l'un l'autre.
0: Alors, j'ai une question tout à l'heure. Quelqu'un qui me disait, mais comment ils font pour proposer des concerts gratuits? Parce que franchement, des concerts gratuits en Bretagne, à part les quelques mardis ou jeudis proposés dans certaines communes, dans des festivals en Bretagne, ça n'existe nulle part ailleurs qu'à Concarneau.
1: Alors, c'est une originalité, vraiment, c'est la couleur locale de cette belle fête concarnaise. Je vais laisser Bernard prendre le relais à ce sujet.
2: Oui, c'est vrai, c'est à l'origine une fête qui est venue en soutien des marins pêcheurs et de leurs familles. Donc aujourd'hui, on essaye de conserver cette philosophie, c'est difficile, mais avec l'enthousiasme de nos plus de 500 bénévoles, on arrive pour le moment, et je touche du bois parce que c'est de plus en plus difficile avec les années passantes, et je pense qu'on arrive encore pour le moment à équilibrer en conservant cette philosophie.
0: Alors, le modèle économique, tu m'arrêtes hein, si je me trompe, la vente de badges, de produits dérivés, la restauration compte beaucoup dans le budget?
2: La restauration, les bars, bien évidemment, les crêpes, tout ce qui est nourriture et boisson, c'est ça un petit peu le nerf de la guerre. Pour nous, sans ça, on n'existe plus.
0: Avec des têtes d'affiches comme les Celtic Social Club hier soir, Collectif Métissé ce soir, comment anticipez-vous l'affluence, la gestion, le flux des personnes? Parce qu'on ne sait pas. Là, hier soir, il y avait l'éclipse solaire, et puis tout d'un coup, hop, tout le monde est arrivé pour le Celtic Social Club parce que l'éclipse s'était passée. Et donc là, il faut gérer cette affluence.
1: Oui, alors on est un peu rodé maintenant, justement, à gérer les flux des spectateurs. On a aussi des dispositifs qui nous permettent vraiment, point par point, heure après heure, de connaître l'affluence, justement, sur ce beau site du port de Concarneau. Donc on arrive avec ces moyens logistiques et techniques qu'on a réussi à mettre en place il y a à peu près 2 ou 3 ans, Bernard complétera mon propos, à aussi anticiper justement les arrivées des festivaliers, de faire le mieux possible pour que cela reste fluide justement. On n'y arrive pas toujours.
0: Hein. Marie-Hélène, quel est ton regard sur ce festival qui a évolué depuis des décennies? Comment tu l'avais grandi hein?
1: Alors je l'ai vu déjà se déplacer parce qu'on n'était pas toujours implanté ici au cœur du port. Je l'ai vu aussi se densifier. J'ai vu les structures devenir de plus en plus nombreuses et j'ai vu des plateaux artistiques monter en puissance. C'est ça l'évolution du Festival des Filets Bleus, tout en gardant notre ADN quand même bien en tête.
0: Et vous l'imaginez comment dans 10 ans du coup?
1: Ah. Oh bah alors là, cette question, je n'ai pas la réponse. Oui. Je ne me projette pas dans 10 ans. J'essaye là que les 704e édition se finisse en beauté déjà. Mmh. Et on se projettera peut-être quand on aura fait le bilan de cette année en fait.
0: C'est quoi le meilleur moment dans un festival quand on co-préside celui des Filets Bleus?
2: Je ne sais pas, je pense que malheureusement c'est la fin quand on se dit bah, tout s'est bien passé, tout va bien et on a réussi réussi cette édition, donc je crois que c'est le meilleur moment, bien qu'il y ait des beaux concerts et qu'il y ait des moments extraordinaires pendant le festival. Mais c'est vrai que quand on ferme la boutique, on se dit, eh ben voilà, encore une édition qui a bien marché.
0: Eh ben écoutez, on va voir en tous les cas ce que ça donne ce soir pour le collectif Métissé, suivi d'Ébène. Il y a du bon monde hein, ce soir sur la scène. Merci en tous les cas à vous deux. Merci de votre passage. On va continuer dans quelques instants et on va inaugurer le village de la mer, parce que le festival des filets bleus, ce ne sont pas que des concerts, ce sont aussi des exposants. Et on va découvrir dans un instant les recrutements dans la marine nationale, parce qu'il en est également question ici à Concarneau. À tout de suite.
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5: Et toujours en direct de Concarneau pour ce festival des filets bleus avec ses concerts de collectifs métissés qu'on va écouter dans quelques instants. Concert ce soir donc gratuit, on le rappelle, mais aussi un village du festival, le village de la mer, représenté aujourd'hui par son coordinateur Bruno Kivilic. Bonjour Bruno.
6: Bonjour.
5: Ça va bien Bruno?
6: Ça va, impeccable.
5: Ouais, le village se porte bien, ça va, ça souffle pas donc.
6: Ça souffle pas, il fait même un peu chaud. D'ailleurs.
5: Un peu chaud, ça, sous la toile de tente, j'imagine les exposants, ça doit être quelque chose.
6: Ouais. C'est ça, on leur donne de l'eau, donc il n'y a pas de souci.
5: Bon, tu n'es pas venu seul, tu es venu avec quelqu'un de la Marine Nationale, le maître principal Pierre du CIRFA Marine de Quimper. Bonjour maître.
7: Bonjour.
5: Maître principal, conseiller en recrutement, responsable de l'antenne donc, du CIRFA Quimper. Je voudrais savoir comment ça se passe au CIRFA quand un jeune pousse la porte de chez vous. Il vient généralement pourquoi? Juste pour se renseigner ou pour aller au-delà de cette étape?
7: Alors les CIRFA justement sont, et c'est dans l'acronyme, Centre d'information et de recrutement des forces armées. Ces centres regroupent généralement différentes armées, alors la marine nationale, mais on a également l'armée de terre et l'armée de l'air et de l'espace, pour tout ce qui est l'information, l'orientation et également tout ce qui est le suivi du processus de candidature au sein des armées.
5: Quelles sont les contraintes les plus difficiles à accepter pour les jeunes qui découvrent la marine?
7: Alors, des contraintes, chacun voit les contraintes un peu là où il veut, mais naturellement on fait face à un métier qui demande beaucoup de disponibilité et de mobilité. Ça fait partie intégrante du métier.
5: Est-ce que les conflits qu'on vit actuellement à travers le monde, je pense à l'Iran, je pense à l'Ukraine, mobilisent ou démobilisent les troupes?
7: Alors ça fait partie surtout de la défense de nos points d'intérêt, tous nos intérêts commerciaux, économiques dans les zones un peu approximatives. Donc la marine est engagée dans la défense de ses intérêts.
5: Les principaux types de contrats que vous proposez, matelot, officier de marine, officier tout court, volontaire?
7: Oui, alors différents processus pour l'engagement au sein de la marine. On a nos contrats classiques par l'école des matelots et des contrats de 4 ans avec ou sans diplôme. La voie des sous-officiers avec un contrat de 10 ans à partir d'un minimum d'un bac. La voie des officiers via l'école navale ou sous contrat. Et puis on a plein de dispositifs en avance, un petit peu de phase, comme l'école des mousses qui permet d'intégrer la marine à partir de 16 ans. Et également des dispositifs comme l'école des apprentis de la marine avec des bacs pro sous statut militaire, des BTS en statut militaire également, des BTS généralement techniques dans l'informatique ou l'électricité et dans le nucléaire également, parce qu'on forme également nos propres techniciens du nucléaire. Et également plus récemment le service national qui permet.
5: Et les diplômes demandés pour ça, parce que là on est sur de la pointure.
7: Alors on peut rentrer sans aucun diplôme. Et si on prend techniquement nos filières Promarsup, donc c'est tout ce qui est BTS et BUT au sein de la Marine nationale sous statut militaire, permet de rentrer après un bac et d'obtenir un BTS de l'éducation nationale sous statut militaire et d'avoir dans la foulée un contrat d'engagement et toutes les formations en lien avec le métier.
5: Voilà, donc Maître Pierre, Maître Principal Pierre du CIRFA Marine de Quimper. Le fait que ce soit à Quimper, près des bases navales de Brest, de Lorient, est-ce que ça a un impact sur les jeunes qui viennent vous visiter? Est-ce que ce sont des jeunes qui connaissent déjà la mer?
7: Alors, naturellement, en Finistère, on est sur une terre de marins avec énormément d'unités de la Marine nationale, comme la base navale de Brest, mais également toutes les bases aéronavales. Donc, naturellement, on a souvent dans le profil des candidats des attraits avec la mer ou au moins une filiation familiale en lien avec soit le monde militaire, soit le monde maritime.
5: Voilà, ce serait le profil assez général, même si j'imagine il y a quelques-uns qui me connaissent, qui viennent juste pour découvrir.
7: Bien sûr, ouais. On recrute et à travers les CIRFA, on a 64 bureaux de recrutement au niveau national et il y a des marins de tous les départements de France, y compris les Outre-mer.
5: Pour terminer, Bruno Kivilic, donc le village de la mer, il est à côté, juste derrière nous. Là, en ce moment, ouvert pendant toute la durée du festival, il y a donc le CIRFA pour se renseigner sur les recrutements à la Marine nationale, mais il n'y a pas que ça, il y a tout un tas d'associations, il y a des marailleurs.
6: Il y a des marailleurs qui présentent des états à la poisson, on a des associations de protection de l'environnement, là on a actuellement Concarlab qui propose de réparer, de faire des outils pour observer l'océan, enfin c'est vraiment tout l'écosystème de Concarneau et de sa région qui est présenté en lien avec la thématique maritime.
5: Voilà, et puis c'est gratuit surtout, hein. Il suffit de venir.
6: C'est gratuit et il y a des dégustations tous les jours, matin et après-midi, donc c'est vraiment un plaisir et n'hésitez pas à venir.
5: Donc, voilà. Et puis il y a un peu de vent, si vous avez trop chaud, venez à Concarneau, là ça y est, ça commence à souffler un peu, j'ai mes feuilles qui s'envolent.
6: Tant mieux.
5: Allez, on va écouter Collectif Mificé que vous allez entendre ce soir ici pour ce concert gratuit. Merci messieurs.
6: Merci à vous.

0: Le collectif Métissé, ce soir 20h45 pour un concert gratuit à l'occasion de ce festival des filets bleus où nous restons jusqu'à 19h pour vous le faire vivre de l'intérieur. Pour l'heure, il est 18h, c'est l'heure de faire un point sur l'actualité en Bretagne avec Thierry Maïs.
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2: Bonjour à tous. Plus de 200 hectares ont déjà brûlé dans la forêt de Saint-Just au sud-ouest de l'Ille-et-Vilaine, notamment dans le secteur du château du Val. 150 pompiers sont sur place venus d'Ille-et-Vilaine, du Morbihan et de Mayenne et le feu continue de se propager, Loïse Gosselin.
3: Oui, l'incendie n'est toujours pas fixé puisque des reprises de feu ont eu lieu dans l'après-midi. 25 hectares supplémentaires ont brûlé, notamment à l'ouest de la commune, où d'ici on voit des panaches de fumée noire s'élever dans le ciel. Conséquence, 200 riverains ont été évacués. Ils sont 300 à avoir quitté leur domicile depuis hier soir. Certains sont redirigés vers Pipriac, une commune voisine qui accueille les sinistrés dans un gymnase. Dans le ciel, un avion vient de larguer du produit retardant sur la zone qui s'embrase encore. Et puis vous l'entendez, un hélicoptère effectue régulièrement des largages d'eau, une quarantaine au moins depuis ce midi. Sur la terre, on aperçoit aussi des agriculteurs qui viennent prêter main forte aux pompiers. On les voit défiler avec leurs citernes, les pompiers qui attendent désormais des renforts venus de Normandie.
2: Les précisions d'Héloïse Gosselin depuis Saint-Just. Pour l'instant, aucune habitation n'a été touchée, aucune victime non plus, à part trois sapeurs-pompiers légèrement blessés. La préfecture d'Ille-et-Vilaine vous demande d'éviter le secteur pour ne pas gêner les pompiers. Selon les premiers éléments de l'enquête sur l'origine du feu, ce serait une chute d'arbre mort sur un câble électrique qui aurait déclenché l'incendie. Le ministre de l'Intérieur, Laurent Nunez, promet une augmentation des ressources des SDIS dès le projet de loi de finances 2027 pour répondre à la colère des pompiers en grève aujourd'hui. Il demande plus de moyens humains et financiers face aux incendies. Les discussions se poursuivent sur l'évolution du financement et aboutiront rapidement et concrètement, assure le ministre. Alors que ce midi, les syndicats sont ressortis de la réunion déçus avec le ministre. L'intersyndicale appelle donc à une manifestation d'ampleur à Paris le 29 septembre prochain. La Bretagne, toujours en vigilance orange canicule aujourd'hui, avec des températures au-dessus de 30 degrés. La sécheresse aussi est très marquée, avec toujours la plupart de la région en état de crise. Ça se voit concrètement avec le niveau des cours d'eau qui est très bas et l'eau qui commence à manquer au robinet. C'est le cas à Trégarvan, une petite commune à l'entrée de la presqu'île de Crozon dans le Finistère. Le village puise une partie de son eau dans une source du Ménézôme qui commence à être à sec. L'un des réservoirs de la ville est donc au plus bas et il est ravitaillé plusieurs fois par jour par des camions citernes qui vont se recharger dans la ville voisine de Châteaulin. Des bouteilles d'eau sont aussi distribuées aux 300 habitants et touristes de la commune. Le vice-président de la communauté de communes en charge de l'eau demande à tout le monde de faire des efforts.
4: On se retrouve confronté à une situation d'un manque d'eau d'environ à peu près 30 mètres cubes jour. L'effort, il n'est pas hyper puissant. On demande tous les jours minimum 12 litres d'eau, avec 12 litres d'eau par personne. On arrivera à tenir sans faire de gros efforts d'appoint sur les citernes. En fait, on n'a pas que les hommes, on a aussi des élevages très orientés laitiers. Il y a des bêtes. Donc les efforts qu'on demande à la population, en fait, de serrer en fait leur consommation et de regarder de près en fait leur robinet et permettre en fait d'alimenter le bétail. Nos agris ont besoin de cette eau. Soyons vigilants, diminuons notre consommation et on maintiendra en fait des réserves jusqu'à mi-septembre. Et j'espère qu'à mi-septembre, l'eau va arriver.
2: Et pour l'instant, pas de pluie prévue avant la fin du mois. En revanche, les températures caniculaires vont commencer à baisser. Seul le Morbihan reste en vigilance orange demain. Le Finistère et les Côtes d'Armor repassent en vert. Ce sera du jaune pour l'Ille-et-Vilaine. L'athlète bretonne Clara Lieberman est qualifiée pour la finale du 800 mètres au championnat d'Europe d'athlétisme en Angleterre. Elle s'est qualifiée cet après-midi au temps. Il n'a fallu à Clara Lieberman que 1 minute 58 secondes et 19 centièmes pour parcourir 800 mètres, soit une vitesse moyenne de 24 km/h. Elle établit un nouveau record personnel et disputera la finale demain à 22h45 heure française. Victoire aussi pour la Rennaise Solène Guiquel, qualifiée pour la finale de saut en hauteur. Elle a franchi une barre à 1m91 et à son troisième et dernier essai. Elle est à 1 cm de son record personnel à 1m92. La finale aura lieu pour elle samedi soir. Le mercato s'accélère au stade brestois à 10 jours de la reprise de la Ligue 1. Le joueur Mamadi Diambou va renforcer l'équipe de la saison prochaine. Ce milieu défensif malien de 23 ans arrive de Salzbourg en Autriche. Il est engagé pour au moins 2 ans à Brest. Il est la 5e recrue de l'été après le jeune gardien Noé Poyon, le milieu défensif Samba Diop, le milieu Joseph Nonge et le défenseur Gauthier Lloris. C'est enfin officiel, le rugby club de Vannes recevra le champion de France en titre, le Stade Toulousain, au Roizen Park de Rennes. Lors de la 3e journée de Top 14, ce sera le 19 septembre prochain à 21h. Les deux clubs l'ont annoncé cet après-midi sur leurs réseaux sociaux. Les infos concernant la billetterie seront communiquées prochainement. Vous écoutez votre radio ici en Bretagne, il est 18h05, tout de suite le point sur la météo. Laurent, la Bretagne est toujours en vigilance orange canicule et il continue de faire très chaud.
0: Oui, y compris à Concarneau, où je me trouve pour ce direct du Festival des Villiers Bleus, avec des températures qui dépassent les 30 degrés. Aujourd'hui, on a 31 à Guingamp, 33 à Lorient, 34 à Quimper, et même 36, figurez-vous, du côté de Gourin. Cette nuit, la voûte céleste sera dégagée. L'occasion parfaite de découvrir ces étoiles filantes. C'est le spectacle qui nous est proposé depuis hier soir, depuis l'éclipse. C'est le meilleur moment pour observer les étoiles et aussi pour la pêche à pied, puisque ce sont les grandes marées. Demain, le temps continuera d'être ensoleillé, surtout en début de matinée. Ensuite, un petit voile nuageux devrait s'installer sur le Nord-Bretagne, avec un petit vent faible qui va devenir modéré et des températures qui vont commencer à amorcer une légère descente. On aura entre 24 et 32 degrés demain. 24 à Morlaix, 25 à Perros-Guirec, 26 à Crozon, 30 à Gourin, 31 pour Lorient. Voilà pour les températures annoncées. Et si vous avez envie d'aller piquer une tête, eh bien venez à Concarneau avant le concert des collectifs métissés. L'eau est à 20 degrés 3 cet après-midi et il fait 25 sur le sable.
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0: Merci d'avoir choisi ici Bray Zizel pour passer cette soirée. On a encore plein d'invités à vous proposer en direct de Concarneau pour le Festival des Filets Bleus. L'occasion de voir des spectacles comme les chants de marins qu'on entendait déjà depuis plus d'une heure. Et puis dans quelques minutes, le Baga de Bro Concarné qui est en train de faire ses balances et qui nous accompagneront à la fin de cette émission pour fêter leur anniversaire. Parce que figurez-vous que ce Baga fête cette année ses 40 ans d'existence. À tout de suite.

0: Michel Jonas sur votre radio, ici Brahe Gisèle, en direct de Concarneau ce soir à l'occasion du Festival des Filets Bleus, deuxième soirée annoncée avec à 19h le Bagade Brocon-Carnet qui va ouvrir le bal avec une énergie à faire lever les plus timides. 20h45, les timides seront debout et vont rester grâce à Collectif Métissé. Et puis à 22h30, le groupe Ébène pour prolonger la soirée en fest-noz. Tout cela grâce à Serge Mazot qui est le bénévole et presque le programmateur de ce festival, programmateur musical.
1: Alors on va dire bonjour. Oui, on va dire un des membres de l'équipe, on est 5-6 personnes à travailler sur cette programmation pour la grande scène toute l'année en fait, avant d'arriver à avoir quelque chose de concret. Et puis on anime aussi des journées, mais c'est vrai que pour les soirées on est une équipe de 5-6 personnes.
0: Voilà. Alors cette année la programmation se fait se rencontrer le Bagade de Concarneau, Carré Manchot, Jean-Charles Guichen, les Celtics, Social Club hier soir, la mémoire de Balavoine dans les jours à venir avec ce cover presque sur scène.
1: Voilà, c'est ça.
0: Ou encore la musique donc ce soir de Collectif Métissé. Comment avez-vous imaginé ces croisements?
1: Les croisements, c'est que on a en fait un public qui est extrêmement varié dans ses goûts. On s'adresse donc à tous les publics qui viennent pour les Filets Bleus, qui n'est pas forcément uniquement un public intéressé par la culture bretonne ou celtique. Maintenant, des groupes comme donc l'hommage à Balavoine ou Collectif Métissé permettent aussi d'attirer un public qui va découvrir les groupes qui nous viennent de Bretagne, et c'est une belle vitrine pour eux aussi de pouvoir jouer devant 12 000 personnes, parfois plus d'ailleurs, hein, puisque on a souvent autant de monde à l'extérieur qu'à l'intérieur. Mais voilà, c'est un petit peu notre idée, c'est d'avoir un peu des têtes de gondole, mais qui permettent de mettre en valeur nos groupes régionaux aussi.
0: Alors le samedi soir, vous proposez également donc ce spectacle consacré à Daniel Balavoine, voilà. Balavoine, ma bataille.
1: Oui.
0: Pourquoi cet hommage avait-il sa place dans les Filets Bleus?
1: C'est un peu ce que je viens de dire, c'est qu'on a un public qui cherche des choses variées, hein. On a des gens qui viennent pour la culture bretonne et autre chose, et donc cet hommage là on nous l'a proposé et on a trouvé que c'était vraiment une bonne idée, parce que c'est quand même déjà aussi un spectacle de qualité en termes de texte et en termes de musique aussi, hein, parce que ce sont les musiciens de Daniel Balavoine qui seront présents sur scène avec des jeunes talents, donc oui, ça avait vraiment sa place ici.
0: Alors le fest-noz reste très présent ce soir, notamment avec le groupe Ébène qu'on a reçu tout à l'heure.
1: Ouais.
0: Magnifique groupe, né donc il y a quelques années, voilà, au Festival Interceltique de l'Orient, qui ne cesse de créer. Ils en sont à leur deuxième album.
1: Voilà.
0: Une proposition qui attire toujours autant le public, ces fest-noz, vous l'observez ou c'est au contraire un déclin?
1: Oui, alors je crois que c'est devenu une habitude aussi, parce que les habitudes se créent au fil des années. Donc depuis quelques années, nous avons décidé de terminer les soirées en permettant aux gens de se dégourdir les jambes avec d'excellents musiciens, d'excellents groupes de fest-noz. Et ça, on s'est rendu compte que ça marchait très bien, que ça correspondait à une attente. Et donc on poursuit vraiment avec cette idée-là. Voilà.
0: Alors vous jonglez avec la disponibilité des artistes, c'est pas toujours facile en plein été, on sait, parce que les festivals se succèdent.
1: Et non.
0: Les coûts, la production, les contraintes techniques limitent, j'imagine, vos envies. Y a-t-il des artistes que vous rêvez encore d'accueillir à Concarneau dans les prochaines années?
1: On n'en a pas encore parlé, hein, parce que à chaque jour suffit sa peine, en fait. Mais c'est vrai qu'il y a toujours des choses, hein, qui nous intéresseraient.
0: Ouais, Serge, concrètement, il y a bien quelques noms qui sont sortis du chapeau.
1: Je sais pas. On pourrait peut-être revoir Carlo Zunian. Moi, personnellement, j'aurais bien aimé voir l'ensemble Amadeus aussi de Brest, parce que on a eu déjà l'ensemble symphonique de Bretagne, ouais, avec Carlo Zunian. Et ça aussi, ça fait partie des choses, hein, la musique symphonique, qu'on pourrait aussi avoir en plus. Voilà.
0: Bon, et merci en tous les cas de ta visite. Voilà. Bon festival.
1: Voilà, merci.
0: Et on revient dans quelques instants, voilà, toujours en direct de Concarneau pour ce festival des Filets Bleus qui vous attend à nouveau ce soir avec Ébène, Collectif Métissé et le Bagade de Concarneau.

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0: Vous avez reconnu peut-être la voix de Stilto, mais surtout celle de Grand Corps Malade, puisqu'il sort un tout nouvel album avec ce premier duo, Le Prochain Rêve, déjà dans la playlist ici Brahe Diesel. Toujours en direct de Concarneau pour ce festival des Filets Bleus, on s'est intéressé à la programmation avec tout à l'heure le leader de Collectif Métissé, on a eu le groupe Eben, les représentants du festival, et ben on va continuer d'évoquer avec vous l'organisation de ce festival avec Marie-Annick. Alors Marie-Annick, le micro se trouve là, si vous pouviez le prendre, voilà, c'est bien. Vous êtes responsable bénévole dans l'ombre des concerts, du défilé, du feu d'artifice. Ce sont près de 570 bénévoles qui font vivre ce festival cette année. Concrètement, juste avant de parler de ces bénévoles, votre métier c'est quoi en fait ?
1: Métier, en ce moment je suis retraitée et je suis dans l'organisation du festival des Filets Bleus depuis une dizaine d'années.
0: Et ça demande beaucoup de temps, j'imagine, de trouver tous ces bénévoles.
1: Alors, oui, au niveau du bénévolat, si aujourd'hui on a 570 bénévoles pendant les 5 jours au festival, il ne faut pas oublier que pendant l'année, il y a à peu près une quinzaine de personnes qui travaillent en moyenne 2 jours et demi par semaine sur l'organisation, sur la programmation, sur les approvisionnements, sur les achats, sur les finances et tout ça.
0: Ils sont tous retraités ou quoi, non ? Parce que pour trouver 2 jours et demi dans la semaine, il faut beaucoup quand même avoir le temps. Hein,
1: beaucoup de retraités, mais il y a aussi des salariés actifs. Ouais. Et donc c'est parce que l'organisation repose essentiellement sur du bénévolat, parce que nous avons qu'un temps de salarié à 60% pendant l'année d'une assistante au festival.
0: Marie-Annick, qu'est-ce que vous leur glissez à l'oreille pour les persuader d'être bénévoles au festival ?
1: Alors, moi on n'a pas de difficulté à recruter des bénévoles.
0: Surtout des femmes d'ailleurs cette année,
1: oui,
0: 60%.
1: Alors sur 570 bénévoles, il y a 60% de femmes. Et cette année, on a 110 nouveaux, dont plusieurs jeunes. Alors, pourquoi des jeunes ? Alors, c'est par plusieurs par tradition familiale.
0: Mais on dit que le bénévolat se perd, mais là, vous êtes la preuve que c'est l'inverse.
1: Oui, non, il n'y a pas de. On ne fait pas d'appel public aux bénévoles.
0: Oui, ils viennent spontanément.
1: Ils viennent spontanément et s'inscrivent beaucoup. On a beaucoup d'inscriptions là pendant le festival. J'en ai déjà des inscriptions pour l'année prochaine. Et au forum des associations, ils viennent, les gens de Concarneau. Les gens de Concarneau viennent. Et surtout, on voit ça au forum, et puis tous les ans, beaucoup, y a des retraités qui viennent s'installer à Concarneau. Et ils viennent au festival pour s'intégrer dans Concarneau. Et surtout, vivre un peu le festival de l'intérieur. Le plus grand événement sur Concarneau de l'année.
0: Marie-Annick, si tu devais décrire l'esprit bénévole des Filets Bleus en 3 mots, ce serait quoi ?
1: Investissement, tradition familiale et perdurer une identité et travailler, s'intégrer dans Concarneau.
0: La plupart des bénévoles font partie de cercles politiques.
1: Pas du tout.
0: C'est un univers pas forcément identifiable précisément par ces traditions, cette affection particulière au costume.
1: Non, c'est participer à un événement sur Concarneau, rencontrer des gens, et puis le festival, beaucoup de bénévoles disent c'est super, on est bien accueillis, on est content d'être au Festival des Filets Bleus.
0: C'est bien d'avoir du succès, c'est comme le Festival de Carré, chaque année ils font le plein de bénévoles, ils sont même obligés d'en refuser, donc à Concarneau c'est pareil. Si tu devais décrire le meilleur moment, c'est la même punition que pour les deux coprésidents, si tu devais désigner le meilleur moment de ce festival en tant que responsable bénévole, c'est à quel moment du festival ?
1: À la fin, quand tout s'est bien passé.
0: Pareil, bon, ok. Merci beaucoup Marie-Annick.
1: Merci.
0: Bon festival, profites-en bien.
1: Merci.
0: La suite de la musique, tout de suite sur ici, Brahe Diesel avec Paume. C'est une création locale et c'est pour vous.
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0: Les coups de cœur celtiques d'ici Bray Zizel avec Paume à l'instant et le titre Tom. Si vous faites de la route en ce moment, que vous êtes sur la voie express nationale 12, sachez qu'on a un accident qui nous a été signalé sur le secteur de Landerneau vers le viaduc en direction de la forêt Landerneau. Les secours sont sur place, nous indiquait Natalia au standard. Et puis un autre accident avec deux véhicules légers impliqués dans un accident à la hauteur du Fou sur la nationale 165. Nous sommes dans la descente Brest-Quimper. Soyez prudents et faites comme Nathalie. N'hésitez pas à utiliser la ligne infotrafic pour le faire. 02 98 53 65 deux fois.
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0: Et pour vos idées de sortie, il y a certes Concarneau, puisque nous y sommes depuis 17h. Mais si vous êtes dans le secteur de Morlaix ce vendredi, ne cherchez pas trop longtemps votre soirée. Elle s'annonce magique, car elle est à Carantec, cette nuit magique. Imaginez la scène, il fait nuit, l'air est doux, et vous êtes place du Général de Gaulle. Autour de vous, des familles, des enfants, aux yeux brillants, et une ambiance de fête qui monte doucement. À partir de 21h, le grand départ du défilé des Lampions, suivi de la compagnie des Playmobil. Alors, ce ne sont pas des petits personnages en plastique. Les Playmobil, ce sont des musiciens acoustiques avec de l'humour caustique. Et c'est attendu donc du côté de Carantec ce soir à partir de 21h. Et ça terminera avec un grand feu d'artifice à 23h, place de la mairie à Carantec. Sinon, ce soir, dans le Finistère Sud, à part les filets bleus, toujours, eh bien, sachez que l'Afrique s'invite sur la plage de Mousterlin à Fouenan avec un concert gratuit de Gambé Brass Band, originaire du Bénin. Des cuivres, des percussions traditionnelles, des chants envoûtants, une fusion audacieuse, un concert gratuit à vivre au bord de l'eau. C'est à Mousterlin et figurez-vous que ça démarre en ce moment.
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0: Et on se retrouve dans quelques instants, toujours en direct de Concarneau, pour parler de la pêche, de l'avenir de la pêche et des moyens de contrôler justement cette pêche marine. On va en parler dans quelques instants avec le label MSC. A tout de suite, voici Francis Cabrel.

0: Francis Cabrel avec Sarbacane. Bon, on aurait pu aussi parler de la cabane du pêcheur, parce qu'on va justement en parler de la pêche dans ce festival, et on en parle avec le village de la mer au filet bleu à Concarneau, qui propose, on le dit, des concerts gratuits tous les soirs, mais aussi un tas d'activités, d'animations, de choses assez surprenantes à découvrir, notamment sur l'état de la pêche. Nous sommes avec Alexandra Moffroy de MSC. Bonjour Alexandra.
1: Bonsoir.
0: Le MSC, c'est une organisation internationale qui défend la pêche sauvage plus durable. Hein. MSC, c'est pas, on n'est pas sur de la croisière là. Hein.
1: Tout à fait. Alors le MSC, c'est une ONG qui a été créée il y a 30 ans pour lutter contre la surpêche et pour œuvrer pour la préservation des ressources marines. Donc on travaille avec toute la filière, du pêcheur jusqu'à l'assiette du consommateur, avec un double programme de certification et de labellisation.
0: Alors quel est, pourquoi le MSC certifie une pêcherie plutôt qu'un bateau ou un pêcheur en particulier?
1: Alors, l'évaluation d'une pêcherie va reposer sur trois grands groupes de critères. D'abord, il faut que la population qui est ciblée par les pêcheurs soit en bon état de santé. La deuxième chose, c'est qu'il faut que les impacts sur les écosystèmes soient maîtrisés. Et la troisième, c'est qu'on ait des règles de gestion qui permettent d'aller dans ces objectifs. Donc, des règles de gestion qui soient efficaces, réactives et transparentes. Donc, on va travailler au cas par cas avec des pêcheries. Donc, une zone de pêche, une espèce, une technique de pêche. Et on va évaluer au cas par cas ces différentes pêcheries.
0: Et pourquoi la méthode de pêche est aussi importante pour gérer l'état du stock?
1: Alors, au niveau du MSC, l'approche qu'on a, c'est une approche qui est non discriminatoire. C'est-à-dire qu'on va permettre à toutes les pêcheries qui le souhaitent d'être évaluées avec le référentiel MSC pêche durable. Donc cette évaluation va être réalisée par des évaluateurs indépendants, quel que soit le type de pêche qui va être réalisé, avec la même exigence, quelle que soit la méthode de pêche.
0: Est-ce qu'on peut avoir une pêche durable, mais un engin de pêche qui fragilise l'environnement marin en même temps?
1: Alors, on peut avoir une méthode de pêche, selon les méthodes de pêche, dans tous les cas de figure, on va avoir des impacts sur l'environnement. Dès le moment où on va prélever de la ressource dans l'environnement, on va avoir un impact. La question, c'est plutôt de savoir si cet impact, il est trop important par rapport à ce que l'écosystème peut supporter. Mais à condition que l'espèce soit en bon état de santé, qu'on ait des impacts maîtrisés sur l'écosystème et une bonne gestion, n'importe quel type d'engin de pêche peut être évalué, à condition, bien sûr, que ce ne soit pas du poison ou de l'explosif, qui sont des méthodes qui sont interdites internationalement.
0: Alors c'est une ONG, le label c'est MSC, ça s'adresse à qui exactement? Aux consommateurs ou aux gens de la pêche?
1: Alors ça s'adresse à toute la filière. On va d'abord avoir cette évaluation des pêcheurs, donc la durabilité environnementale. On va aussi travailler avec l'aval de la filière. C'est-à-dire qu'une fois qu'on a une certification, ce qu'on veut, c'est garantir une traçabilité. Pour que quand le petit logo bleu soit sur un produit de la mer, ce soit vraiment un produit certifié. Donc déjà, on va travailler avec toute la filière. Puis après, c'est pour le consommateur. Ça permet d'avoir un repère. On a une pêcherie qui répond à de la durabilité environnementale.
0: Alors, qui réalise concrètement les évaluations et comment garantissez-vous l'indépendance des contrôles?
1: Alors, l'évaluation n'est pas réalisée par des évaluateurs qui dépendent du MSC. Ce sont des auditeurs indépendants, donc c'est une évaluation tierce partie, par des auditeurs qui ont été formés pour ça et qui sont accrédités et dont le travail est suivi.
0: D'accord. Bon, eh bien, on en saura plus en venant ici au village de la mer. N'est-ce pas Bruno Kivilic? Vous êtes, vous, le gestionnaire de tous ces exposants. Il y a beaucoup à présenter, beaucoup à dire sur ce village.
2: Oui, il y a beaucoup à lire. Il y a des expositions. On a fait une exposition sur les TAF notamment, parce que Concarneau, il faut savoir qu'il y a une histoire, par exemple, avec les terres australes et antarctiques françaises. On construit aujourd'hui des navires pour ravitailler l'Antarctique. C'est construit à Concarneau, donc on essaye de montrer ça.
0: Très bien. Et bien, on va continuer d'évoquer ces différents intervenants. On est là encore jusqu'à 19h et on le sera également à nouveau demain entre 17h et 19h. Tu reviendras?
2: Je reviendrai, merci. Bah ouais. Merci bien.
0: Bonne soirée.
2: Bonne soirée à vous.
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Les Corses dans la sélection celtique d'ici Brahe Zizel. Beaucoup d'ambiance hein, ce soir sur le site ici du Festival des Filets Bleus à Concarneau. En attendant le collectif Métissé, là on entend tout au bout le bagad de Bon Concarné qui fait ses balances parce que le concert va démarrer dans une vingtaine de minutes. Il devrait nous rejoindre dans les minutes qui viennent. Et c'est vrai que ça fait beaucoup, beaucoup d'ambiance mélangée par poids. Tout à l'heure, j'avais les balances du collectif Métissé en face de moi, au même volume que le chant de marin à ma gauche. Et je peux vous dire que ça fait un mélange très bizarre. En tous les cas, n'hésitez pas à venir parce que ce soir, le collectif Métissé, c'est à 20h45 et vous allez pouvoir en profiter pour découvrir également la musique du groupe Ébène prévue pour 22h30, toujours en direct de Concarneau. On revient dans un instant.

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0: Et peu importe, Dundi Zazie sur son nouvel album, toujours en direct de Concarneau. Alors on devait recevoir le bagage de Bro Concarneau qui était en balance il y a quelques minutes, mais c'est vrai qu'il ne nous reste plus que 10 minutes avant leur passage sur scène, donc il y a peu de chances qu'on les croise à nouveau, le temps de sortir et de revenir sur scène ce soir au Filet Bleu. En tous les cas, le bagage de Concarneau fête ses 40 ans, et ça c'est un bel anniversaire, 40 ans avec une création originale intitulé Daskem, qui signifie évolution, une création des sonneurs du bagad Bro Concarneau avec plusieurs chanteuses, dont les chanteuses d'ailleurs du groupe Eben. Si je vous décris un peu la scène, le vent commence un peu à se lever ici à Concarneau, toujours autant d'ambiance et de plus en plus de monde. Là, la scène qui attend collectif métissé dans quoi ? Allez, on va être dans 2 heures, commence à bien se remplir. Je suis toujours à côté de Marilyn qui est la coprésidente du festival. Ça a l'air de bien marcher. Les gens ont eu du mal à avancer un petit peu leur venue, peut-être parce qu'il faisait trop chaud, non ?
1: Oui, je pense que évidemment la canicule joue en notre défaveur au niveau de l'affluence peut-être, mais ça commence gentiment à rentrer, le site se remplit, on est très satisfait de voir cela. Les files d'attente réputées au Filet Bleu se constituent et on est tous bien sûr en attente des concerts de ce soir.
0: Et là, ça va commencer donc dans 10 minutes avec le bagad de Concarneau. Voilà, nous on se retrouve demain à partir de 17h pour un nouveau direct et de nouveaux invités qui correspondent évidemment aux intervenants du festival ici à Concarneau. Je vous souhaite une bonne soirée. Dans quelques instants, c'est votre émission en langue bretonne que vous allez retrouver.
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ce n'est rien. Voilà, c'est Julien Clerc. On jette un petit coup d'œil sur la route. Vous êtes très nombreux à venir en Bretagne en vacances. Et donc, vous prenez assez régulièrement la voie express. Alors, si vous êtes sur la route Brest-Quimper à cette heure-ci et que vous venez de passer la commune du Fou, attention à l'hôpital Canfroute, à la hauteur de l'hôpital Canfroute. Un accident impliquant deux véhicules légers a été signalé tout à l'heure. L'accident est toujours d'actualité. Les secours sont sur place. Ailleurs, ça semble assez bien circuler. Pas de bouchons. Ni du côté de Saint-Brieuc, ni du côté de Lorient.

0: Talisque qui nous met dans l'ambiance évidemment de la musique celtique, des chants de marins que vous entendez derrière moi puisque c'est le festival des filets bleus. Nous reviendrons demain pour vous partager cette ambiance avec un monde qui afflue de plus en plus. C'est vrai qu'il va y avoir du monde ce soir pour le concert de Collectif Métissé et même pour les 40 ans donc du Bagad Concarneau, et ça commence maintenant pour le concert du Bagad. Bonne soirée à vous, c'est l'heure de votre émission en langue bretonne, il est précisément 19h.
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0: Il est 19h, voici votre émission présentée par Clément Soubigou.
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1: Une artiste absolument formidable qui a grandi au Canada. Elle est d'origine haïtienne. Elle est désormais installée en France depuis quelques années. Vénard que nous sommes d'avoir avec nous Mélissa Laveau.

0: actrice, compositrice, guitariste et chanteuse Mélissa Lavo est ce soir dans Décibel pour célébrer la sortie de son ébouriffant 5e album. Vous allez adorer At My Softest, I Am The Most Dangerous, un album dans lequel elle revient sur tous les moments de sa vie, et il y en a de nombreux, où elle a échappé à la mort. C'est une artiste que j'adore, mais je vais carrément vous dire que c'est ma star, ma merveille. Elle est dans le studio, Mélissa Lavo, bonsoir.
1: Bonsoir Émilie.
0: Bienvenue dans Décibel. Je l'ai dit tout à l'heure pour te présenter très très rapidement. Tu as grandi au Canada, tu es d'origine haïtienne et tu es installée en France depuis de nombreuses années maintenant. Et tu as même la nationalité, ça y est.
1: J'ai la nationalité depuis 2019.
0: Et voilà, et tu peux voter et tout ça.
1: J'ai voté.
0: À voter, Madame Lavo, bravo. Et a sorti des albums magnifiques. Le tout nouveau, donc, s'appelle At My Softest, I'm the Most Dangerous.
1: Exactement.
0: Qui veut dire, je vais te faire traduire plein de trucs ce soir.
1: À ma plus douce, je suis ma plus dangereuse.
0: C'est ça. Parce que, évidemment, la douceur, vous l'entendez dans la voix de Mélissa, mais sachez que, voilà, elle est également féroce quand il le faut et quand le monde le réclame. Mélissa, le fait que tu aies ce parcours avec plein de lieux dans ta vie, donc le Canada, Haïti, la France, etc., ça infuse beaucoup dans ta musique. Comment tu décrirais le style musical de ce nouvel album ?
1: Eh bien, j'étais en train de mettre l'album sur Bandcamp ce matin.
0: Ah, et donc il faut le définir.
1: Et du coup, il faut le définir. Et j'ai genre afro, psychedelic, pop rock.
0: Ouais,
1: et je trouve que c'est de la pop, mais c'est surtout du rock, et puis c'est afro-psychédélique.
0: Et puis ton jeu de guitare, il est quand même très blues, quoi qu'il arrive.
1: Il est percussif. Oui. C'est marrant parce qu'il y a pas mal de gens qui reconnaissent le bluegrass dans mon style de finger picking. Je sais pas comment dire ça en français.
0: C'est ce qu'on fait avec les doigts.
1: Doigté.
0: Oui, le doigté. Comment tu pinces les cordes.
1: Exactement.
0: Et voilà. Elle est donc guitariste, autrice, compositrice, chanteuse. Alors sa voix est très voilée ce soir parce que Mélissa, t'as déjà commencé la tournée.
1: Mais franchement, j'ai l'impression que les gens ils remarquent pas parce que normalement ma voix de chant n'est pas pareille de ma voix
0: parlée
1: habituelle, usuelle.
0: Ouais.
1: Et là, en fait, ça match.
0: Ça. Elle a une voix de chanteuse quand elle me parle. Elle est encore plus mystérieuse. Alors, Mélissa, rentrons dans le vif du sujet parce que des concept albums, j'en ai écouté des kilomètres. T'aurais pas voulu les faire à pied, mais là, franchement, un concept dans lequel une jeune femme d'une quarantaine d'années arrive à sortir autant de chansons racontant les moments où elle a frôlé physiquement ou métaphoriquement la mort, je suis épatée. Ça t'est arrivé tellement de fois. Tu penses que ça arrive à tout le monde de frôler la mort et qu'il faut juste avoir les bons yeux pour s'en rendre compte ?
1: Oui. Je pense qu'on est beaucoup plus proche de la mort qu'on ne le pense. Et que c'est beaucoup plus banal que ça, en fait.
0: Ouais.
1: On vit, on meurt, comme on mange, comme on pète. Genre,
0: c'est de la poésie québécoise. Comme on vit, comme on pète.
1: Mais c'est vrai, mais tout le monde y passe.
0: Tout le monde y passe. Ah oui, c'est la fin de l'histoire pour tout le monde.
1: Oui, et je trouve que c'est... si on écoute la dernière chanson de l'album, c'est genre, c'est pas ton dernier rodéo.
0: Ouais.
1: Et il y a ce truc où... Moi, j'ai grandi avec des parents qui avaient perdu tellement d'amis avec la dictature en Haïti, que c'était absolument normal de parler de la mort comme quelque chose, et c'est absolument normal de parler des gens qu'ils avaient perdus comme présents quand même, qu'ils n'avaient pas entièrement perdu, que ces gens étaient présents dans leur quotidien.
0: Et puis aussi, dans la culture haïtienne, on a un autre rapport avec la mort.
1: Absolument, un autre rapport avec la mort. Il y a un mois entier, vous célébrez la Toussaint pendant un jour.
0: Un jour.
1: Les Haïtiens célèbrent tout le mois de novembre.
0: C'est ça. Et du coup, c'est vrai que en plus de tout ça, de toutes ces explications-là, il se trouve que depuis que t'es petite fille, de toute façon, ce qui est macabre, tu trouves pas ça laid ?
1: Non, parce que j'adore les films d'horreur. Ma mère était moins maman hélicoptère. Que ma sœur, par exemple. Ma sœur et maman hélicoptère, mais vraiment sympa. Ses filles sont adorables.
0: Mais donc elle les surveille tout le temps.
1: Elle surveille tout va bien.
0: Ouais.
1: Maintenant, ses filles, elles vivent leur vie et sont très indépendantes. Et ma mère était un peu laxe parce que, et je me suis rendu compte que les films d'horreur, le premier film d'horreur que j'ai gardé à 4 ans.
0: Ah, c'est tôt.
1: C'est Child's Play.
2: Oh purée, c'est Chucky, c'est la poupée de Chucky.
1: La poupée de Chucky.
2: Mon Dieu, mais Mélissa a 4 ans.
1: Et j'avoue que j'avais peur parce que j'ai demandé à ma mère de recouvrir toutes mes poupées. Et j'en avais beaucoup. Il faut recouvrir les poupées. Je peux pas les voir.
2: C'est horrible parce que en plus Chucky il est tellement méchant. Il parle trop mal, il dit des gros mots et tout.
1: Mais il y a une cérémonie vaudou. Oui, en plus. Personne se souvient, mais il y a une cérémonie vaudou au début. Et ça a commencé mon histoire d'amour et de haine avec les films d'horreur. Parce que il y a des films d'horreur où moi je suis comme, oh ben c'est bon, ça va, c'est bon. Et après ça, il y a des trucs où je suis comme, il y a des films d'horreur, par exemple, avec des nonnes. Ah. The Omen, quand ça se passe dans l'église catholique. Là, je suis genre, j'ai vu des choses. J'ai déjà vu des choses, ça c'est pas si loin de la réalité que ça.
2: Vous dites film d'horreur, je dis documentaire. C'est ça. Mélissa Lavo, cet album est une merveille, alors par quel bout le prendre? Ben, je vous propose de vous faire écouter une première chanson, elle s'appelle Yemaya. Là, ça raconte, cette chanson, un souvenir récent, et la narratrice de la chanson, c'est toi, puisqu'en fait, selon les moments de ta vie et selon l'approche que tu as eue ou pas de la mort, il y a des narrateurs et des narratrices différents dans tes chansons. Là, c'est toi qui raconte un souvenir.
1: C'est moi qui raconte. On était en tournée au Brésil et on était à Bahia. Et sur les plages de Bahia, en fait, les vagues sont assez violentes. Et moi, j'avais pas remarqué qu'il y avait un énorme drapeau rouge. Mais le drapeau rouge qui fait parce que...
2: Il fait la taille du studio.
1: Il fait la taille du studio. Et puis moi, je suis genre, j'ai ignoré le drapeau rouge et c'est flag pour moi. Et du coup, je rentre dans l'eau parce que moi, j'adore être dans l'eau avec mes lunettes. J'adore regarder les petits poissons. Je suis très myope. Sauf que une vague arrive et je suis prise à genoux. Et en fait, je trouve ça tellement drôle. C'est comme si on m'a raconté une blague. Et je ricane hyper fort. Mon pote, qui est mon bassiste, qui est de l'autre côté de la plage, il dit, on t'entendait de hyper loin. Et tu riais, tu ricanais comme si t'étais possédée. Et je suis genre, oups. Et du coup, moi, je ris, mais j'ai même pas le temps de sortir de l'eau parce qu'une autre vague arrive qui est deux fois plus haute que celle-ci. Et ça bouffe mes lunettes. J'avais des Ray-Ban hyper belles de vue. Ça bouffe mes lunettes et du coup je dis bon ben c'est ça, heureusement j'ai des lunettes backup de scène pour terminer cette tournée. Et quand on a joué ce soir-là à Bahia, les gens, j'ai raconté cette histoire, ils disaient Yemaya, t'as pris tes lunettes, ah quelque chose de très bien va t'arriver. Et en fait j'ai juste quitté mon ex quelques mois plus tard.
3: Bah, c'est pas
1: parce
3: mal,
1: que
3: ça.
1: J'ignorais le gros drapeau rouge dans ma vie. 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
2: 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Alors Yemaya, c'est la déesse de la mer.
1: C'est la déesse de la mer qui adore venger les femmes. 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

0: C'est pas la seule fois dans l'album et dans les histoires qui accompagnent l'album que tu ignores des recommandations. Il y a une autre chanson comme ça qui s'appelle The Rain, The Dogs, The Beach, The Ghost. La pluie, les chiens, la plage, le fantôme. Où une gentille vieille dame te dit à toi et à ta sœur, n'allez pas par là.
1: Non, c'est une copine. Ah. Ma sœur n'a jamais été à Marie-Galante. Je lui recommande, mais c'est pas, elle n'est pas une grande voyageuse.
0: D'accord. Donc c'est à Marie-Galante.
1: Ouais. À Marie-Galante, je suis avec une copine parce que je jouais à Terre des Blues. Et en fait, elle me dit, hey, on n'irait pas escalader les roches sur la plage. Je me dis, ok, pourquoi pas. C'est la journée off. Et du coup, on marche. Au fur et à mesure qu'on marche, énorme pluie, déluge tombe sur nous. On dit comme c'est pas possible. Du coup, on rentre dans un petit boubouï. Et il y a une dame qui nous offre des snacks, qui nous permet de donner des serviettes pour se sécher. Puis elle dit, ah, vous allez quoi? Vous faites quoi ici? En tout cas, journée off, on va sur les pierres. Les roches.
0: On va escalader.
1: Non, vous devez pas y aller. Et puis, c'est le dernier jour, demain on part et tout, c'est la dernière journée pour un peu découvrir l'île et comme, je conseille pas d'y aller. Elle nous dit 3 fois, ne veux pas.
0: Ah, c'est fou.
1: Moi, et c'est 3 fou. Fois, c'est genre.
0: Alors, ce qui est intéressant, c'est que donc, déjà, il y a la pluie torrentielle qui devrait t'arrêter, elle t'arrête pas. Ensuite, t'as la dame, la messagère, qui te dit 3 fois, n'y va pas.
1: Et vous avez dit, bon, mais vous faites comme vous voulez. Donc, nous, on sort du oui-oui. Et il y a un chien de rue qui commence à nous suivre. Là on est comme ok, tant qu'il nous manque.

0: c'est pas possible. Et je me rends compte que le chien est en fait en train de prendre mes mains, les attraper et les retirer de la roche. Et moi, je suis genre, mais c'est pas possible. Et du coup, à ce moment, je dis à mon ami, écoute, je veux pas continuer. Je pense que j'ai eu assez de signes. J'ai eu trois signes.
1: Trois signes énormes.
0: J'ai eu la pluie. J'ai eu les chiens, j'ai eu la vieille dame. C'est bon. Et puis, non, et comme ça, on fournit un peu. Et je suis comme, non, s'il vous plaît. On descend. La minute que nos pieds touchent la plage, les chiens, ils disparaissent. Comme ils partent. Ils sont comme, c'est bon, on a accompli notre mission.
1: On a sauvé les meufs.
0: Et je demande à cette copine, du coup, c'était quoi le nom de la dame, par curiosité? Et puis elle me dit, c'était Brigitte. Et du coup, moi, n'étant pas vaudouisante, je cherche vaudou haïtien, Brigitte. Et maman Brigitte, c'est la femme de la mort. La femme de la mort, et la mort étant Baron Samedi. Et du coup, quand c'est ton jour pour toi, c'est le jour pour toi que tu meurs, elle t'amène vers son mari. Mais si c'est pas encore ton jour, elle te prévient, elle est comme non.
1: Ne va pas.
0: Viens par ici, je t'amène ailleurs. Et on est repassé par le Wibri, sa petite boutique, son kiosque. Et c'était fermé comme si c'était fermé depuis des mois ou des années.
1: Est-ce qu'elle avait plus besoin d'être là?
0: Elle avait plus besoin.
1: Voilà, le genre d'histoire incroyable dans l'album de Mélissa Lavaux. Et là où Mélissa, je te remercie d'avoir fait ça, c'est que toi tu chantes, alors tu peux chanter en français, en créole haïtien, en anglais évidemment, mais pour qu'on comprenne bien, en fait, tu as créé les petites histoires qui vont avec les chansons. C'est un synopsis, en fait, pour chaque chanson, pour qu'on ne soit pas paumé et pour qu'on puisse comprendre toutes ces aventures-là et tout ce chemin.
0: Ce sera développé en un petit carnet. J'essaye de me dépêcher, mais il y a tellement de travail en ce moment. Mais ce sera un petit carnet et comme ça, les gens ils pourront lire les histoires individuellement et puis s'imprégner un peu de l'atmosphère dans laquelle j'étais plongée.
1: Eh oui, et croyez-moi, vous avez envie de voyager avec Mélissa Lavaux. Alors, on n'est pas toujours complètement en sécurité, mais on ne s'ennuie pas. On peut dire ça comme ça, Mélissa?
0: On peut se dire que je prends beaucoup de risques.
1: On peut se dire que ce n'est pas le moment d'ouvrir une agence de voyage.
0: Non.
1: Mais voilà, vous pouvez. Elle a quand même les meilleures anecdotes. Les soirées diapo chez Mélissa Lavaux, ce n'est pas emmerdant. Voilà, c'est l'avantage.
0: Je songerai.
1: Do As I Say, c'est une chanson qui est intéressante aussi dans ce qu'on disait tout à l'heure. Alors, tous les moments où Mélissa Lavaux a côtoyé la mort. Alors, parfois, oui, c'est la mort, vraiment, c'est le Baron Samedi. Et puis, parfois, c'est juste une déception, un trauma, du mal, de la peine qui peut nous faire décliner. C'est ça, un peu, Do As I Say.
0: Là, c'était mon coming out à mon père. Mon coming out à ma mère a été assez. C'est pour les deux parents, mais là, c'est spécifiquement en pensant à mon père.
1: Parce que t'as pas fait ton coming out en même temps avec ton père et avec ta mère.
0: Non, parce que je l'ai dit à ma mère et elle a fait chanter une messe à la maison, parce qu'il y a un prêtre qui habitait au sous-sol
1: normal.
0: À l'époque, normal, qui a essayé de me convaincre que les Noirs ne sont pas homosexuels. Et après ça, a chanté une messe. Après ça, ma mère a demandé à ce que sa fille soit mariée à un homme grand. Elle a insisté grand. C'était assez drôle qu'elle fasse des enfants.
1: Okay.
0: Et moi, j'ai insisté que ma mère comprenne que je connais l'amour de Dieu, et l'amour de Dieu est inconditionnel. Et je sais que Dieu m'aime, et j'espère que ma mère, elle m'aimera comme Dieu m'aime. Et ma mère a dit, sors de chez moi, espèce de démon, tu n'es pas ma fille. Et elle a raconté à mon père que j'étais lesbienne. Et un mois plus tard, je tournais, parce que là, j'habitais déjà en France, et je tournais à Toronto un mois plus tard. Et du coup, en tournant à Toronto, mon père, il avait prévu de me voir, d'aller au concert, on a déjeuné, et il a dit, oui, ta mère m'a dit ce que tu lui as dit, de toute façon, tout le monde pense que c'est une phase.
1: Ah.
0: Et après ça, il a enchaîné avec... Tu veux plus de saucisses? Genre, mon père est tellement déconnecté des fois. Il a littéralement dit, on est entre brunch, il a dit, tu veux plus de saucisses?
1: Ouais, c'est magnifique. Ah là là, les psychanalystes se régalent. Et là, Mélissa a dit, non, je voudrais des huîtres, s'il te plaît, papa.
0: J'adore les huîtres en plus, j'adore.
1: Ben voilà.
0: C'est même pas un euphémisme, j'adore les huîtres.

0: c'est juste une phase pour Mélissa Lavo. Peut-être aussi c'est juste une phase pour ses parents qui vont, à un moment ou à un autre, la regarder avec l'amour inconditionnel qu'elle mérite. C'est un peu ça que dit cette chanson, à la fois souvenir super traumatique et chanson très joyeuse. Pourquoi ?
1: Parce que je me dis que je suis peut-être pas ici pour longtemps, mais au moins je serai ici pour un bon temps.
0: Ouais.
1: Et que mais c'est tellement plus facile de voir les choses, de repositionner les choses de manière joyeuse. Tellement j'ai vécu des couilles que c'est plus facile de les repositionner de manière joyeuse que les choses que j'ai traversées, des choses qui ont fait en sorte. Il y a cette citation que j'adore et je sais pas de qui elle vient. En général, j'aime bien, mais là c'est tu ne sais pas combien, quelle dureté ça a pris pour me rendre aussi douce. Et ça aurait pu être le titre de l'album, mais je me suis dit non, c'est trop dur. Je voulais un truc un peu plus solaire, mais aussi un truc qui tenait les gens à carreau, genre.
0: Ouais.
1: Même si je suis assez vulnérable en ce moment, ça veut pas dire que on peut me faire d'autres couilles. J'en ai eu assez.
0: Elle a eu sa dose. Lassie Miel, c'est une chanson de l'album, celle avec qui on se dira au revoir tout à l'heure, mais je trouve qu'elle est très intéressante parce que là encore c'est toi qui raconte ton histoire. Et ce que je ne savais pas, c'est que ton prénom Mélissa, ça veut dire abeille, et les abeilles, c'est pas n'importe quels animaux dans ta culture.
1: Non, mais pas seulement dans ma culture, mais dans presque toutes les cultures, les abeilles représentent des messagères entre le monde des vivants et des morts. En Amérique du Nord, c'est on dit toujours tell it to the bees, va le dire aux abeilles, va le raconter aux abeilles. S'il y a une naissance, s'il y a un mariage, il faut que les ancêtres ils le savent.
0: Et c'est grâce aux abeilles.
1: C'est grâce aux abeilles.
0: Pourquoi c'est pas ça chez nous ? Parce que j'ai trouvé ça super beau comme.
1: Les Anglais par exemple, si les charmeurs ou les charmeuses d'abeilles meurent dans la famille, il faut cogner trois fois sur la ruche pour dire s'il vous plaît les petites abeilles ne nous quittez pas. Votre maître ou votre maîtresse est partie, mais ne nous quittez pas.
0: C'est beau,
1: je trouve ça tellement beau. Et à chaque fois, il y a une sorte de relation et tout. Et du coup, j'aimais beaucoup cette histoire des empereurs, des pharaons d'Égypte qui se mettaient en sarcophage avec leur peau de miel et embaumaient leur corps de miel aussi pour mieux le préserver. Et je trouvais que quand je me suis confrontée à la maladie, je me suis dit, en fait, il va falloir que je fasse un choix. C'est soit le choix de genre me laisser pourrir ou de me battre jusqu'au bout, et que tant que je suis vivante, que je vais me battre pour ce corps en fait, et que ce corps je vais être très gentille. J'ai été pas très gentille avec ce corps pendant beaucoup d'années parce que voilà, la société nous dit de détester nos corps, que
0: surtout quand on est des filles,
1: c'était trop poche, blablabla et tout. Et là, je me suis dit non, je vais l'accepter de manière radicale et je vais être hyper sympa avec, je vais être hyper douce avec, et c'est là. Et puis du coup c'est un peu le résumé de l'album aussi où je parle de moi comme si j'étais une abeille.
0: Ouais, et à la fois c'est vrai que c'est quand même dingue, enfin je vais pas te dévoiler toutes les chansons, mais ton parcours et la façon dont tu croises la mort assez régulièrement, c'est quand même assez dingue. Déjà quand tu nais, tu sauves la vie de ta mère.
1: Bah oui, parce que ma mère avait un cancer du col de l'utérus.
0: Et en fait, le fait d'être enceinte,
1: oui, ça donne des cellules souches gratuites. Du coup, c'est un traitement assez efficace contre le cancer. Et puis en même temps, ma mère elle a galéré à récupérer, à arriver à l'hôpital. En fait, personne ne voulait l'emmener. Donc c'est cette histoire-là que je raconte. Et puis après ça, tout le monde se disait mais Mélissa, à chaque fois, elle tombe malade, elle va pas survivre, passer l'âge de 6-8 ans. Et puis en fait, on voyait grandir. Oh,
0: elle tient. C'est fou. Mélissa Lavo. Donc c'est à la fois des histoires, voilà, extrêmement terre à terre, et à la fois super poétiques. Ça nous amène dans des mondes avec lesquels on ferait pas d'habitude. Et merci pour le voyage, hein, parce que ça vraiment, ça nous fait du bien.
1: Merci.
0: Je pense que c'est aussi une de tes missions sur cette terre, quand même. C'est de nous ouvrir un peu l'esprit.
1: Ah, moi je trouve que j'ai tant la tentation de voir les choses un peu plus positivement et d'être, en fait ça prend tellement peu d'efforts d'être sympa, en fait.
0: C'est vrai.
1: Ça prend tellement peu d'efforts d'être sympa. Il y a régulièrement, moi, je me reprends et je suis genre, tu sais pas ce que vit cette personne et tu sais pas dans quel état elle est. Juste donne-lui un peu de grâce. Tu vas te calmer, tu vas donner un peu de grâce. Et ouais, et après ça, j'aime être conteuse, j'adore faire rire les gens, j'adore faire rire ma sœur. C'est un peu ma mission de vie, c'est de faire rire. Et je suis malheureusement pas clown, je suis musicienne.
0: Heureusement pour nous, une musicienne en tournée. Bonne route, ma chère Mélissa.
1: Merci, Émilie.
0: S'il y a des signes sur le chemin, hein, des red flags, des dames qui disent « Ne prenez pas ce chemin !» Cette fois-ci, tu les écoutes.
1: Je les écoute, mais surtout, je les accueille.

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3: Un de vos compositeurs de musique de film préférés. Serra ne monte pas ce soir les marches du Festival de Cannes comme il avait fait en 88 pour la première présentation du Grand Bleu dont il a signé l'inoubliable musique. Non, il est avec nous en direct dans Décibels pour célébrer ses 45 ans de création musicale et vous présenter la tournée anniversaire qu'il fera voyager partout en France à l'automne prochain. On y plonge. Bonsoir Eric.
4: Bonsoir.
3: Bienvenue dans Décibels. On est ravis de vous recevoir à nouveau. La dernière fois, c'était la première saison de cette émission, je me souviens. Et vous étiez déjà en train de nous parler de live et de concert. C'était autour de la musique du Grand Bleu. Là, c'est autour de tout votre répertoire. Mm-hmm. 45 ans de création musicale. Bon, vous les faites pas. Ça ouais. Fait mal de compter ou pas?
4: C'est horrible.
3: Et à la fois, ça veut dire que voilà, c'était plutôt une bonne voie, cette histoire de musique de film quand même.
4: Oui, oui, oui, je suis très... je me rends compte de la chance que j'ai justement d'être encore là, après tant d'années, mais en même temps, ouais, je préférais quand ça faisait 5 ans.
3: Alors justement, tiens, est-ce que quand vous aviez 5 ans, 6 ans, 10 ans, quand vous étiez gamin, vous rêviez d'être compositeur de musique de film? Je vous pose la question, parce qu'à vos débuts, vous partiez pas tellement dans ce sens-là. On vous a entendu notamment aux côtés de Higelin.
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3: Vous avez fait de la scène avec lui, du studio, vous avez même écrit des chansons ensemble.
4: Ouais, celle-ci d'ailleurs.
3: Oui, je ne l'ai pas choisie au hasard, on bosse un peu, c'est le service
4: c'est
3: public.
4: C'est la toute première, celle-là, en plus, et ça devait faire 15 jours que j'étais avec lui.
3: Ouais. Et il vous a fait confiance?
4: Bah, en fait, j'étais en train de jouer de la basse comme ça, et puis j'étais en train de faire ce gimmick de basse, et il a dit oh, c'est quoi ça, et puis il a commencé à chanter dessus, et voilà, c'est devenu une chanson.
3: Ouais, donc à ce moment-là, vous pensiez déjà aux musiques de film, ou bien vous
4: pas
3: vous voyez musicien, peut-être même chanteur, ou en tout cas guitariste, etc.
4: Ouais, non, moi j'avais commencé ma carrière très jeune, à 17 ans, j'étais musicien professionnel, et j'étais parti pour faire une carrière d'instrumentiste. C'était ça qui me fasciné et dont je rêvais depuis que j'étais gosse, et j'avais jamais pensé faire de la musique de film, ça m'intéressait pas particulièrement. C'est vraiment Luc Besson qui m'a demandé ça. On s'est rencontrés quand on avait 18 ans. Et moi, j'étais donc déjà musicien professionnel. Lui, il avait encore rien fait. Il avait été assistant sur un film, je crois. Et en fait, il a fait son premier court-métrage quelque temps après ça. Et il m'a demandé de composer la musique. Et au départ, moi, je lui ai même dit non, je suis pas compositeur. Je suis juste musicien. Ouais. Mais il a insisté parce que il sentait quoi que si je devais être compositeur, parce qu'il m'avait vu improviser, c'est ça qui lui faisait penser que j'étais compositeur. Et puis évidemment quelques années plus tard, je l'ai beaucoup remercié d'avoir insisté, mais vraiment non, j'avais jamais pensé faire ça et j'ai jamais été particulièrement intéressé par la musique de film.
3: C'est intéressant que vous disiez qu'il vous a beaucoup remercié, que vous l'avez beaucoup remercié, pardon. Mmh. Et j'allais dire, lui aussi peut vous remercier parce que vos musiques, elles ont donné une dimension vraiment supplémentaire au film. Je pense pas, Subway. Il y a des moments comme ça, on voit les images. Enfin, c'est complètement corrélé. Et puisqu'en ce moment, c'est le Festival de Cannes, je me posais la question, qu'est-ce que vous pensez, vous, de la place qui est donnée aux compositeurs de musique de film? Par exemple, à Cannes, il n'y a pas de prix pour la meilleure musique.
4: Ouais, je sais.
3: Il y a un César quand même, que vous avez eu d'ailleurs.
4: Ouais.
3: Mais à Cannes et dans plein de festivals de films, finalement, la musique, c'est un peu la cinquième roue du carrosse, on n'en parle pas, quoi.
4: Ouais, je suis d'accord que c'est pas normal et c'est dommage parce que. Enfin, d'ailleurs, je sais qu'il y a beaucoup de gens qui se battent pour ça, notamment à Cannes, pour qu'il y ait un prix pour la musique.
3: Ouais.
4: Mais apparemment, ils y sont pas encore arrivés. Mais c'est vrai que c'est dommage et puis il n'y a pas de raison. En plus, il devrait y avoir un prix. Il n'y en a plus non plus d'ailleurs aux Victoires de la musique.
3: Ouais. Il n'y a plus rien aux Victoires maintenant. Il y a 5 catégories, il y a vraiment plus grand chose aux Victoires.
4: Hein. Ah bon ?
3: Ah bah oui. Non, c'est pas ouf. Il n'y a plus l'album rock, il n'y a plus l'album électro. C'est, tous les albums, ils sont dans une seule catégorie. Il n'y a plus de niche.
4: Ah, je ne savais pas. Vous voyez,
3: c'est bien, ça vous passionne.
4: À quel point je suis. Ouais.
3: Mais c'est vrai que le compositeur de la musique, il est co-auteur du film officiellement, au même titre que le réalisateur avec le scénariste. Et il me semble parfois, oui, qu'ils sont pas autant considérés que les autres.
4: Ben oui, je ne saurais pas vous dire pourquoi.
3: Je sais pas, faut un autre ministre de la culture, j'en sais rien, mais je trouve que c'est important parce que en plus c'est une façon de faire de la musique qui est différente et qui pourrait parler à plein de gamins qui font de la musique aussi, enfin parler de ce métier-là. Il faut faire de la musique de jeux vidéo, faut faire de la musique pour les séries, enfin c'est
4: ouais. Non, il y a beaucoup de travail là-dedans et c'est passionnant. Hein, je dois dire que même si tout à l'heure je disais que j'avais jamais été intéressé par la musique de film, depuis que j'en fais, par contre, oui, j'adore ça. C'est passionnant à faire. Je m'y intéresse toujours pas plus que ça, mais comme travail, quoi, c'est extrêmement passionnant, c'est magique en fait. Quand on commence à travailler sur une scène, et puis dès qu'on trouve le truc, quoi, soudain c'est magique. La scène prend une autre dimension. Soudain, et même soi-même, le compositeur, on se fait attraper nous-mêmes, quoi. C'est vraiment magique. Et l'avantage aussi de la musique de film, par rapport à la musique sans film, c'est que on peut passer d'un style à l'autre,
3: oui,
4: sans que ça dérange personne. Alors que si on est chanteur, ou c'est difficile, si on peut pas faire un album de rock et puis après faire un album de jazz, les gens ils vont pas comprendre, quoi.
3: Oui.
4: Alors que dans la musique,
3: Gainsbourg, je vais faire du reggae, mais c'est pas tout le monde.
4: Oui,
3: ouais.
4: Oui, c'est vrai. Gainsbourg, il s'est permis. Et
3: oui,
4: il
3: mais pouvait... c'est rare.
4: Mais enfin, ouais. Et puis, ouais, puis en plus, c'est pas exactement. C'était du reggae, c'était la mode de ce moment-là. En fait, il était juste dans l'air du temps, quoi. Et alors que la musique de film, donc, ça a cet avantage, c'est que d'un film à l'autre, moi, j'ai fait des musiques totalement, enfin, plutôt rock, comme Subway, c'était ambiance groupe de rock. Ensuite, Le Grand Bleu Nikita, c'était plutôt, c'était l'ancêtre de l'électro.
3: Ouais.
4: Ensuite, j'ai commencé à intégrer du symphonique là-dedans. Ensuite, j'ai fait certaines BO entièrement symphonique. Enfin bref, ça m'a permis vraiment de passer d'un monde à l'autre sans que ça gêne personne.
3: Ouais, c'est ça. Donc pas de frustration de musicien qu'on peut avoir quand on est, c'est vrai, oui, quand on est dans un style.
4: Du coup, pour moi, c'est passionnant, ça, c'est génial.

0: of Way. Je résiste pas au plaisir d'écouter It's Only Mystery. Parce que ça aussi, c'est chouette quand même, Eric Serra, de se dire oui, je fais de la musique de film, mais je fais aussi des tubes du top 50 dans mes musiques de film. Ah ouais?
1: Oui, j'ai pas fait exprès. Hein. Je suis ravi que ce soit un tube.
0: Eric Serra n'a pas fait exprès. Ça, dès le départ, vous vous êtes dit, Eric Serra, que quand vous ferez des musiques de films, vous alliez mettre aussi des chansons dedans, parce que c'est pas obligé, on peut juste faire le score, faire comme ça des musiques instrumentales.
1: Ben, disons que moi, j'avais pas prévu de faire de la musique de film. Du coup, j'ai pas du tout été influencé par ce qui se faisait en musique de film. Donc moi, mes influences et ma culture, c'était surtout à cette époque-là, c'était surtout le rock, tout simplement. Ouais. Moi, je venais de là, et du coup, pour moi, faire des chansons comme ça, c'était assez logique. Puis même le style de musique de toute la BO de Subway, par exemple, c'est de là que je venais. Et je m'étais pas du tout intéressé à ce que faisaient les autres en musique de film. Donc, voilà, moi j'ai fait ma... C'est pour ça d'ailleurs, pendant des années, ça me dérangeait qu'on dise que j'étais compositeur de film. Parce que moi j'étais juste musicien, et ok, compositeur, mais pas, je me sentais pas faire partie d'une espèce de confrérie de musique de film. Alors, et cette chanson, je tiens à préciser que je l'ai pas faite tout seul, on l'a composée ensemble avec... Je l'ai composé. Corinne Marieno a écrit les paroles.
0: De téléphone.
1: Ouais. Et ensuite, Louis Bertignac est venu faire les guitares et c'est lui qui a fait un peu la réalisation de la chanson. Et il a amené vraiment beaucoup, quand il a fait la réal, notamment toutes les parties de guitare, c'est lui qui les a écrites, quoi. Et le fameux gimmick, le toup, toup, toup, toup, toup, qu'on entend presque tout le long. C'est lui qui a eu cette idée. Or, mais mine de rien, c'est le gimmick de la chanson, un peu. Donc, on a tout signé ensemble, finalement. Ouais.
0: Est-ce que cette chanson, elle fait partie du spectacle Eric Serra Live, qui va donc célébrer, je le rappelle, vos 45 ans de création musicale? Ça ressemble à quoi?
1: Oui, cette chanson en fera partie, évidemment, parce que je suis un peu obligé, quand même.
0: Je pense que les gens attendent quand même certains moments.
1: Et puis, contrairement à certains, malheureusement, je n'ai pas fait que des tubes. Donc, les quelques tubes que j'ai fait, il faut qu'ils soient dans le spectacle. Ouais. Je pense à ça parce que l'autre jour, c'était il y a quelques années déjà, mais j'étais à un concert de Sting et j'étais avec lui dans sa loge avant le show, juste avant qu'il monte sur scène. Et il avait sa setlist à la main. Et du coup, je lui ai dit, tiens, fais voir. Et j'ai regardé la setlist. Et là, j'étais assez impressionné quand même, parce que c'était que des tubes.
0: Que des tubes.
1: C'était 100% de méga tubes planétaires.
0: Ouais.
1: Là, effectivement, du coup, ça calme.
0: Donc, il y aura les tubes, Eric Serra live. Est-ce qu'il y aura des extraits de films? Est-ce que c'est un son et lumière? Parce que alors, moi, j'ai lu des trucs formidables. On me dit que sur scène, vous serez tour à tour bassiste, chanteur, chef d'orchestre. Il y a plein de musiciens avec vous. Ça ressemble à quoi, le show?
1: Alors, on va être environ une trentaine de musiciens, ouais. C'est un genre de groupe pop, entre guillemets. C'est-à-dire batterie,
0: groupe pop,
1: guitare.
0: Ils sont trois, hein. Donc là, c'est 10 groupes pop, vous.
1: Non, mais c'est parce qu'on est un groupe façon, un peu le même que la même formation que j'avais pour le ciné-concert Grand Bleu. Ouais. C'est-à-dire deux batteries, deux claviers, un sax, une guitare. Moi, principalement à la basse, deux choristes et une vingtaine de cordes. Et moi, j'ai l'intention, oui, de jouer un peu de tout. Je vais m'amuser, comme j'ai la chance de savoir un peu jouer de plusieurs instruments. J'ai envie de m'amuser, quoi. Alors, c'est pas un ciné-concert, contrairement au Grand Bleu. C'est un spectacle musical qui retrace toute ma carrière, quoi. C'est une rétrospective. Il y aura parfois quelques projections, mais c'est pas l'essentiel du spectacle. La plupart du temps, ce sera des lights, des décors, des ambiances qui nous replongeront dans l'ambiance des films, mais sans pour autant avoir des images du film.
0: Vous avez parlé du Grand Bleu. Il faut qu'on en parle, évidemment, du Grand Bleu, parce que votre musique, Eric Serra, cette BO, on parlait des tubes de Sting, là c'est un énorme succès. C'est 3 millions d'exemplaires vendus et en 4 secondes, vous êtes sous la flotte avec Jacques Mayol. C'est dingue que vous nous ayez dit que voilà, vous n'aviez finalement pas tant d'expérience que ça en composition de musique de film, parce que tout colle parfaitement, les scènes de comédie. Là, moi, je vois la tête de Jean Reno, immédiatement. Immédiatement, il y a des moments romantiques. Et les moments sous l'eau.

0: C'était un travail solitaire, cette BO.
1: Ah bah, c'est toujours un travail solitaire quand on compose. On est tous, enfin moi je suis en tout cas, moi je suis toujours, je suis enfermé dans mon studio tout seul pendant des mois. C'est toujours un travail solitaire. C'est comme écrire un bouquin, c'est un travail solitaire.
0: Alors à part que vous, vous n'avez pas été que enfermé dans votre studio, vous avez pris des cours d'apnée pour essayer de comprendre le personnage.
1: Oui, mais ça c'était avant.
0: Ouais.
1: C'est avant de commencer à écrire. C'était oui parce que je voulais absolument ressentir ce dont parlait Jacques Mayol, le vrai Jacques Mayol, dans son documentaire sur lequel il y avait sa voix en voix off. Et ça m'avait complètement bouleversé ce documentaire, je trouvais ça, parce que c'était à la fois un exploit sportif de très haut niveau, il était champion du monde, et en même temps c'était très spirituel, très très zen, très philosophique, et cette combinaison me convenait parfaitement. Donc je voulais absolument aller ressentir ce dont il parlait, parce que je sentais que ça avait l'air tellement fort et tellement beau que je voulais aller le ressentir moi-même. Et pour ça, du coup, je me suis entraîné. Ouais, on a été, d'ailleurs, on a eu de la chance parce qu'on a été initié par Jacques Mayol lui-même.
0: Waouh, le champion du monde d'apnée qui vous apprend l'apnée.
1: Voilà, qui nous a appris, sa technique et après, on s'est entraîné grâce à sa technique et c'était incroyable.
0: Et ça vous a inspiré?
1: Ah bah énormément, oui.
0: Ouais.
1: Ouais. Alors l'inspiration, elle vient pas instantanément. C'est-à-dire que quand j'étais sous l'eau pendant plusieurs minutes.
0: Combien vous avez fait?
1: J'ai fait 45 minutes.
0: Non, t'es fou. Non, mais parce que vous n'aviez jamais fait d'apnée, donc.
1: Non, j'en avais jamais fait. Et en fait, quand on a commencé à s'entraîner, au bout de 3 semaines, j'avais 2 minutes 30.
0: Ah ouais.
1: Ce qui est déjà pas mal, ouais.
0: Ben, oui, oui. Là, moi, par exemple, 2 minutes 30, j'ai le temps de mourir, donc bravo.
1: Oui, quand on n'est pas entraîné, en général, en moyenne, on doit tenir, je sais pas, à 30 secondes.
0: Ouais, c'est ça.
1: Mais dès qu'on s'entraîne, assez rapidement, on atteint des chiffres comme ça.
0: Okay.
1: Après, on est loin des records. Hein. Les records, c'est 7, 8 minutes, même plus que ça, je crois. Mais déjà, 2 minutes 30, ça permet quand même de ressentir des choses qui ressemblent à rien d'autre. Quoi. C'est unique, ce qu'on ressent. Et du coup, c'est très fort comme émotion. Et en fait, ces émotions et la puissance de ces émotions qui sont une nourriture idéale pour la création et la créativité et l'inspiration. Mais c'est pas au moment où j'étais sous l'eau que j'entendais la musique du Grand Bleu. Non, ça c'est pas vrai. Ça c'est pour la version dessin animé.
0: Oui, c'est ça. Project UMO, c'est le nom de votre dernier album, Eric Serra. C'est pas une bande originale de film.
1: Non, c'est mon deuxième album.
0: En 45 ans, bravo.
1: Voilà, ouais. Je suis pas ce qu'il y a de plus prolifique, ouais.
0: Ouais, mais l'idée est géniale. Vous êtes passionné par l'espace depuis que vous êtes tout petit, c'est un truc de gamin?
1: Ouais. Oui, c'est un truc de gosse. J'ai vu quand j'étais gosse les premiers hommes marcher sur la Lune.
0: Ouais.
1: Et à l'époque, c'était de la science-fiction absolue, quoi. Donc, ça m'avait totalement fasciné. Et depuis, j'ai toujours été passionné par ça, ouais.
0: Alors, l'album nous emmène dans tout un tas d'endroits du cosmos, de la galaxie, et donc dans la station spatiale internationale, the ISS, le Lebaye.

0: 14 titres. Ça commence avec Astronaute et ça finit par Return to My Planet. Donc c'est quand même un petit peu un film, puisque il y a un voyage.
1: Oui, oui, d'ailleurs je l'ai conçu effectivement comme un film. C'est-à-dire chaque scène, chaque...
0: Vous voyez, chanson.
1: chaque morceau représente une phase de l'aventure que vit un astronaute quand il va passer 6 mois dans l'ISS.
0: Ouais.
1: Donc chaque morceau est une phase de ça. Donc c'est comme un film effectivement. Et j'ai fait valider les phases en question par des astronautes.
0: Oui, par une astronaute en particulier. Parlez-nous de votre rencontre.
1: Alors non.
0: Ah.
1: Je suppose que vous parlez de Sophie Adnaud.
0: Oui, Sophie, qui est en ce moment dans l'espace.
1: Oui, donc Sophie, je l'ai rencontrée en juillet l'année dernière, donc l'album était déjà presque terminé. Donc elle m'a pas beaucoup inspiré puisque l'album était déjà fait. Non, j'avais d'abord rencontré il y a longtemps Thomas Pesquet, Luca Parmitano, qui est l'homologue italien de Thomas, Jean-François Clairvoy, qui est un astronaute des années 90. Donc c'est surtout mon expérience personnelle déjà et des discussions avec eux qui m'ont beaucoup inspiré, beaucoup nourri pour faire ce projet. Ensuite, j'ai rencontré Sophie qui m'a fait un cadeau magnifique. Elle m'a invité à venir assister à son lancement. Donc j'étais là-bas à Cap Canaveral, j'ai assisté à ça. Et du coup, à cette occasion, j'ai rencontré plein d'astronautes d'un coup. Là, j'en connais plein maintenant.
0: Il y en a plein dans son téléphone.
1: Voilà.
0: Ouais.
1: Et du coup, j'ai sympathisé notamment avec Claudie Aigneret et son mari Jean-Pierre, qui sont d'ailleurs adorables comme tous les astronautes que j'ai rencontrés. C'est des gens qui m'impressionne beaucoup.
0: Ça, quand même, dans votre vie, vous en avez croisé. On parlait tout à l'heure de votre rencontre avec Jacques Mayol, un apnéiste incroyable. Là, des astronautes. Enfin, c'est des gens comme nous, mais ils sont pas comme nous. Je veux dire, il y a un côté.
1: Ouais, non, ils sont pas comme nous.
0: Alors, si on devait nous faire confiance pour faire tourner la station spatiale, autant vous dire, ce serait compliqué, quoi.
1: Mais justement, j'ai, comme vous venez de le dire, j'ai eu la chance de rencontrer beaucoup de gens dans différents domaines et beaucoup de gens pour qui j'ai beaucoup d'admiration, de respect, etc., qui m'ont impressionné, qui étaient très accomplis dans leur domaine. Ce qui m'étonne le plus, ce qui me surprend le plus avec les astronautes, et d'ailleurs, je me suis rendu compte que c'est tous les gens qui travaillent dans le spatial, c'est-à-dire c'est pas que les astronautes, c'est les gens de l'Agence Spatiale Européenne, les gens de la NASA,
0: les ingénieurs,
1: les gens du CNES, tout ça.
0: Ouais.
1: C'est tous... J'ai jamais rencontré des gens aussi accomplis dans autant de domaines. Parce que, vous voyez, les autres gens impressionnants quoi que j'ai rencontrés, ils sont accomplis dans leur domaine, éventuellement dans un ou deux domaines. Mais les astronautes, c'est à la fois des athlètes de haut niveau, c'est des scientifiques de haut niveau, et notamment, ils ont un don pour la communication. Ils sont extrêmement attentionnés, pas du tout méprisant, alors que notamment quand je suis arrivé à Cap Canaveral, j'étais un peu au départ, j'étais un peu intimidé, parce que j'arrive là-bas, j'étais le seul artiste dans tous les gens qui étaient sur place, et vraiment, ce qui m'a sidéré, c'est que je me suis senti mais adopté et accueilli dans leur monde comme une adoption, quoi. C'est-à-dire que je n'ai jamais senti la moindre fraction de seconde
0: de supériorité de leur part.
1: Ouais.
0: C'est beau, ça.
1: Et pour ça, je trouve qu'ils sont admirables. Et quand vous leur posez des questions techniques, par exemple, de vous expliquer comment marche l'orbite. Eh ben, il vous explique ça et c'est super clair. Vous comprenez tout de suite. Donc, bref, c'est les gens les plus accomplis que j'ai rencontrés dans ma vie.
0: Alors, cet album, vous leur dédiez, Space Project UMO, il est disponible. Allez l'écouter, le streamer, puisque maintenant, on peut faire ça de manière dématérialisée. Vraiment, vous avez passé un moment dingue. Et il y aura, j'imagine, des extraits aussi sur votre tournée, Eric.
1: Oh bah oui, j'ai envie. C'est mon dernier album. J'en suis très, très fier. Et du coup, évidemment, j'ai envie de jouer. Donc, il y en aura, je sais pas, un ou deux. deux ou trois morceaux, je ne sais pas.
0: Alors, Space Project, UMO, Subway, Le Grand Bleu, Nikita, Léon, GoldenEye, James Bond, Le Cinquième Élément, Rollerball, Arthur et les Minimoys, Lucie, Anna et Trois Points de Suspension. Vous allez aimer cette série de concerts. Eric Serra live. Bon anniversaire, Eric. Merci. Hein. À votre carrière.
1: Ah,
0: c'est un concert anniversaire.
1: Ah oui, c'est vrai.
0: 45. Enfin, c'est ce qu'on m'a dit.
1: Oui, j'en ai entendu parler.
0: Et bonne tournée, en tout cas, et merci d'être venu nous voir.
1: Ben avec plaisir, merci à vous.
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2: Bonjour. Arnaud, ma passion, c'est les taureaux. Tous les taureaux. L'amour du taureau. Le taureau Camargue, le taureau espagnol, qu'il soit dans l'arène, dans les champs, dans la rue. Je l'adore dans toutes ses formes.
3: Est-ce que vous vous êtes posé la question pourquoi j'aime le taureau ?
2: Ben, j'y suis venu petit à petit. En fait, mes parents m'ont amené il y a très longtemps dans ma jeunesse dans les arènes de Nîmes. À l'époque encore, où on pouvait voir le sixième taureau gratuitement. On ouvrait les portes. Et je me suis pris de passion pour ça. Et petit à petit, j'ai appris ce qui était cet animal. D'abord le taureau espagnol, puis après le taureau Camargue.
3: Qu'est-ce qui représente pour vous le taureau ?
2: Mais la sérénité, la force, et puis cet esprit de combat qu'il a toujours, qui est inné chez lui, et cette résistance qu'il peut avoir partout, contre le climat quand il est dans le champ, mais aussi dans l'arène ou avec les raseteurs. Maintenant, le plus grand plaisir est quand même de le voir dans son champ, évoluer dans son territoire, puisque c'est là où on voit qu'il est le plus majestueux.
3: Vous auriez aimé être éleveur de taureaux ?
2: Alors, j'ai approché des éleveurs de taureaux et je sais tellement comme c'est difficile. Sincèrement, je m'en vois pas les capacités. Oui. C'est comme toute passion, on aime s'en approcher le plus près possible. Donc, rêver d'un jour élever des taureaux, bien sûr, mais sincèrement, c'est vraiment vraiment très compliqué.
3: Le taureau, il est fascinant. Alors, il fait peur, il est fascinant. Vous avez lu des livres sur le taureau, parce que dans la mythologie, il y a toujours des bêtes à cornes.
2: Oui, tout à fait. Beaucoup de livres, à la fois sur la course camarguaise, à la fois sur la corrida, mais aussi sur le taureau. Et ce qui est fascinant, c'est tout ce qu'il peut être, lui, dans ce qu'on en fait en tant qu'élevage, et la force qu'il représente. Parce que après, c'est la relation à la fois à la corrida avec la mort, et qui peut gêner, et je l'entends, mais aussi l'agilité qu'on peut retrouver dans la course camarguaise. Il a toutes ses facettes, le taureau.
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4: Printemps 1907, le Midi viticole se soulève. À l'origine de la révolte des vieux, surproduction, concurrence de l'Algérie, vin frelaté, coupé ou chaptalisé, prix qui s'effondre, les vignerons n'en peuvent plus. C'est dans l'Aude que le mouvement se structure, dans le village d'Argelières, sous Marcelin Albert est viticulteur et cafetier. Avec des vignerons du Minervois, il crée le comité de défense viticole qui organise la toute première manifestation.
5: Hey, au vin artificiel, vive le vin naturel.
4: Le 11 mars 1907, ils sont 87 derrière lui. Quelques jours plus tard, les voilà 300 à Salel d'Aude. Le comité décide alors de faire un meeting chaque semaine dans une commune différente. Marcelin Albert est un orateur qui galvanise la foule. Ils sont 600 à manifester à Bise-Minervois le 31 mars, 1000 à Ouveillon le 7 avril, 5000 à Coursan le 14 avril, puis 10 000 à Capestan, 25 000 à Lézignan, 80 000 à Narbonne, où le maire Ernest Féroul s'engage à son tour, 150 000 à Béziers, où ont lieu de nombreux incidents, 180 000 à Perpignan, 200 000 à Carcassonne, 250 000 à Nîmes le 2 juin, et dit-on entre 600 et 800 000 manifestants à Montpellier le 9 juin 1907. Des vignerons, commerçants, ouvriers, employés, on estime qu'un languedocien sur deux était sur la comédie ce jour-là. Une marée humaine. L'évêque de Montpellier fait même ouvrir les portes de la cathédrale et des églises pour que les gens y trouvent refuge. Malgré la démission de près de 400 maires, des débats houleux à l'Assemblée nationale, l'État fait la sourde oreille. Face à la menace d'insurrection, Clémenceau, président du Conseil, envoie l'armée à Narbonne. Bilan, 6 morts et 33 blessés. Mais le soir du 20 juin, les soldats du 17e régiment d'infanterie se mutinent et refusent de tirer sur les manifestants sous les acclamations des Biterrois. Clémenceau n'a alors plus le choix. Il accepte de rencontrer Marcelin Albert et lui promet de porter une loi anti-fraude en échange du retour au calme. Mais le tigre, malin, glisse au leader de la contestation un billet de 100 francs pour prendre le train pour rentrer dans le sud. Et s'empresse de le raconter à la presse. Cette obole humiliante qu'Albert a eu la maladresse d'accepter lui vaudra d'être conspué par les siens, accusé de s'être laissé acheter. La loi protégeant le vin naturel contre les vins trafiqués est adoptée, les viticulteurs sont exonérés d'impôts sur les 3 années passées, les émeutiers sont amnistiés. Quant à celui qui avait rassemblé tout un peuple qui voulait vivre du travail de sa terre, Marcelin Albert, héros déchu, il s'exilera pour plusieurs années en Algérie.
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0: Son titre, Les Cadors, c'est l'histoire d'un homme qui se croit être l'un des fils de Kadhafi. Il part dans le désert du Sahel, dans l'espoir de retrouver le trésor de l'ancien dictateur libyen. Jérémy Ferrari, lui, est né en 1985 à Villesmeuse. Son nom de famille, c'est Larzière. Il grandit à Charleville, ses parents sont commerçants, c'est un passionné de théâtre depuis son adolescence. Dès 15 ans, il pousse les portes du théâtre de Charleville pour apprendre le métier. À 16 ans, il se choisit comme nom de scène Ferrari. Il se produit dans des bals et des maisons de retraite des Ardennes. Il met en scène ses premiers one-man shows et suit aussi des cours de théâtre à Paris, au célèbre cours Florent. Jérémy se distingue des autres humoristes car il aborde des sujets graves de manière cynique et souvent décalée. Il navigue entre provocation et réflexion. Dès octobre 2010, ses apparitions dans l'émission On ne demande qu'à en rire sur France 2, animé par Laurent Ruquier, ne passe pas inaperçu.
6: Jérémy Ferrari.
0: Jérémy fait vite partie des invités réguliers, comme Olivier de Benoît, l'humoriste rémois. Vend deux pièces à Beyrouth, confirme son talent de comédien engagé. Il traite de la guerre et des conflits géopolitiques.
7: Alors, Action contre la faim, ils ont un petit peu d'argent de côté. Ils ont 40 millions d'euros de côté. Et ils t'expliquent pourquoi dans leur bilan comptable, c'est un cas de coup dur.
8: Mais quel coup dur ?
7: C'est parce qu'il y a des gens qui meurent de faim qu'il y a Action contre la faim.
8: Donc le coup dur, ça serait qu'ils aient plus faim alors.
0: En 2017, il frappe encore plus fort avec Anesthésie Générale. Ce spectacle est une véritable critique de notre société et de ses dérives. Politique, économie, santé, tout y passe. Il se raconte aussi dans un livre où il dévoile ses addictions, dont l'alcool. C'est un artiste attachant et à part dans l'humour français. Il aime revenir dans son Ardenne natale. Il n'oublie pas ses racines. Jérémy Ferrari, c'est l'un des trésors de Champagne-Ardenne.
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1: C'est la Camille Minute, votre chronique de la joie et de la bonne humeur. Aujourd'hui, on va parler des red flags. Alors c'est quoi un red flag? Un red flag, c'est littéralement un drapeau rouge. Dans la vraie vie, ça veut dire attention, danger, fuis, cours, ne réponds pas à ce message. Le red flag, c'est le petit signal que ton cerveau voit mais que ton cœur ignore, en disant « Non mais ça va, je gère, on va gérer ». Le red flag, c'est pas encore une catastrophe, c'est l'annonce de la catastrophe. C'est le teaser du film d'horreur. Il dit « Je suis pas jaloux ». Par exemple, si le mec il dit « Je suis pas jaloux », mais il connaît l'heure de ta dernière connexion avant tout le monde, il est jaloux. Ok ? Si elle te dit « Ah mais moi je suis très cool, mais qu'elle fouille dans ton téléphone, même quand il est éteint, elle est pas cool. Un red flag, c'est pas un défaut, c'est un avant-goût du problème. C'est quand quelqu'un te dit « Ah, moi je suis comme ça » et que toi, au lieu de partir, tu réponds « Ah bah parfait, non, fuis, cours !» Bref, les red flags, c'est simple. Si tu te dis « Ça va sûrement passer », eh ben ça passera pas. Voilà, c'est aussi simple que ça. Alors maintenant, ce que je vais faire, c'est que je vais vous lister, parce que l'être humain va toujours trop loin, des red flags vraiment exagérés, des red flags qu'on voit sur les réseaux sociaux qui sont vraiment... ça va beaucoup trop loin. Une fois, j'ai vu une vidéo, il y a une nana, elle a sorti. « Moi, j'ai un red flag. Mon red flag... c'est les mecs qui tiennent la barre du métro dans le métro. » Donc maintenant, en fait, il faut choisir entre tomber par terre ou être célibataire. Il y a un mec, il a dit, une fille qui finit son assiette, c'est un red flag. Frérot, elle a juste faim. Hein. C'est pas toxique, c'est la dalle, ça s'appelle. Après, il y a des red flags. Il y a quelqu'un qui a dit, moi, mon red flag, c'est quelqu'un qui met son réveil à 6h du matin, même le week-end. Excuse-le d'être pauvre, hein, il veut bosser, ce monsieur-là. Il y a quelqu'un qui a dit, voilà, moi, mon red flag, une personne qui aime l'eau plate. Donc en fait, si t'aimes pas les bulles, t'es toxique, quoi. T'es dangereux. J'ai vu aussi, mon red flag, c'est quelqu'un qui répond trop vite au message ou trop lentement. Le bon timing, c'est jamais bon, quoi. Il y a un mec qui l'a dit, moi, mon red flag, c'est une fille qui dit, on verra. C'est pas un red flag, ça. C'est une promesse honnête. Et j'espère qu'elle le verra pas, le mec. Hein. À ce rythme-là, respirer va devenir un red flag. Bientôt, il inspire par le nez, c'est un red flag. Les gens, ils veulent plus une relation, ils veulent un CV sans défaut. Et même là, ils trouveront un red flag dans la photo. Avant, on cherchait l'amour. Maintenant, on cherche la faute. C'est bien ça le problème.
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2: S'il y a un endroit qui résume bien les Vosges pour moi, c'est Saint-Maurice-sur-Moselle. C'est un condensé, un résumé, l'endroit que je montre quand on me demande à la fois de raconter l'histoire des Vosges, d'en décrire les paysages et même de parler des gens. La montagne au-dessus, jamais loin, j'allais dire au sortir de la boulangerie carrément. Hein. Et quelle montagne ! Le ballon d'Alsace qui prend racine ici, dont c'est le plus beau versant. 1247 mètres pour le sommet et une vue incroyable. On voit loin, on voit très loin, on voit même parfois trop loin si on ne prend pas le temps.

0: l'histoire des Vosgiens, de cette capacité qu'ils ont d'aller là où d'autres ne seraient pas allés, dans la montagne, si belle, c'est vrai, mais pas facile à vivre, hein, surtout au Moyen-Âge, pour les premiers habitants, les premières années où on a vu écrit Saint-Maurice sur quelques parchemins. Les Vosgiens et leur capacité de travail, bien mal récompensée d'ailleurs dans les années 80, hein, mais qui continue à faire des merveilles et qui est un trésor. Je vais vous dire, le travail des Vosgiens, c'est un trésor que la France redécouvrira quand elle comprendra enfin qu'elle peut faire beaucoup mieux et beaucoup plus solide quand elle veut faire elle-même. Et puis, Saint-Maurice, c'est la capacité d'engagement des Vosgiens. Et la montagne, qui a vu le maquis, s'en souvient. Elle qui a été si dure à prendre pour les Alliés au sortir de l'occupation. Il y a cette capacité vosgienne à voir passer l'histoire, à en souffrir bien souvent, bombardements, assauts, frontières même, il n'y a pas si longtemps, quand les voisins alsaciens ne pouvaient plus être français. Au-delà donc d'une marche vers les hauteurs ou même de l'effort physique, un voyage à Saint-Maurice-sur-Moselle, c'est finalement un voyage dans l'âme des Vosges, dans l'esprit de ceux qui y vivent et même de ceux qui y ont vécu. Et c'est fin bien.
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2: Salut Brézizel, ici Edouard Nénès.
3: Ça vous prend souvent de gueuler comme ça, comme des dégénérés.
4: Allons, un peu de calme, il y a des gens qui travaillent ici.
2: Je m'appelle Delphine, j'ai 57 ans et j'étais une ancienne élève de Marc Morvan.
5: C'est un sculpteur.
6: Ah bon? On peut gagner sa vie avec la sculpture?
7: Non mais c'est pas une question d'argent.
8: Ah, qu'est-ce que tu fais là?
2: Apparemment, je suis dans le petit bonheur.
8: Tu n'étais pas au courant, je croyais que tu savais.
9: C'est là que tu habites?
2: J'habite à Douarnenez et j'habiterai nulle part ailleurs qu'à Douarnenez.
10: Je crois que nulle part on serait mieux qu'ici.
2: On a la mer, on a la campagne, on a des gens sympas, on a plein de Bretons en plus.
11: Ils se déguisent en Bretonne maintenant, qu'est-ce qu'ils vont chercher?
12: Et ton petit coin de paradis?
13: C'était un coin d'enfer.
2: Ah, moi, mon coin préféré quand je me balade, c'est les Plomas.
8: C'est par où?
2: Les Plomas, c'est à Douarnenez, c'est juste au-dessus du port du Rosemeur et c'est vachement sympa. Il y a plein d'aigrettes et d'oiseaux et voilà.
14: C'est plein de choses, hein. Ça va d'un oiseau qui s'envole à Zaz. C'est assez vaste, quoi. Il y a de tout, quoi.
15: En effet.
16: Il était bon, ce premier baiser.
2: Premier bisou, à l'école maternelle.
17: Ah, vous n'avez pas perdu de temps, hein?
2: Je me souviens très bien parce qu'il était tout petit et il voulait absolument m'embrasser. Et moi, je voulais pas et il m'a mordu.
18: Mordez ses petits camarades à la maternelle. Jamais!
19: Ce matin, exercice d'expression orale.
2: Moi, l'expression bretonne que j'utilise, c'est l'expression de là où je suis, c'est maréo.
20: J'ai rien compris. Non, ou alors c'est moi? C'est...
21: Non, moi non plus, j'ai rien compris.
2: C'est du douarneniste.
22: Mais vous savez ce que ça veut dire, au moins?
2: Je suis pas sûr qu'on doit traduire. Maréo!
23: Non, mais je crois qu'il n'y a pas moyen. Je pille jamais rien ce que vous dites.
24: Vous pouvez pas comprendre.
2: Maréo! Les femmes disent marais ou les hommes disent marère?
25: Tu comprends maintenant?
26: Oui, ça je comprends, oui.
27: Très très poétique, je ne connaissais pas toutes ces expressions.
28: Eh, bon, mais...
2: Allez, salut!

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1: Bonjour à toutes et tous, bienvenue dans Affaires classées, le podcast. Nous sommes en 1875, au cœur de la Bigorre, dans le petit village de Montousset, pas loin de Bagnères. Un fermier du village est assassiné avec sa fille. La veille, trois inconnus leur avaient rendu visite. Question, qui sont ces étranges visiteurs? La suite, dans un instant.
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1: Nous sommes en l'an 1877. Les gazettes judiciaires de l'époque regorgent de faits divers, de vols, de meurtres. Pour quelques sous, certains n'hésitent guère à frapper, à tuer. Souvent, hélas, ces drames sordides impliquent des ressortissants espagnols sans ressources, des sans domicile fixe, errant de ville en ville, profitant de la quiétude des campagnes pour commettre leurs méfaits. En cette fin de 19e siècle, la France accueille nombre d'immigrés fuyant leur patrie après l'invasion de Napoléon, comme en atteste le procès qui va suivre. Ce matin du 12 mars, une imposante foule de curieux s'est amassée des deux côtés de la petite rue qui conduit de la prison au palais de justice de Tarbes. Tous guettent le passage, dans un instant, du convoi à cheval qui transportera les accusés du crime de Montousset. Voilà plusieurs jours que la presse régionale annonce ce qui sera le procès criminel de l'année dans le coin. Il est 11h. Le président de la cour d'assises, M. Léniel, vêtu de son imposante robe rouge et noire, ordonne aux gardes qu'on introduise les accusés. Deux hommes et une femme dans le box. Ils sont jeunes, une trentaine d'années, de taille moyenne. Les deux hommes sont originaires de la province voisine de l'Aragon, tandis que leur voisine de galère est certes née à Tarbes, mais de parents espagnols. L'affaire a débuté 2 ans plus tôt. Dans la soirée du 25 novembre 1875, le trio arrive d'Auch en diligence à la gare de Lannemezan. Ils vont marcher, à pied, toute la nuit, en direction du petit village de Montousset, dans le canton de Bagnères-de-Bigorre, qu'ils atteignent enfin au matin suivant.
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1: Leur traversée ne passe pas inaperçue. Des paysans, déjà au champ, scrutent ces inconnus. Qui sait s'ils ne sont pas là pour voler? Un petit garçon les voit, aiguisant leur couteau au bord d'un sentier. C'est à lui que le trio réclame son chemin. La ferme des Campistrous, tu sais où c'est? Arrivé à destination, il toque à la porte et tombe sur Philippe, le chef de famille. C'est Louise, sa fille, que la dame du trio demande à voir. Elle dit être une ancienne amie. Direction, un champ proche où Louise est à pied d'œuvre. Quand elle aperçoit sa visiteuse, elle se jette dans ses bras, l'embrasse avec effusion et propose au trio de passer la nuit à la maison. Dimanche 27 novembre, Rosalie, une voisine des Campistrous, s'étonne de voir les volets fermés. Elle frappe à la porte, personne. Louise, silence. Un sombre pressentiment envahit Rosalie qui part alerter monsieur le maire, lequel se transporte sur place, accompagné de quelques hommes. Un épouvantable spectacle les attend. Philippe, le chef de famille, gît inanimé dans son lit. Une mare de sang s'écoule à travers le matelas. Un double bâillon noué derrière la tête et fortement serré a été posé sur sa bouche pour l'étouffer ou l'empêcher de crier. Des plaies béantes sur sa poitrine, son cou, sa tête lui ont été infligées par une arme blanche. Et Louise, elle, c'est dans l'écurie que son cadavre mutilé sera découvert, lardé de coups de couteau. Pour les gendarmes de Bagnères, Il n'y a pas à chercher bien loin. Le vol est le mobile de ce double meurtre. Les meubles ont été fouillés, le linge des armoires jeté au sol. Un objet va pourtant retenir leur attention.
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1: C'est un cache-nez, noir et blanc. Rosalie, la voisine, est formelle. Il appartient à l'un des deux hommes arrivés la veille. Elle a croisé le trio quand il se dirigeait vers la ferme en début de soirée. Et bizarrement, tout ce beau monde a disparu. Nul ne sait à ce stade qui sont les deux hommes à l'accent espagnol qui accompagnaient la visiteuse qui se disait amie de Louise Campistrous. Elle, en revanche, est très vite identifiée. Elle se nomme Marie Viaud. Née à Tarbes, elle s'adonne depuis longtemps à la prostitution dans les rues du chef-lieu de la Bigorre. Selon les policiers, Marie s'est mise en ménage avec un certain Francis Badel, un homme fort dangereux, condamné par 3 fois et fraîchement sorti de prison après avoir failli assassiner un compatriote. Sa spécialité, c'est le vol d'argent et malheur à la victime qui lui résiste. Un voleur patenté, capable de tuer sa proie, voilà qui dessine le portrait idéal du suspect numéro 1 dans l'enquête ouverte sur le crime survenu le 26 novembre à la ferme de Montousset. Reste une question. Comment Marie Viaud a-t-elle fait connaissance avec Louise ? La réponse ne tarde pas. Quelques mois avant son assassinat, la jeune paysanne avait fait un petit séjour derrière les barreaux à la prison de Tarbes à cause d'un menu larcin. Et c'est là que Louise et Marie s'étaient liées d'amitié, à tel point que Louise lui fit promettre qu'il faudrait passer la visiter une fois dehors à la ferme familiale. Immature, Louise avait glissé une imprudente confidence. Philippe, son père, avait longtemps vécu aux Amériques. Il en était revenu riche, très riche, et pour preuve, il cachait sous son matelas des lingots d'or et 30 000 francs en espèces.
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1: Une confidence qui ne tomba pas dans l'oreille d'une sourde. Marie en parla aussitôt à son amant, lui aussi en prison. C'est pour s'emparer de ce joli magot que Marie Viaud conçut le projet de rendre visite à son ex-voisine de cellule, aidée des deux hommes que les policiers ne tardent pas à identifier comme étant les deux frères Badel, Francis et Valentin. Mais où sont-ils passés ? Le lendemain du crime, le trio sanguinaire a déjà traversé la frontière afin de se planquer en Espagne. Grâce à l'entraide entre les deux pays, les trois suspects seront malgré tout interpellés vite après. Face au juge, Marie Viaud se met à table et elle raconte. Profitant de l'hospitalité du vieux Campistrous, le trio assassin entamait la soirée en savourant les spécialités culinaires de la ferme de Montousset avant de tuer le père et sa fille. Selon ses deux compères, c'est Marie Viaud qui a décidé d'achever le vieil homme.
3: Il faut en finir, et vite, sinon les gendarmes vont arriver.
1: Joignant le geste à la parole, elle s'empare d'un couteau de cuisine posé sur la table et elle le tend à son compagnon.
3: Vas-y, achève-le.
1: Détail sordide, une fois les deux meurtres commis, la jeune femme s'est mise à danser, ivre de joie, à l'idée du magot qu'elle imaginait découvrir dans les armoires de la ferme. Mais sa joie sera de courte durée. Malgré une fouille approfondie, les trois compères ne trouvent pas une seule trace du butin dont Louise avait parlé à sa copine de cellule en prison. Ni lingots d'or, ni billets, ni pièces de monnaie. Le butin se résumera à quelques vêtements. Deux robes, un parapluie, des boucles d'oreilles, des chemises, des draps et une montre.
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1: Un butin bien dérisoire face à la guillotine que les trois assassins encourent à présent. Inculpés du crime de vol suivi de meurtre, commis avec préméditation, ils retournent à la prison de Tarbes et pour longtemps, la même où naquit leur sanglant projet criminel. Le procès aux assises s'ouvre au printemps 1877. La presse locale et nationale est là. L'affaire passionne l'opinion publique car, aux yeux de tous, les frères Badel ne sont que des exécutants. Le cerveau du drame, l'instigatrice, c'est Marie, la diabolique. Dans l'inconscient populaire, la femme donne la vie, pas la mort. Et comme chaque fois lorsqu'une femme est accusée d'un crime horrible, la foule accourt. Face aux magistrats et aux jurés, les frères Badel semblent résignés, convaincus que leur sort est déjà scellé et qu'ils finiront coupés en deux par la lame du bourreau. Marie, jeune et belle, joue la comédie jusqu'au bout. En pleine audience, elle tombe à terre, en proie à des attaques nerveuses. Simule-t-elle la folie pour échapper à la peine capitale ? Un médecin accourt, il lui fait respirer des sels. Marie se calme, repose sa tête sur l'épaule d'un gendarme et l'audience reprend. Au nom de la société, l'avocat général, M. Dumoulin, requiert la peine de mort. Entre les trois accusés, unis dans le crime, unis dans le châtiment. Une heure suffira à la cour pour rendre son verdict. Peine de mort pour Marie Viau, peine de mort pour Francis Badel et prison à vie pour le jeune frère Valentin. C'est le 12 mai suivant que Francis sera guillotiné. Marie aura plus de chance. Elle est graciée par le chef de l'État. Devenue une détenue modèle, elle sera libérée 25 ans plus tard, en 1902.
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1: D'or et de sang, c'était ce nouvel épisode du podcast. Je vous propose de nous retrouver dans un prochain rendez-vous avec cette fois-ci un petit voyage dans le temps en juillet 1992. Un curé d'origine basque est découvert dans les toilettes d'une aire d'autoroute en Charente-Maritime. Que s'est-il passé ? Réponse dans un prochain numéro. À bientôt.
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4: Wikizef, petit guide à l'usage des étrangers du sud du péage d'Arras en vacances dans notre belle région.
5: Votre cousine a décidé d'organiser son anniversaire, seulement les temps sont durs. Elle voudrait réunir la famille, mais faire ça à moindre frais. Vous savez, les réceptions dans les grandes familles, ça fait vite cher, hein. Rien que la famille proche, ils sont 25. 2-3 cousins en plus avec les gosses, on monte vite à 50. Alors elle a une idée. Elle se dit, je vais faire à manger des pentières au four avec des saucisses au barbecue. Et ils ramèneront chacun une ou deux bouteilles. Et là, votre cousin, il dit, Vadius, je vais faire une paire de bouteilles. Ne paniquez pas, Wikizef est là pour vous aider. Votre cerveau s'est mis en route à essayer de compter. Et vous ne parvenez pas à trouver comment une trentaine d'adultes en ramenant une ou deux chacun, voire trois, on arrive à une simple paire.
6: Définition.
5: Une paire de bouteilles. Beaucoup de bouteilles. C'est simple, hein. Mais attention, quand on dit une paire de bouteilles, c'est quand on sait qu'il va y en avoir beaucoup, peut-être même de trop, mais on ne sait pas combien. Et en acceptant ce qui va par paire naturellement, les chaussures, les tototes, les chaussettes, les prunes et les jumeaux. Par contre, à un colloque de jumeaux, on peut dire, des jumeaux là-bas, il va y en avoir une paire. Et si on va par là, dans le dressing de votre femme, je suis sûr que des chaussures, il y en a aussi une paire.
6: Exemple.
5: Une paire de manifestants selon la police, une belle paire de manifestants selon les syndicats. Je crois qu'on a fait le tour. Depuis le temps des Wikizef, je crois, j'en ai fait une paire, je suis sûr.
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7: Avant d'accueillir le centre des congrès, l'Encan, c'était une atmosphère à part. Un lieu avec du bruit, des odeurs aussi, et de l'effervescence. Ici, on criait les enchères, on vidait les caisses de poissons, et toute une ville vivait au rythme de la mer. Entre 1956 et 1994, la criée de l'Encan est l'épicentre du port de pêche Rochelet. Chaque jour, les bateaux rentrent au bassin des chalutiers, chargés de merlus, de barres, de dorades. Les caisses sont déchargées directement sur les tables de tri et les mareyeurs enchérissent à la voie. On imagine facilement une ambiance intense, rythmée. quasi théâtral.
8: Il est tout frais, mon poisson. Il frétille. Il est tout frais.
9: Ça sent le poisson d'en face.
7: À son apogée, au milieu des années 1960, jusqu'à 25 000 tonnes de poissons transitent ici chaque année. La Rochelle figure alors parmi les ports de pêche les plus actifs de France. Et si on s'attarde sur le bâtiment en tant que tel de l'Ancan, eh bien, nous sommes face à une construction longue de près de 300 mètres là, après son agrandissement. C'est un véritable outil moderne. Quai de déchargement, atelier de marayage, liaison ferroviaire, chambre froide. En fait, tout est pensé pour rationaliser et accélérer le commerce du poisson.
10: Bah, qu'est-ce que c'est que ça?
8: Un bon poissonné, c'est tout frais et bien goulu.
10: Ça pue, puis ça bouffe maintenant que tu l'as posé sur le capot.
7: Dès le XIIIe siècle, le marché aux poissons occupe différents sites dans La Rochelle. Il s'installe dans le centre-ville, rue du Port, puis rue Amelot, avant de migrer dans l'ancien couvent des Carmes. C'est la Coursive aujourd'hui. Pour finalement se fixer au bord du bassin des Chalutiers. À la fin du XIXe siècle, l'arrivée des bateaux à vapeur transforme profondément la pêche. Les sociétés d'armement se multiplient à partir du début du XXe siècle, puis vient l'âge d'or des Trente Glorieuses, avant le déclin, lié au choc pétrolier notamment, mais aussi à l'éloignement des zones de pêche et aux crises successives. En 1994, la criée quitte l'Ancan pour rejoindre Chef de Baie. Une page se tourne alors. Mais le bâtiment, lui, eh bien, il reste debout. Transformé en centre des congrès, il a réussi à conserver son esprit d'origine, hein, avec ses grandes baies ouvertes sur le bassin, ses quais et puis ses volumes impressionnants. Et avec la seconde édition, hein, de l'événement, la criée de l'Ancan, eh bien, le lieu renoue avec son histoire et reprend le temps d'une journée son accent maritime.
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1: Perpignan abrite un petit bijou souvent méconnu des visiteurs, le musée Puitsch, dédié aux monnaies et aux médailles. Installé dans la belle villa des Tilleuls, ce musée offre un voyage dans l'histoire de la numismatique.
2: Alors, on est à la villa des Tilleuls, avenue de Grande-Bretagne, au 42. C'est une villa qui abrite actuellement une bibliothèque, mais surtout un musée très méconnu des Perpignanais, malheureusement.
1: Et vous, Sabine, vous êtes la directrice de ce fameux musée, qui est le musée dit Puitsch.
2: Le musée des monnaies et médailles Joseph Puitsch. Alors Joseph Puitsch était un Perpignanais d'origine qui a trouvé sa première monnaie à l'âge de 14 ans, ce qui a déclenché une immense passion pour la numismatique qui a tout légué à la ville de Perpignan pour faire ce musée-là.
1: Il faut dire que cette villa, elle est majestueuse et elle est magnifique.
2: Tout à fait. Alors c'est une villa Petersen, donc construite en 1907.
1: Ce monsieur Puitsch, il faisait quoi ?
2: Il était mercier. Il était mercier, il a fait fortune à Paris. Il a eu la chance aussi d'épouser une femme très riche, donc ça aide.
1: Une catalane ?
2: Une catalane de Saint-Laurent-de-la-Salanque. Dans toute sa vie, il a collectionné des monnaies.
1: On va rentrer dans le musée ?
2: Allez, on rentre.
1: Alors Sabine, nous voici à l'intérieur du musée, au deuxième étage de cette villa des Tilleuls.
2: Alors ici, vous êtes vraiment au cœur du musée, avec un couloir pour les expos temporaires et une salle d'exposition permanente.
1: Et depuis cette salle d'exposition permanente, on a vu sur la fameuse avenue Grande-Bretagne.
2: C'est ça.
1: Alors, nous avons devant nous, sous vitrine, ces fameuses pièces de collection.
2: Petite partie, puisqu'il y a moins de 1% qui est exposé, sachant que la collection actuellement se compose à peu près de 50 000 monnaies et médailles.
1: C'est, paraît-il, le troisième musée de monnaie de France ici.
2: Oui, après Paris, donc deux grandes collections à Paris, celle du cabinet des médailles et celle de la monnaie de Paris.
1: Quelles sont les premières pièces que vous montrez en général lors des visites ?
2: Alors, on commence par la naissance de la monnaie, comme ça, qui ne dira rien à personne. Mais si je vous parle de Crésus, ça vous dit quelque chose ?
1: Ah, c'est une expression bien connue, hein, riche
2: oui,
1: comme Crésus.
2: Oui, oui. Donc, nous avons cette première monnaie, qui est une monnaie de Crésus.
1: Elle est où ?
2: Là-bas, voilà.
1: Ah, c'est ce petit bout de métal.
2: Ce petit bout de métal, oui, de l'argent, qui représente un lion et un taureau affrontés.
1: Et ça, ça date de quand ?
2: 6e siècle avant Jésus-Christ.
1: Ça a été retrouvé où ?
2: Alors, on ne sait pas. Malheureusement, on ne sait pas. Puitsch a dû l'acheter.
1: Et de Crésus, on peut passer peut-être aux monnaies catalanes ?
2: Allez, aux monnaies catalanes. Avec, en particulier, la première monnaie qu'a trouvé Joseph Puitsch. Alors, c'est une toute petite monnaie qui est celle-là.
1: Quelle est la caractéristique de cette monnaie ?
2: Alors, cette monnaie est une monnaie catalane, frappée à Barcelone par le roi. Voilà, c'est une des premières monnaies catalanes, vraiment.
1: Et elle a été trouvée où, cette monnaie ?
2: Alors, elle a été trouvée dans une vigne sur la route de Canet.
1: Sabine, est-ce qu'il y a eu une monnaie ici, dans les Pyrénées-Orientales ?
2: Toutes ces monnaies-là, que vous avez exposées ici, ont été frappées à Perpignan.
1: C'est-à-dire qu'il y avait une fabrique ici de monnaie ?
2: Oui, un atelier monétaire. Même plusieurs, il y en a eu. Il y a des rues qui portent encore la trace de ces ateliers. Rue Petite de la Monnaie, rue Grande de la Monnaie. Donc c'était le lieu où on fabriquait les monnaies à Perpignan.
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3: Adi Oubalen et Adi Siaz à toutes. Est-ce que vous connaissez le mot fenestrou ? Ben, une fenestrou est une fenestre picciotto. C'est une petite fenêtre. Ben, une couple au bésie m'a bien contat qu'a bien passepougu d'intra d'in l'oustal. Un jour, mon voisin m'avait raconté qu'il n'avait pu rentrer chez lui. J'avais expliqué, vous savez pourquoi? Ben, sa femme avait clavé la porte d'entrée. Clavé, qui vient de l'occitan clava. Alors, à votre avis, qu'est-ce que ça veut dire?
4: Eh ben, je dirais fermé à clé, verrouillé.
3: Et en effet, je m'explique. Mon voisin était sans clé et sa femme, eh bien, elle était parti faire une course en ville. Comme il n'avait pas les clés, eh bien, Charbel Zekefaguet, vous savez ce qu'il a fait? Eh bien, il était passé par le fenestro del garage. Il est donc passé par le fenestro du garage. Le fenestro est lingo nostro. C'est la lucarne, le vasistas, une précisionnette. Je paplage pise l'oubégier et stéogne et je magre. Mon voisin est maigre. C'est bien pour ça qu'il a pu passer par le fenestro du garage.
4: Et le fenestro, ça peut être autre chose?
3: Eh bien oui. Le fenestro bremonde est stabé l'autre mot pour parler de la télévision. Ce mot fenestro s'utilise également pour parler de la télévision. Bon, surtout une copère, surtout autrefois, car les téléviseurs étaient pitchous. Ils étaient petits. D'ailleurs, quand les premiers postes sont arrivés, certaines personnes appelaient cet objet, ben, le fenestro. Mais depuis, eh bien, les choses ont bien changé avec ces grands écrans de télévision.
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1: Nous l'avions déjà reçue dans Toujours à la page en tant que romancière. La romanaise Magali Milot est de retour dans les librairies, mais cette fois en tant que médecin. Le métier qu'elle a exercé passionnellement jusqu'à un burn-out en blouse blanche. C'est d'ailleurs le titre qu'elle a choisi pour ce témoignage qui paraît chez l'Archipel. Mon burn-out en blouse blanche. Un livre qui commence le jour où Magali échappe de peu à la mort au volant parce que son cœur déclenche au milieu de nulle part une crise de tachycardie. Et ce n'était pas le premier symptôme, il y avait eu des bronchites à répétition, l'eczéma et même l'apparition d'un foyer d'endométriose. Et bien sûr, la course contre le temps pour s'occuper de ses enfants, recevoir ses 40 patients par jour, les ruminations nocturnes, la boule au ventre le jour. Et il y a aussi eu le déni, un refus de voir qu'il était urgent qu'elle arrête. Même cet accident, évité de justesse, n'aura pas su lui mettre les points sur les i. Pourquoi, Magali Milot ?
5: Je ne sais pas exactement, mais c'est vrai que j'avais beaucoup de culpabilité à m'arrêter par rapport aux patients, par rapport à ma famille. Dans nos études, on ne nous apprend pas à prendre soin de nous. On nous apprend à toujours être là, toujours travailler, voilà, faire plus. Et puis, en tant que femme, j'allais dire, on est un peu des rocs, on est... Voilà, on est les piliers et oui, je me disais, il faut que je tienne, quoi. Il faut tenir.
1: Et vous aviez des reproches qui vous étaient faits dans le cadre familial, effectivement. Comment vous les expliquez ?
5: Je pense que c'est pas compris ce qu'on vit quand on est en burn-out. Et voilà, et peut-être que l'entourage a besoin de savoir que c'est pas quelque chose qu'on ne veut plus faire, c'est juste qu'on peut plus parce qu'on n'a pas assez d'énergie. Donc je pense que c'est pas compris.
1: Pas compris non plus par une partie du corps médical, parce que vous avez quelques consultations qui sont quand même assez violentes.
5: Oui, les médecins ne m'écoutaient pas vraiment. En tout cas, certains que j'ai vus. C'était assez compliqué, ça, pour moi.
1: Qui a été ou quelle a été la première personne ou le premier moment qui vous a autorisé à vous dire, là, je vis quelque chose et c'est légitime de dire stop ?
5: Alors, la première personne, ça a été quand même la psychologue qui m'a suivie. Mais au début, c'est pareil, je ne voulais pas croire à ce qu'elle me disait. Elle m'a vraiment dit, c'est un burn-out, etc. Il va falloir du temps. Mais moi, j'étais encore dans le déni en me disant, non, mais c'est trop long. Elle me parle d'un an et demi de repos. Moi, j'ai envie de reprendre et je vais reprendre bien plus vite.
1: Écrire ce livre, pour vous, c'était un bilan, c'était un message. Comment est-ce que vous l'avez abordé ?
5: Pour moi, c'est plus un message, en fait. C'est plus pour aider les gens qui sont en burn-out, mais aussi les proches. Après, c'était aussi alerter, parce qu'il y a beaucoup de burn-out en ce moment, dans toutes les professions, mais le milieu médical est quand même bien impacté. Le système médical actuellement, je vais dire, il est plus performant, parce que chaque médecin a trop de patients, comme je le mets à la fin. La patientèle a augmenté de 1/5 par médecin. C'est très compliqué. Donc c'est pour ça qu'il y a des médecins qui tombent, j'allais dire, malades de plus en plus. Moi, je dirais, ce qui est essentiel par rapport... aux professions médicales, aux médecins, c'est prendre soin de soi pour pouvoir ensuite redonner aux autres. Et puis après, même pour la plupart des personnes, essayer toujours de se ramener un peu à soi et à quels sont mes besoins, quelles sont mes limites, et j'ai le droit de dire non pour certaines choses pour pouvoir me préserver ma santé.
1: Magali Milot a vécu 3 ans de descente aux enfers et a mis 3 ans à se reconstruire grâce au repos, à la méditation, à la danse, à l'écriture. Grâce à un recentrage sur elle-même et une remise en question profonde de son mode de vie. Elle délivre un témoignage touchant et un message indispensable dans « Mon burn-out en blouse blanche » paru chez l'Archipel.
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6: Oui, avec un agriculteur exploitant qui a 39 ans à Angluzel et Courcelles. On est à 10 km de Cézanne. Bonjour Alexis Leherle.
7: Bonjour.
6: Quel est votre parcours pour arriver jusqu'ici en tant qu'exploitant agricole ?
7: Alors moi, je suis agriculteur, donc installé à Angluzel depuis 4 ans. Donc avant, j'étais double actif pendant 2 ans. Avant de m'installer, j'étais 10 ans conseiller agricole, donc notamment sur l'installation en agriculture.
6: Ces 10 ans d'expérience en tant que personne spécialisée pour l'installation de nouveaux agriculteurs, agricultrices, ça consistait en quoi ? Combien de personnes vous avez accompagnées et comment ?
7: Je recevais toutes les personnes qui souhaitaient s'installer installé en agriculture, viticulture, maraîchage, élevage, tout projet agricole. J'étais là pour les accompagner, pour les renseigner sur les démarches à faire pour devenir agriculteur. Donc j'en rencontrais à peu près 200 personnes par an sur tout le département de la Marne.
6: Et c'était quoi l'étude de faisabilité, la reprise d'exploitation, la création d'exploitation ?
7: Alors j'étais vraiment là sur la partie renseignement dans les démarches, notamment les formations, tout ce qui était réglementation à respecter lors de l'installation, et puis quelle aide on pourrait bénéficier pour s'installer en tant que jeune agriculteur.
6: Quel est le profil des personnes que vous avez accompagnées pour l'installation ? C'est plus des jeunes, des personnes en reconversion professionnelle qui décident de se lancer dans l'agriculture ?
7: Alors, en 10 ans d'expérience, j'ai vu le profil légèrement évoluer. Alors, on voit que l'âge moyen d'installation a progressé. Donc, les gens s'installent de plus en plus tard. Et donc, en termes de profil, on avait beaucoup de profils donc sur des exploitations, on va dire, assez classiques de la région. Donc, grande culture, céréales, viticulture. Mais on voit de plus en plus de projets avec de la diversification, production de maraîchage, développement de nouveaux élevages sur les exploitations.
6: Quand on entend parler des agriculteurs, souvent, c'est la reprise d'une exploitation familiale, c'était essentiellement le cas ou pas ?
7: Alors dans la Marne, oui, on est essentiellement sur des reprises d'exploitation familiale, donc des enfants, filles ou neveux de neveux-nièces d'exploitants agricoles qui reprennent la suite dans l'exploitation familiale. Mais de plus en plus, on a des personnes donc extérieures au milieu agricole qui reviennent, qui ont un projet de revenir sur l'exploitation. Donc dans ces cas-là, la difficulté, c'est aussi l'accès au foncier. Donc c'est pas facile de trouver des surfaces agricoles pour exploiter dans la Marne.
6: Alexis Leherle, pendant 10 ans, 200 agriculteurs et agricultrices par an reçus pour l'aide à l'installation. Quelles étaient les principales sources de motivation et les freins de ces personnes que vous avez rencontrées et aidées à s'installer ?
7: La première motivation, c'est continuer l'entreprise familiale, donc poursuivre cette activité avec souvent des projets de diversification, de nouvelles activités sur cette exploitation, avec de nouvelles cultures ou création ou développement de certains élevages. Après niveau frein, les freins c'est aussi souvent quand même le financement de ces projets d'exploitation, car une reprise d'exploitation c'est quand même relativement onéreux à reprendre avec des emprunts sur une durée assez longue, donc faut avoir les capacités financières de pouvoir assumer ces reprises.
6: Voilà Alexis Le Herle qui a aidé des agriculteurs à s'installer pendant près de 10 ans en Champagne-Ardenne. Merci Alexis.
7: Merci.
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8: Pour changer, je ne vais pas vous apprendre un mot, mais vous apprendre quelques subtilités pour écrire en breton. Et ensuite, place à un prénom pour changer aussi.
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8: Bon, c'est la journée du changement. Alors, je vous apprends chaque jour des mots. La pratique orale, c'est bien, mais l'écrit, c'est important aussi. Alors, dans l'alphabet breton, il y a 2 ou 3 petites choses à savoir. En premier, vous verrez une lettre que vous connaissez, mais que vous ne prononcez pas bien. C'est le C'H, qui sert à écrire le son RE, et donc pas CHE ni QUE, c'est RE. C'est un gros H aspiré. Pensez à un hangar, hein, voilà, comme ça va vous aider. Ensuite, une autre chose à savoir, pas de bol, le cul n'existe pas en breton, on parle pas de cul, mais à la place, nous avons le K, qui sert à remplacer donc le cul, mais aussi le C, et ça sert à faire le son que. Un K, tout simplement. Donc avec ça, vous ne devriez plus confondre C'H, c'est le H, le hangar, hein. Et si c'est un K, eh ben là, vous pourrez dire K. Ça paraît bête comme chou, mais c'est important à connaître pour pouvoir écrire, mais aussi lire et retrouver la bonne prononciation. À vous de répéter, ou alors écrivez-le quelque part pour vous en souvenir.
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8: Et pour changer des noms de lieux de famille, un prénom aujourd'hui qui est sûrement parmi les plus répandus, ou du moins dans le top des prénoms bretons, c'est Maël, avec sa variante Maëlan. Alors Maël, c'est un très vieux prénom, commun à d'autres langues celtiques. Maël, ça vient du Moyen-Âge, de l'époque du vieux breton, et ce nom était celui des princes ou des chefs de clan, à l'époque où la Bretagne était clanique, évidemment. Mais ce joli prénom est resté. Maël, c'est un prénom masculin, féminisé depuis peu, mais Maël, c'est le chef de clan, et dans Maëlan, eh bien là on a une contraction de Maël et Tan, qui donne Maël Dan. Et ensuite, Maëlan, c'est-à-dire le chef de feu, donc au caractère bien trempé. commissaire en Maëlande. Voilà. Il est temps pour moi de vous laisser, de vous dire à demain, même heure, Canevarchoise.
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1: Originaire de Normandie, c'est à Concarneau que Grégoire Théry, alias Havre, a décidé de poser sa guitare. 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
3: Bonjour Arnaud Fromage.
4: Bonjour, bonjour à tous.
3: La nécessaire minute contre toi, c'est maintenant. C'est vous que j'ai vu tout à l'heure, hein, le doigt dans le pot à pâte à tartiner. C'est quand même pas très propre, hein, tout ça.
4: Je sais, mais que voulez-vous, c'est tellement bon et tellement régressif, la pâte à tartiner, du chocolat, des noisettes et plein d'huile. Bon, ça aide pas à rentrer dans du 38, mais flûte à la fin, il faut savoir se faire plaisir. Et surtout, cette merveille a bien failli ne jamais exister.
3: Alors comment ça, à cause de Monsieur Ferrero, c'est ça?
4: Non, lui, il y est absolument pour rien, ce serait plutôt à cause de l'homme de Néandertal. Je vous explique. L'année dernière, des scientifiques de l'université d'Aarhus, au Danemark, se sont mis en tête de reconstituer le paysage et d'identifier les essences de plantes qui poussaient en Europe il y a 100 000 ans avant l'arrivée de l'homme. Pour cela, ils ont collecté des pollens anciens, les ont analysés et les résultats ne sont finalement pas si surprenants que ça. On y retrouve du tilleul, du hêtre, du charme et donc bien sûr des noisetiers. Beaucoup de noisetiers même, l'arbuste prolifère en effet dans les plaines, hors des forêts. Or, il faut s'imaginer qu'à cette époque, l'Europe était remplie de hordes de bisons, de rhinocéros, d'éléphants de 4 mètres de haut qui pouvaient peser jusqu'à 13 tonnes, autant dire des débroussailleuses, des animaux géants qui, en empêchant la forêt de tout grignoter, assuraient ainsi indirectement un espace pour les noisetiers. Bon, les années passent, et il y a 45 000 ans, l'homme quitte son berceau africain pour gagner l'Europe. Les premiers humains s'habituent à leur nouvel environnement, ils commencent à chasser les grosses bestioles. Aucun risque pour ces espèces, les humains sont bien trop peu nombreux pour représenter le moindre risque. Mais il n'empêche que ça commence à modifier légèrement l'équilibre en place. Moins de grands animaux, moins de défrichage, donc plus de forêts et moins de noisetiers. Si bien que, nous dit encore l'étude, ils sont passés pas loin de l'extinction.
3: Alors qu'est-ce qui a sauvé les noisetiers justement, Arnaud ?
4: Eh bien, ces mêmes humains. En effet, alors que les noisetiers étaient sur le point de disparaître, nos ancêtres ont commencé à développer ce qu'on appellera plus tard l'agriculture. Or, le bois de noisetier, c'est très pratique si l'on veut se fabriquer des outils, des armes, réaliser un peu d'artisanat ou tout simplement manger des noisettes. Les premiers hommes ont donc commencé à les cultiver, sauvant ainsi les noisetiers de la disparition. Alors, aujourd'hui, on n'a plus d'éléphants sauvages de 4 mètres de haut en Europe, mais heureusement, il nous reste les noisettes. La pâte à tartiner peut donc exister et ma journée peut commencer.
3: Ouf, je suis rassuré aussi parce que le petit déjeuner n'aurait pas la même saveur. Sinon, merci beaucoup Arnaud Fromage et heureusement également qu'on n'a plus d'éléphants. Eh bien, à demain, je crois.
4: À demain.
3: Bah oui, c'est ça, demain pour la nécessaire minute comtoise en réécoute, évidemment, sur l'application ici et sur ici.fr.
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5: Laetitia Ribeiro est biographe familiale. Pourriez-vous l'accueillir chez vous et lui raconter votre vie ? Laetitia Ribeiro, légende ici.
6: Bonjour, je m'appelle Laetitia Ribeiro, j'ai 50 ans. Je suis née au Mans et j'ai grandi à Parigné-l'Évêque. Ma particularité, je suis biographe familiale. J'écris des récits de vie pour les personnes qui souhaitent laisser une trace. Et donc je suis biographe à Encre d'Humanité.
7: Écoutez-moi.
6: Qu'est-ce qu'être biographe familiale ? Eh bien, c'est raconter des histoires de vie, accompagner des personnes en fait qui ont le souhait de laisser une trace